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2: Bonjour et bienvenue sur Radio One, il est 5h. Et voici votre premier flash avec Shazia Topsy. Bonjour Shazia.
3: Bonjour Abby, bonjour à tous. Un homme a été retrouvé mort hier soir après des rails du métro express à Beaubassin. La police privilégie la thèse d'un meurtre après la découverte de plusieurs blessures sur le corps. C'est le conducteur d'une rame qui a donné l'alerte après avoir aperçu l'homme près de la voie. La victime présentait une profonde coupure au cou ainsi que plusieurs blessures à la tête et sur le corps. Certaines blessures pourraient avoir été causé par une arme blanche. La police scientifique a effectué des premiers prélèvements. Une autopsie est prévue aujourd'hui afin de déterminer la cause exacte du décès. Une dispute autour d'un terrain a dégénéré hier soir à La Rosa, faisant un blessé par balle. Anguira Baboulal, âgé de 60 ans et habitant la région, a été touché au pied. Il nous revient que le coup de feu aurait été tiré par Kamlesh Sampot, lui aussi habitant de La Rosa. Les deux hommes auraient eu une altercation au sujet d'une propriété foncière avant que la situation ne se dégrade. Blessé, la victime a été transportée à l'hôpital Nero pour y recevoir des soins, tout comme l'agresseur. L'enquête policière se poursuit. Et puis Nitish Sibarot, un habitant de Goodlands âgé de 42 ans, a été arrêté par la Financial Crimes Commission et sera traduit en cours ce matin pour blanchiment d'argent. Ancien directeur de BA Exchange, il est soupçonné d'opérer comme un cambiste marron. Une perquisition à son domicile a permis la saisie d'environ 200 000 roupies en devises et en roupies mauriciennes, ainsi que des documents liés à l'achat de devises étrangères. L'enquête porte sur des fonds soupçonnés de provenir d'activités illicites. D'autres suspects sont attendus au réduit Triangle. Enfin dans le monde, un séisme de magnitude 6,7 a frappé le sud du Pérou en milieu de journée hier. Les autorités locales n'ont pas fait état de victimes ni de dégâts matériels dans un premier temps. Le tremblement de terre a également été légèrement ressenti dans la capitale. C'est tout pour ce premier point avec l'information. Merci de l'avoir suivi. Retrouvez Abby pour la suite.
2: Merci beaucoup Shazia. On vous retrouve à 6h.
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2: On est vendredi le 21 août 2026 et voyons les prévisions pour les prochaines 24 heures. Alors ce vendredi, donc les amis, préparez-vous parce que le temps là un petit peu nuageux, ouais, ce matin avec quelques averses principalement sur la moitié est de l'île et sur le plateau central. Le ciel sera mi-couvert en général dans l'après-midi, hormis quelques ondées localisées surtout sur la partie ouest de l'île. Côté température, il fera entre 22 et 24 degrés sur les terrains élevés et entre 26 et 29 degrés dans les régions côtières. Essentiellement beau cette nuit. Le vent soufflera de l'est-sud-est environ 15 km/h. La mer sera agitée au-delà des récifs avec des houles du sud-ouest de l'ordre de 2 mètres. Et le soleil nous dira bonjour à 6h28 et ira se coucher à 17h58. Bienvenue sur Radio One, c'est parti pour Matin Bonheur.

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Hello, bonjour et bienvenue sur Radio 1, les amis, il est 5h06 et c'est Avi au micro pour votre émission Matin Bonheur jusqu'à 6h. On espère que ça va vendredi, les amis, ça y est, presque la fin de cette semaine. Antipa, déjà dans week-end, voilà, fini prépa, Antilipie, pas ici, pas là. Et en même temps, donc, c'est presque donc, l'avant-dernière semaine de ce mois d'août qui passe extra vite. Alors, les amis, on rappelle que voilà, le principe de cette émission, c'est de nous envoyer vos dédicaces sur le 5 853 7721 par WhatsApp et aussi nous appeler sur le 210 8910, ce qu'on peut commencer à téléphoner dès maintenant même parce que je sais qu'il y a pas mal d'anniversaires prévus pour ce week-end, pas mal de bonnes choses à annoncer à vos amis, vos proches qui écoutent la radio en ce moment. Et merci d'être là, fidèle au poste les amis, vous qui nous écoutez en ce moment à la maison, prépa bien sûr, ben qui sont pour lever grand matin pour le travail, ou bien ceux qui sont déjà au boulot ou bien qui paient à le travail en route à le courage, on vous accompagne avec le meilleur de la musique. Sans oublier, écoutez bien, c'est All That She Wants avec Ace of Base. Bienvenue sur la fréquence Liberté.

Ace of Base, les amis, merci d'écouter la fréquence, la liberté, les 5h10. On arrive avec les dédicaces sur le 5853-7721. Pas mal de messages qu'on reçoit ce matin. Également vos appels sur le 210-8910. Donc, les amis, continuez de nous appeler. On vous prendra dans quelques minutes. Tout de suite, John Travolta et Olivia Newton. John, let's go. Nous dans cette pays, nous boostons un peu sur la tête là, ça les pieds là aussi, moi dire. Vous boostez l'école un petit peu là. 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

0: Olivier Newton, you're the one that I want. Bienvenue sur la fréquence Liberté. Et bien sûr, on commence avec les dédicaces sur le 5853-7721. Bonjour, cher ami, la vie qui dit, la vie correcte. Nous connaît la vidéo de nos jours qui pouvait adapt or perish for weekend is back. Nous profitons au max. La prudence est de mise, bien évidemment. C'est de la part de Gilbert et Taslima à lundi, à la façon de Loulou, que nous saluons en passant. Take care. Merci beaucoup, Gilbert. Ah, bah oui, le weekend is back. Alors, profitez-en au maximum. Bonjour, Avi. Bonjour, Mario, Noura et Annecy, mes quatre filles. Madison, Laetitia, Kimberly et Aurora, mes gendres Emmanuel, Pascal et Clarelle et mes quatre petits-enfants, Melon, Liam, Amberly et Karen de la part de Laura du côté de Rivière des Anguilles. Merci beaucoup Laura. Bonjour à toi et toute l'équipe. Bon vendredi à tout le monde. Fais un petit coucou à mes enfants, à mes belles filles Karen et mes neveux et nièces et à mes bonnes camarades de travail. Gros bisous à eux tous et Ghislaine du côté de Saint-Croix. Merci beaucoup, Ghislaine. Allez, d'autres dédicaces, on va lire. Salut, Avi, pour mon neveu Florent, qui fête son anif. Aujourd'hui, de la part de sa femme Joanita, son fils Mathéis, son papa Mario, une petite pensée spéciale à sa maman Dani, son frère Nicolas, sa sœur Ariane, son beau-frère Jonathan, sa belle-sœur Sabrina, son neveu Lucas, sa nièce Iris, mamie Réa, grand-mère Anna, ma tante Tonton, cousin, cousine, la famille Honoré, Doma, Lily et Baudveau. Demandé par Odile, tu peux passer la chanson Nous Bondier de Prophétie. Ok. Merci à vous, bon vendredi à toi. Ok, Odile, on va essayer de retrouver cette chanson et pour vous faire plaisir. Allez, n'oublie pas que dans quelques instants, on arrive avec les appels sur le 210, 8910. Il est 5h15.
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0: Undo. Monique Seca au Kaman à l'instant sur Radio One. Et là, nous avons au téléphone Rada de Chamonix. Bonjour Rada.
1: Bonjour.
0: Qui manière?
1: Un peu bien.
0: Un peu bien?
1: Oui.
0: Qui fait? Qui t'est arrivé?
1: Ah ben, on connaît ça toussé là, la gozon, oui. Alors, c'est un peu comment se dégager un petit peu. Il n'est pas trop vite, mais un petit peu, il peut y aller.
0: Un petit peu, y aller.
1: Oui, oui, oui.
0: Ah, vous prenez soin.
1: Oui, oui.
0: C'est très important. Oui. Sinon, Rada, qui programme ça week-end là?
1: Peut-être un petit pique-nique en famille.
0: Maman, écoute ça.
1: Mon pensée, je te parle. Blue Bay.
0: En Blue Bay?
1: Oui.
0: Ok, il y a beaucoup d'ivants là, non?
1: Mais nous guettons un peu les temps aussi, aussi.
0: Quand pas amener un peu l'ins, mais tu sais que toujours, comment dire.
1: Pardon?
0: Quand pas amener un peu l'ins, si ça m'a dit, man frais, si elle soit là.
1: Oui, nous vous guettons un peu les temps, mon sauti.
0: Ben oui, normal.
1: Nous sommes le programme.
0: En tout cas, mais profitez, c'est qu'il est bien fait parce qu'il rogue, hein, man sauti comme ça en famille.
1: Oui, sauti en famille, oui.
0: Ben oui, oui. Aïla.
1: Allez, mais. C'est pas bon, nous venons déjeuner en famille.
0: Ben
1: Aïla. À la maison.
0: Nous organiser, nous pas cancel.
1: Oui, oui, oui.
0: Mais normal. Allez, mais écoute tout, Ada.
1: Me demande une jolie santé si capable pour Frédéric François, mon bien content Frédéric François. 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
1: Oui, oui, une camarade sincère. 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
0: à crier,
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1: Oui,
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1: oui.
0: Moi, je me pose une question. C'est si ça m'est une sauvée, une allée au similaire. 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
1: Mon pensée, Boubou Blanc.
0: Boubou Blanc?
1: Oui.
0: Vous avez c'est qui blanc, là, là?
1: Pardon?
0: Vous avez c'est qui blanc?
1: Oui, oui, mais moi, Mme Blanc, je suis beaucoup blanc, même, là.
0: Même Mme Blanc, même.
1: Oui, oui, oui.
0: Ah,
1: oui.
0: Mais correct, allô. En tout cas, Rada, merci beaucoup d'avoir papoté un petit peu.
1: Merci, merci. Bonne journée.
0: Bonne journée et bon week-end, surtout.
1: Bon week-end, oui.
0: Avec au bambou bout de ça, là.
1: Oui, oui.
0: Allez, bye-bye. Extraordinaire, donc voilà. Eh, extra, ben voilà. Qui va nous, on se donne ce ban tout, hein, sur tous les bons animaux. Peut-être ban minou aussi, donc voilà. Viens nous écouter par WhatsApp sur le 5853-7721 ou bien appelez-nous sur le 218-110. Qui va nous, on se donne ce ban animaux, voilà. Et là, nous finissons pour Rada. Rada, il y en a trois, lit. 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Il est 5h26, tout de suite, c'est Shakira. Le bien temps de sympa dans un mois, donc voilà, pour la Coupe du Monde, Shakira et Bonaboy, Dai Dai, ben ça fait bien content ça, hein.

0: Les amis, et là comme demandé, nous finissons dire comme ça, qui ban non se donne the ban toutou ban minou. Adriana nous dit Jack, Sky et Laika, voilà, gros bisous à Jack, Laï et Sky qui nous écoutent, donc voilà. Et aussi elle nous demande la prochaine pour la chanson Blood de Bryan Adams, When You Love Someone, pour mon plaisir perso. Adriana du côté de Saint-Jean, merci beaucoup. Et également nous avons donc Léo, maman, get Léo, hein, écoute, nous avons trois chiens, donc il y a Léo, Beethoven, Zapato, c'est Rosita, donc voilà, get Léo, hein, good dog, maman, get une jolie photo d'un voyou, hein. D'abord, Léo, tu peux enfin, ça pose des films fiers, là. Également, donc, d'autres, nous n'avons qu'à m'en, comme ça, donc c'est Gilbert, j'en comme ça, moi, moi, n'en cam, il appelle ce sat, sat. Ex-solicien, Lichien. D'accord, il parle un rôle plus loin. Sat, vin là. Lichien, vin là. Ok, d'accord. On va l'y comprendre. C'est ça l'importance. Allez, on arrive dans quelques instants, les amis. 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
0: Et il est 5h30.
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0: Les Illois, Beaumont et à l'instant sur Radio One, hein, Beaumont et les amis. Ben voilà, un tas de gens préparent un Beaumont pour quand matin bonheur. Et là, fini prépa, donc déjeuner, et, ben, dîner ici, fini pour réchauffer après quand on rentre la case. Et là, au téléphone, nous avons Rosemé. Bonjour Rosemé.
1: Oh, bonjour, avec comment ça va, avec?
0: Bien, ou même.
1: Bon, l'exercice de nous grand matin, hein, elle roule ma salle au scari.
0: Eh ben, bizarre. Elle roule ça. C'était bon à mettre le. Non, Marcine, c'était.
1: Oui, la Marcine. C'est ma soeur, pas pareil.
0: Pas pareil, non?
1: Non, pas pareil.
0: Elle le savait, ça, comme mettre le Roscari.
1: Il faut quand même, quand ça, le Roscari, ça sec. Dans mon équipe, elle était de l'eau,
0: oui. Oui.
1: Elle le ça.
0: Elle le vraiment, ça me dit quoi avec l'eau, là. Sinon, Rosemé, week-end qui programme, là?
1: Week-end, un petit programme, là, pas connaît, si les temps bon là. On va faire un week-end à Belmore.
0: Oui.
1: Le troisième âge.
0: Ok. D'accord. Quand je peux aller, Belmont.
1: Oui.
0: D'accord. Moi, pense qu'il est pour correct.
1: Oui, pas quoi dire, c'est mais quand il n'est pas correct, il est pour en non?
0: Eh oui. C'est au programme, là, pour la Emily.
1: Oui.
0: Ok, pas pour cancel.
1: Pas pour cancel.
0: C'est normal, normal.
1: C'est fini plan, ça.
0: Fini plan, c'est un qui est important. Donc, voilà, vous avez profité d'un moment comme ça. Oui. Sortie, et voilà. Ce qui est, vous connaissez, moi, j'ai une affaire. La vie bien courte, comment était
1: oui,
0: là?
1: Oui, voilà, bien profiter, les temps.
0: Bien profiter, et surtout...
1: Oui, j'ai envie de manger, bien manger.
0: Bien manger, lit, hein, il a fait au plaisir.
1: J'ai envie de sortir
0: aussi, ouais.
1: Parce que nous pas connaît qui lui arrive devant.
0: Ouais, après, puis d'où j'ai eu ce que tu connais.
1: Il y a pas peut-être une petite affaire.
0: Dis-moi.
1: Ouais, il y a mon temps, il y a un petit monde 60 ans.
0: Oui.
1: Un petit monde qui a 60 ans. Longtemps, trouver du monde là, c'est vrai, ce 60 ans.
0: Oui.
1: Mais ce 60 ans, une grand-mère jeune.
0: Oui, vrai, ça, hein?
1: Jeune, hein?
0: C'est diaou, extraordinaire.
1: Jeune, oui, mon respect.
0: Ah,
1: comment? C'est là ce qu'ils étaient là aussi, ou pas, comme quand il y a de ça, là. Je verrais plus jeune, je la vois plus jeune.
0: Ils aiment tout. Mais comment ça, m'avait compris?
1: Mais je ne peux pas comprendre, mais le monde a senti, non?
0: Vous avez qu'on s'écrit là.
1: Pourquoi vous avez de l'or, ça s'écrit là, non?
0: Oui, oui, oui.
1: Qu'est-ce que vous pouvez gagner les mois prochains, là?
0: Combien on peut gagner?
1: Tu vois, mais tu peux parler au 77.
0: Bon, cousin, allô.
1: On va bien ça.
0: Et Dieu, la voix, cousin, nous aussi pareil.
1: Si nous vous faites, nous vous avez pas la vie, comment aller venir.
0: Normal, c'est ça la vie, hein.
1: Mais, aspect malheureux, ma salle, pour bien entendre, si tu as une petite santé dans ce film-là, Rostom-là, on va te terminer.
0: Rostom.
1: Si n'a pas ça, semaine prochaine.
0: Ok, d'accord.
1: Ouais, tu connais, tu as une petite santé d'amour, là.
0: Et t'as flé dans le film, là, moi,
1: ouais. Allez, vous faire vos dédicaces pour pas trop t'entendre.
0: Allez,
1: bien. Pour Benoît et Eliette de Bellombre qui ont fêté leurs 61 ans de mariage.
0: Oui.
1: Oui, en fait, t'as beau faire de 61 ans, le mois de Porto-Gorso, il dit. Oui. Ça veut dire Bernadette, ces deux grands garçons, Damien avec Andy qui embrasse bien fort. Oui. Et moi aussi, pareil, nous souhaitons encore longue vue. Oui. Et pour meilleure santé, surtout pour la grâce de Dieu. Pour Cindy, Navin, Kimberley, Chania, Alicia, Isabella, Jerry du côté de Londres, sans oublier Axel Nagain de Coeur-Pip, Elisabeth Rapatrin de France, et Marie-Ange et Yvon, Belinda et Alain de Rosebrune, Alémologue Lécous,
0: Daniel,
1: Jacqueline, et aussi pour Jacqueline Jerry du côté de Cassé, les David, les Donadez, Jane Dan, Jeanne, Lisette, Marie-Ange, Marie-Noël, Laura, Margaret, Marise, Anne-Marie, Micheline, Suzy, Brigitte, Lesbis, Sylviana, et les, tous les autres amis, encore, sans oublier les familles Warden, Rami Petegadou, Mokudé et les riches de Bellombre. Et pour toi, bonne journée, bon week-end.
0: Merci, Rosemé.
1: Allez, dissipé ta Dieu.
0: Oui, à lundi.
1: Parce que j'ai eu la voix, mais pas perdu la voix, là, encore.
0: Mais non, pas vous perdu, là, vous êtes gardé bien, là.
1: Oui, vous êtes gardé bien, gardé au sous, surtout.
0: Gardé sous même, là.
1: Là, vous êtes sous. Allez, bye bye.
0: Allez,
1: merci
0: bye
1: beaucoup,
0: bye.
1: Hein.
0: Merci beaucoup, Rosemé. Ciao. Bye bye, les amis. Ben voilà. Non, maman, il dit bye bye. Mon coup, elle m'a dit bye bye, Rosemé. Allez, nous, on arrive dans quelques instants avec les dédicaces sur WhatsApp. Il y en a beaucoup. Donc, on fait un petit coucou à Monique de Glempa qui dit, voilà, elle souhaite un très joyeux anniversaire à ma nièce, Abigail, qui fêtera ses 13 ans dimanche, demandé par ses parents et toute la famille. Et amis aussi à Chantal, Georges et Justine qui fêteront eux aussi leur nif dimanche. Gros bis. Merci beaucoup, Monique. Également, bonjour à vie, un petit coucou à la famille Somna, Corona, Levin, Vanida, Jay, toujours à l'écoute de Québec. Merci, Jay. Bonjour, l'équipe Ready One. Un coucou pour Jocelyne Maléco, pour Isabelle Thébault, pour l'amitié Mario et toute ma famille de la part de Mazel, de Dubreuil. Merci beaucoup. Elle nous a fait là, on va lui poser une question. Elle a dit Moudia Dubriel, elle a dit Moudia Dubreuil. Donc, vrai, moi c'est Dubreuil, non? Ouais, allez, on arrive dans quelques instants. Naika et Jesse Reyes, One Track Mind. 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

0: One Track Mind avec Naïka et Jesse Reyes à l'instant sur votre radio. Il est 5h46. On arrive dans quelques instants pour la météo des plages.
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0: Et ce sera nuageux ce matin et également cet après-midi à l'ouest de l'île et également à l'est. Et côté température, il fera entre 26 et 29 degrés sur nos côtes. La mer sera agitée au-delà des récifs avec des houles du sud-ouest de l'ordre de 2 mètres. Les marées hautes prévues à 14h49 et demain à midi 21. Marée basse à demain à 4h44 et 18h39. Le soleil nous dira bonjour à 6h28 et ira se coucher à 17h58. 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

Allez, direction le WhatsApp de la radio. Beaucoup de messages à lire, bien sûr. Allez, on vous lit, pas qu'un tracas. Bonjour, monsieur Tan Bananif, à Mozan, Daniel, Jérôme. Vous faites un gros bisou de la part de belle-maman Paulette Dagaliga. Maman, gros bisou, hein. Bonjour, Abid, Friday, de la part de Christina. Merci beaucoup, Christina. Krasma Salan, l'époque, ça nous danse en même temps. Zouen Luthi à l'agréable. En passant, monsieur Limokam, Jean-Christophe Utilen, ex de la maison. Ben oui, je connais très bien. Bonjour à vous et toute l'équipe. Je souhaite à tout le monde une bonne journée et un bon week-end malgré les obstacles de la vie continue. Gros bises à toute l'équipe de Radio One et tous ceux qui me reconnaîtront, c'est notre amie qui s'appelle Roselyne. Merci beaucoup Roselyne. Salut à vous, j'espère que tu as passé une excellente week-end. Oui, mot passe-lit. Une chanson pour Stella, Ginette, Josiane, la famille Dupuis de Baie du Tombeau pour Marie-Ange et Roland, Marie-Noël de Saint-Pierre, demandé par Margaret et Serge aussi, la famille Anamantou de Saint-Pierre. Merci beaucoup. Avi, bonjour et bon vendredi. La prochaine pour nous, Eline de Riombelle, Désirée, Odile de Rivière des Anguilles, Nadège de l'Escalier, Pierrette et Sylvestre, Margaret de Rosebelle, Serge et Magda de Vacoix, Rosemée de Tringbar, Marie-Claude de Port-Louis, Jane de Cœur-Pipe, Jocelyne de Rochebois, les familles Romains, Pierre-Louis et Dauphin, de la part de Franco, Clancy, Suzy de Chamonix. Merci, bon week-end, là, une jolie photo, maman. Bonjour, une petite dédicace à mon parrain qui a fêté son anif hier, Michael. Monique, du côté de Verdun, pour maman. Marie-Claude, ma sœur et ma nièce, pour ma fille Salomé. S'il te plaît, possible de passer la chanson My God is an awesome God. Merci, Avi, bon week-end. Et là, nous avons une photo d'un joli minou qui fait coca sympa, hein. Il est motocyclette. Il appelle Moonpeck. Moonpeck. En tout cas, il y a un peck là-dedans, hein. Jolie photo. Bonjour, Avi. Moban Tutu appelle Jackie, Zulu et Michou. Gros bisous. C'est, ben voilà, c'est mon garçon, ça, hein. C'est Marjorie de Bambou. Merci beaucoup, Marjorie. Hein, Zulino, hein, Zulu Michou. Michou, il est là. Coucou, Avi. C'est Micheline, très bon vendredi. Bon courage à toi et l'équipe de Matin Bonheur. Joyeux anniversaire à mon beau-frère, à Gérald, à Rosa. Coucou à sa chérie, Sabrina, ses fils, Frédéric, Loïc, Mathéo et Léo, de Résidence Loiseau. Aussi, à coucou à Clancy, Jocelyne Souria, de Floria, Josette, Fanfan, Emmanuel, Babi et les familles, Babylone et Soukaret, Micheline et Régis du côté de Bobas. En tout cas, en passant, donc, Mahmoud D, tu t'appelles Blacky et Soupette. Zolino, hein. Soupette, viens là. A pas d'homie. Allez, tout de suite, extrait du film Rustam. Le titre, Tere Sangyara, et on arrive avec d'autres dédicaces.

La chanson extraite du film Rustum, Tere Sang Yara sur Radio 1. Les dédicaces, Coucou Vie, une chanson pour moi, donc voilà, donc fête mon anniversaire dimanche. C'est Fabrice Soukna avec mon frère Brian, voilà, même zou, maman, zimou. Et profite pour dire tout nous bonne Fabrice, bonne fête pour demain. Merci beaucoup Fabrice, happy birthday à ton frère également. Également, avis la prochaine pour Tatiana, Grand-Paul et Benjamin qui se marient aujourd'hui de la part de la famille Lakmal de Floréal. Maman, tous mes vœux de bonheur et de joie pour, voilà, pour Tatiana et Benjamin. Maman, hein, zolizou, vous êtes ça. Bonjour, vie, me fait un coucou à toute la famille, mes filles, me fait un gros bisou. Également, mon mari me souhaite à tout une bonne journée. Bon, dit pour tes autres, c'est Caroline du côté de Chebel. Merci beaucoup. Et également, voilà, Fabrice de Congoma fait coucou à toute sa famille qui écoute l'émission en ce moment. Si possible de passer la chanson dans Coco par Métisman en ce temps pluvieux, ça va. Amène un petit peu de soleil. Allez, on va essayer parce que là, il nous reste quelques minutes même avant de terminer. Coucou également, voilà, à Marie-Josée Colette qui reprend avion pour la réunion. Coucou à la famille Tuyo, Anthony, Laurent, Bisucci, Asclancy et la famille Souria. Merci. Heidi de Cœur Pipe, je remercie le Seigneur pour la nuit passée, très douce et me réveille en pleine forme. À tous mes proches, voilà, je vous souhaite passer une excellente journée, bon week-end, bon vendredi. À toi aussi, Avi et toute ton équipe. Merci beaucoup, Heidi. Également à Christophe qui nous dit on fête aujourd'hui les Christophe. Maman, pour toi, ben voilà Christophe, celui qui signifie porte le Christ. Calme, nonchalant, émotif, logique. Merci beaucoup Christophe. Annie nous dit une chanson pour Jason Coupen, voilà, qui fête son anif, 27 ans aujourd'hui de la part de maman Padmini. Également, Vassen. Donc voilà, Léona, Kovi, Ozol et toute la famille Coupen de Montroche. Merci beaucoup. Et dernier message, bonjour vie et toute l'équipe de Radio One. Coucou à mes enfants, petits-enfants, ma famille, mes amis. Bon réveil, bon courage à vous tous. Bon vendredi et début de week-end à vous tous également. Gros bis et de la part de Marie-France du côté de Cœur Pipe. Les amis, c'est ici que je vous dis bye bye. Je vous laisse avec la chanson, donc voilà, de Sister Sledge, We Are Family. Et on se retrouve la semaine prochaine, 5h, 6h pour Matin Bonheur. Arrive dans quelques instants Luana pour le Wake Up Show. Bye bye, bon week-end.

0: Bonjour et bienvenue, vendredi, nous sommes le 21 août, vous écoutez Ready One et il est 6h. C'est parti pour l'info, le flash avec vous, Shaza Topsy, bonjour.
1: Bonjour Loana, bonjour à tous. Maurice et l'Inde ont renforcé leur partenariat énergétique à travers l'échange d'un protocole d'accord de vente et d'achat. La cérémonie s'est déroulée en présence du Premier ministre Navin Ramgoolam et du ministre indien du pétrole et du gaz naturel, Hardeep Singh Puri, hier. L'accord conclu entre la State Trading Corporation et Indian Oil Corporation Limited garantit la continuité de l'approvisionnement en produits white oil. L'accord prévoit notamment un engagement d'approvisionnement de 5 ans couvrant les besoins d'importation de Maurice. L'Australie s'est déclarée prête à partager son expertise avec Maurice dans la mise en œuvre du Domestic Abuse Act de 2026. La formation des magistrats et des policiers figure parmi les principaux domaines de coopération. L'Australie entend faciliter les échanges avec les autorités mauriciennes et partager son expérience dans la lutte contre les violences domestiques. Un homme de 40 ans a été retrouvé mort hier soir près des rails du métro express à Beaubassin. La police privilégie la thèse criminelle après la découverte de plusieurs blessures sur son corps. L'alerte a été donnée par le conducteur d'une rame qui a aperçu l'homme à proximité de la voie. La victime présentait une profonde coupure au cou ainsi que plusieurs blessures à la tête et sur différentes parties du corps. Certaines pourraient avoir été infligées avec une arme blanche. Une autopsie prévue aujourd'hui devra déterminer les circonstances et la cause exacte de son décès. Enfin, dans le cas international, des dizaines de personnes, principalement des enfants, ont péri après le naufrage d'une embarcation sur un cours d'eau au nord-ouest du Nigeria. Les autorités n'avaient pas encore confirmé le bilan officiel. Toutefois, des habitants affirment qu'au moins 46 corps avaient déjà été récupérés et que plusieurs autres victimes restaient portées disparues. Les recherches se poursuivent afin de retrouver d'éventuels survivants. C'est tout pour ce point avec l'actualité. À venir, le Wake Up Show avec Louana.
0: Et Shazia Topsy, permettez-moi ce matin de vous souhaiter aujourd'hui. Eh ben oui, un happy birthday!
1: Merci beaucoup.
0: Même si c'était hier, voilà, on va
1: mais
0: dire.
1: Mais on célèbre toujours.
0: Exactement. Ben oui, vous avez raison. Donc, du courage et beaucoup d'amour.
1: Et beaucoup d'argent.
0: Beaucoup d'argent, et ben oui, beaucoup de bonheur. Et c'est Sakuraza qui est de nous, ma dear.
1: Voilà, hein. All for the money.
0: Exactement, on est d'accord. More passion, more energy également. On vous retrouve tout à l'heure à 6h30, Shaza Topsy. Merci beaucoup. Et encore une fois, joyeux anniversaire.
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0: Ready One, il est 6h04 et nous voyons cette météo aujourd'hui en ce vendredi. Attention, ces nuages venant de l'est vont influencer le temps local aujourd'hui par moment. Le jour se lève, ces périodes nuageuses ce matin. Quelques averses également attendues aujourd'hui vers la moitié est de l'île ou encore vers le centre. D'ailleurs, il pleuvait pendant la nuit, voire aussi très très tôt ce matin. Donc ce ciel qui restera général, mi-couvert dans l'après-midi, hormis quelques ondées localisées aussi attendues vers la partie ouest de l'île. Donc ce sera assez un vendredi changeant côté ciel, ensoleillé quand même qui sera au rendez-vous en première partie de journée lors de ce réveil. Alors que la maximale reste supérieure à la moyenne saisonnière par environ 2 degrés, entre 22 et 24 degrés aujourd'hui vers Coeurpipe et les alentours, et de 26 à 29 degrés les régions côtières. Et puis ben, ce soir, tard dans la nuit, un temps essentiellement beau. D'ici là, le vent nous vient de l'est, sud-est à une vitesse de 15 km/h. La mer, elle est agitée au-delà des récifs, toujours ces houles venant du sud-ouest de 2 mètres, une marée haute dans l'après-midi à 14h50, marée basse, ce sera demain matin, aux alentours de 4h45. Et ce lever du jour, du soleil, 6h28, ça commence déjà à prendre de belles couleurs dans le ciel en ce moment. Et se coucher, 17h58, sortez couverts là aujourd'hui quand même. Hein. Et soyez prudents aussi sur les routes avec une chaussée glissante. très bon vendredi tout le monde.

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1: Oui, Louane, il est 6h07. Allez bien, bonjour tout le monde. Le jour se lève, le soleil qui va pointer le bout de son nez jusqu'à tout à l'heure en cette fin de semaine qui s'annonce quand même radieuse. Et bienvenue dans votre Wake Up Show. Nous sommes le vendredi 21 août 2026. Les applaudissements quotidiens, ça vous le savez, et on y est, c'est le grand jour, la fin de la semaine est là. Voilà, ça y est, pour cette première semaine de reprise scolaire également.

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1: Putain, quand même.
2: Super. Oh,
1: mais c'est fou, hein. Et puis, non, allez, nous, Manzali.
2: Manzali.
1: Toujours, et ben oui. Et aux manettes techniques, c'est Rajiv qui s'occupe de ce conducteur matinal. Rajiv, tout correct? Yes, I. Pouce en l'air. À la précision même, au centième de seconde près, pour, bien sûr, vous accompagner. Bah oui, vous êtes là, hein, vous nous envoyez vos messages ce matin pour nous souhaiter bien le bonjour. Et moi-même, Louana, on vous embarque pour 3 heures du show façon wake-up avec de la bonne humeur, un max d'énergie, le meilleur son pour lancer, bien sûr, votre vendredi. Donc, bienvenue chez vous sur Radio 1. Et pour démarrer ce matin, on va dire sur les chapeaux de roue, ce vendredi, en musique Coldplay et BTS, Universe pour vous souhaiter un excellent réveil avec Radio 1 et bien le bonjour tout le monde. Yeah.

C'est My Universe pour vous sur Radio 1 pour faire briller votre réveil là aujourd'hui en ce vendredi. J'espère que ça va. Hein. C'est aussi le jour de vérité pour décrocher la cagnotte à hauteur de 10 000 roupies. Ça se passe lors de notre grand quiz de culture générale. 60 secondes de chrono. Oui, ça se passe au compteur pour faire trembler la banque et faire péter l'oseille de Radio 1 là aujourd'hui. 10 000 roupies. On le rappelle, ce chèque est prêt à tomber là aujourd'hui encore. Donc le grand quiz de culture générale qui vous attend. À vous de défier le chrono dès ce matin et on y croit d'ailleurs comme toujours, comme chaque matin, vous le savez maintenant, la première étape est de vous inscrire via la question du jour. Et aujourd'hui ça concerne la chanteuse britannique pop, yes!

écoutez, je vous ai presque donné la réponse. Et ben oui, elle interprète des hits mondiaux. À l'instant, c'est Don't Start Now. Il y a aussi eu Levitating, entre autres. C'est bien évidemment Dua Lipa dont nous parlons là aujourd'hui. La question, elle est toute simple. L'icône de la pop moderne, récompensée d'ailleurs aux Grammy Awards, récemment mariée à l'acteur de... Faudrait d'abord, enfin dorénavant, l'appeler Mrs. Turner, rien que ça. Donc la question du jour, inscription, 60 secondes de chrono. Dans quel pays d'origine la superstar Dua Lipa a-t-elle pris naissance? Et on cherche en fait le nom de ce pays natal au Royaume-Uni. Attention, donc je veux la précision là aujourd'hui, donc vos bonnes réponses à balancer via nos plateformes SMS 88 10 Mtel, 83 83 Mighty, le WhatsApp de Radio 1 également, le 58 53 77 21, également le 210 89 10, si vous avez la bonne réponse, Hélène est avec vous au standard. Les rendez-vous tout à l'heure, 7h40, le duel, le jackpot pour les 10 000 roupies après 7h50, 60 secondes de chrono, bien sûr, comme chaque matin, on a hâte de vous accueillir. Tout à l'heure, peut-être pour la première fois, ou alors vous voulez une belle revanche à 60 secondes de chrono. Vous êtes les most welcome ce matin. Et notre partenaire Super U qui vous offre 500 roupies de bons d'achat, donc à notre finaliste 60 secondes de chrono. Alors rendez-vous tout à l'heure après 7h30. Je rappelle, nous recherchons le pays d'origine et de la chanteuse Dua Lipa, pays natal au Royaume-Uni. À vous de jouer, bonne chance tout le monde, et rendez-vous tout à l'heure.

0: noté, bah oui, qui fait battre nos cœurs là ce matin avec Tic Tic et Lonely One. Et Zodi, non, on est pas pour Tic Tic et vous autres. Non, c'est vendredi. Zéro Tic Tic et Vini par timide, comme dirait l'autre. Et c'est au rythme de votre réveil qu'on enchaîne ensemble. Merci d'être avec nous. Merci de vous réveiller avec Ready One ce matin. Et c'est l'heure de faire, on va dire, permettez-moi, chauffer les ménages pour notre instant jeu de mots avec notre partenaire Agilis ce matin, qui vous offre le super pack cadeau de la marque Orient. Et pour jouer aujourd'hui, à vous de trouver un mot de 5 lettres, tout simplement. Ce mot, en fait, désigne, écoutez bien, ce qu'on appelle un artiste de la plume. Un auteur qui manie les rimes, les vers, la prose, les métaphores pour exprimer des émotions profondes. Donc de Baudelaire à Leclésieux par exemple, en passant par Rimbaud, Verlaine, Hugo ou encore Louise Labbé. Et également la grecque, la très connue Sappho entre autres, donc tous excellent dans cet art majeur. Un mot de 5 lettres au singulier. À vous de jouer là ce matin. Donc je rappelle, par rapport à ce mot, c'est un artiste de la plume, tout simplement, et qui fait une jolie et prose, une jolie rime. Bien sûr, c'est pas le slam, hein. Attention. D'ailleurs, c'est de ce mot qui est né le slam. Non. Je dis bien, c'est pas le slam. Nupécos, avant. Bien évidemment, le mot doit être en français aujourd'hui, comptant 5 lettres là ce matin pour notre jeu de mots du jour, et ce au singulier. Ça y est, hein, ça commence à prendre forme ce matin grâce au jeu de mots. 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Donc c'est pour vous ce matin, à condition de nous balancer le bon jeu de mots là aujourd'hui. Je vous souhaite bonne chance, et notre grand gagnant avec nous après 6h45. Il est 6h20, on revient après la courte pause pub pour les avis d'essai présentés par Hélène. Très très bon vendredi et merci d'être avec nous, à tout de suite.
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1: On nous prie d'annoncer le décès de Madame Marie-Laude Vieille. Décès de Madame Marie-Laude Vieille, née sans souci, âgée de 88 ans, aussi connue sous le nom de Pat. Le convoi sortira de sa résidence à Cancipion, Pointe-Piment, aujourd'hui à 10h, pour se rendre à l'église de Saint-Jean-Marie de Pointe-Piment et de là au cimetière de Bois-Marchand. Décès de Monsieur Viraj Bhagavan. Décès de Monsieur Viraj Bhagavan, âgé de 37 ans, aussi connu sous le nom de Dou. Le convoi sortira de chez sa mère à Terre Rouge aujourd'hui à 10h pour se rendre au cimetière de Bois-Marchand. Décès de Madame Marie-Denise Victor. Décès de Madame Marie-Denise Victor, née Avis Dumé, âgée de 94 ans, aussi connue sous le nom de Denise. Le convoi sortira de la chapelle Ordan de Mourard, au Troyal Petite Rivière, aujourd'hui à 10h15 pour se rendre à l'église de Saint-Marc à Ficonflac et de là au cimetière de Gébert à Les Salines. À toutes ces familles endeuillées, Radio One présente ses plus vives sympathies.
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0: l'instant pour vous la nouveauté Ready One, Tera Mera Rishta dans la version Avarapam pour vous, number two, hein, le deuxième volet bien sûr, le son Bolly qui fait du bien là-haut, réveil parmi les nouveautés je le rappelle, et le film bien sûr avec Imran Hashmi qui reprend son rôle hein, de Shivam Pandit dans le milieu du crime. Je rappelle que Avarapam 2 est disponible chez M-Ciné. Ouais, vous allez pouvoir en faire un petit kiff, pourquoi pas, ce week-end. Allez-y et faites-vous plaisir. Nous sommes bien le 21 août. Allez, c'est le moment, comme toujours, de célébrer notre... Épa, lion du jour. Eh ben oui, donc... Oh là là, si vous fêtez votre anniversaire aujourd'hui, toute la Woosteam déjà vous souhaite un merveilleux anniversaire. Et en plus, le lion du jour est d'une férocité extrême, même pas peur. Hein. Vous foncez vers l'objectif fixé. Et ça, vous avez raison. Donc, soufflez vos bougies et dégustez, pourquoi pas, pour marquer le coup. 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Il y a Hélène avec vous au standard. 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Et n'oubliez pas de mentionner le numéro de la personne qui fête son anniversaire, l'anniversaire du jour hein, tout à l'heure, ce sera à 6h50 avec Bento Sushi. 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
1: Merci d'écouter Bloody One. Très bon réveil, il est 6h30. Nous voyons l'essentiel de l'actualité. Le sommaire avec vous, Shazia Topsy. Muzaffar Ali Al-Mahmoud, de nouveau recherché par la FCC.
2: Les autorités le traquent une nouvelle fois dans le cadre d'une enquête pour blanchiment d'argent. Une dispute foncière dégénère en coup de feu à La Rosa. Un homme de 60 ans atteint au pied est transporté à l'hôpital. Maurice sécurise ses importations en carburant grâce à l'accord avec l'Inde. Navin Ramgoolam assure que le pays sera approvisionné quelle que soit la situation. Et dans le monde, Washington menace l'Iran des sanctions les plus sévères de l'histoire. Les États-Unis pressent leurs alliés, notamment la Chine, de rejoindre leur campagne de pression.
1: Merci Shazia, on vous retrouve tout à l'heure à 7h pour Le Grand Journal.

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1: Allez, pour l'actu sport, avis, vous nous parlez du foot européen qui rallume les projecteurs.
2: Et oui, Luana, les amoureux du ballon rond retrouvent enfin les pelouses européennes ce vendredi avec le coup d'envoi de plusieurs grands championnats. En Angleterre, la Premier League ouvrira le bal avec Arsenal. Champion en titre, le club londonien lancera la défense de sa couronne face au promu Coventry City, de retour dans l'élite après 25 ans d'absence. Match à suivre à 23h. En France, la Ligue 1 reprendra avec une belle affiche à 22h45 entre l'Olympique de Marseille et Strasbourg au stade Vélodrome. Les Marseillais tenteront de réussir leur début devant leur public. La Liga sera également au rendez-vous avec le duel entre le Real Betis et la Real Sociedad. Cette première journée se poursuivra durant tout le week-end avec l'entrée en lice des principaux favoris européens. Le football de club est bel et bien de retour. Cyclisme, Tour de Grande-Bretagne, belle opération pour Kimberley Le Coupe-Pienaar. La Mauricienne a réalisé une superbe performance jeudi en terminant troisième lors de la deuxième étape du Tour de Grande-Bretagne, longue de 110,5 km en 3h29 et 26 secondes. Notre compatriote grimpe de 3 places au classement général. Elle occupe désormais la 3e place à seulement 14 secondes du maillot vert porté par la néerlandaise Lorena Wiebes. Au championnat d'Afrique de beach volley, Maurice s'est qualifié pour les 8e de finale. La paire féminine Lisabonne et Juanita Latou a signé hier une 3e victoire en autant de matchs. Les Mauriciennes se sont imposées 2-7-0 face aux Kenyanes Selina et Wavinia, 21-11 et 21-19. Juanita Latour et Lisabonne seront donc en action aujourd'hui en 8e de finale contre la Gambie. Nous écoutons Lisabonne au micro de Fabien Hector.
3: On le vit un peu au jour le jour, match par match et vraiment point par point. Nous deux, on n'a pas eu l'occasion de nous entraîner ensemble énormément. Donc on est forcément contentes de ne pas avoir l'occasion de jouer et de pouvoir faire nos preuves et de pouvoir gagner. Ça, c'est le bonus de gagner. Là, tout de suite, on sort premier à deux poules. Comme je dis, nous, on aborde les matchs jour par jour, forcément regarder l'adversaire, on prend ce qu'il y a devant nous et on donne le meilleur de nous-mêmes.
2: Par contre, les hommes ont perdu 2-0 contre le Burundi dans leur match de repêchage hier. En basketball, la présélection masculine mauricienne pour les Jeux des Îles 2027 affronte Saint-Pierre Basket de La Réunion en match amical. La rencontre est prévue ce soir à 18h au gymnase de Phoenix. Un premier test pour la présélection mauricienne qui entame sa préparation en vue des Jeux des Îles prévus l'année prochaine aux Comores. Le président de la Fédération mauricienne de basketball, Rudy Silly, en parle au micro de Fabien Hector.
4: Présélection super entraînée. Je suis nous bien et guidez un peu plus. Guidez un peu moins d'affaires pour ça. Et moi qui nous commençais. Déjà pour vous connaître, côté Nusten par rapport à une préparation. Une fait un peu les moyens qu'on a. Jusqu'à là, nous ne pouvons pas aucun budget ministère. Je ne dis pas budget là pour base, mais nous ne connaissons qui budget là. Nous savons qu'on a un budget là, mais pour le moment, nous ne pouvons pas gagner. Et là, nous avons dit à chaque fois que nous venir. Et de propres moyens, de faire aller de propres moyens, de faire sacrifice sacrifices parce qu'ils ont envie de jouer. Il arrive à venir là, pour qu'on ait mangé de plus.
2: Voilà, fin de ce journal des sports. Merci de l'avoir suivi. La suite avec vous, Luana.
1: Merci beaucoup, Avi. Et vous serez de retour tout à l'heure après 7h30.
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3: À 6h36, allez, nous voyons les températures aujourd'hui en ce vendredi. Bon, c'est vrai, on se réveille avec beaucoup de nuages quand même. Même si Météo Maurice nous annonce quelques averses, quelques pluies intermittentes attendues aujourd'hui vers l'est de l'île. Cœur pipe aussi, la chaussée, elle est glissante parce qu'il pleuvait pendant la nuit, voire aussi très tôt ce matin. Donc soyez hyper vigilants sur les routes. Et puis bah le jour se lève, quelques éclaircies quand même au loin hein, dans le ciel en ce moment sur la capitale. Par contre, la température, elle reste quand même supérieure à la moyenne saisonnière. Par 2 degrés toujours, 22-24 degrés vers les terrains élevés, de 26 à 29 degrés aujourd'hui, les régions côtières, voire même presque du 30 degrés sur la capitale, avec un beau soleil qui, semble-t-il, sera au rendez-vous tout à l'heure. Sinon, très bon réveil.
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3: Eh bien oui, dans votre wake-up show ce vendredi. Attention, rien de tel qu'une bonne tasse pour se réveiller du bon pied avec notre partenaire Nescafé Make Your World. À peine la tasse de café entamée. 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Avant 9h, il suffit de jouer avec nous et de répondre à cette question très facile. Parmi ces deux types de café, lequel est reconnu pour son goût plus doux et aromatique? Est-ce que c'est Arabica ou alors Robusta? Je répète, parmi les deux types de café, lequel est reconnu pour son goût beaucoup plus doux et aromatique? Arabica ou Robusta. Voilà, vous en pensez quoi? Donc balancez-nous votre bonne réponse dès maintenant. 58 53 77 21. Je vous souhaite bonne chance ce matin. 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

0: Top Show ce matin, Gims et Soul King. Après vous, madame, et c'est surtout avec vous, chères auditrices, également auditeurs, la branchée Radio One ce matin, où que vous soyez. Et si vous êtes sur les routes, hein, soyez hyper, hyper prudents. On le rappelle, une chaussée glissante. Et puis, il y a aussi la possibilité ce matin encore de décrocher la belle cagnotte. Eh ben oui, en 60 secondes chrono, les 10 000 roupies pour vous. Et pour ce faire, tentez votre chance, comme toujours, comme chaque matin, au grand quiz de culture générale en 60 secondes chrono. Alors, la question inscription ce matin, ça concerne la chanteuse. Eh ben oui, Dua Lipa. On parle d'elle, la chanteuse au succès mondial. La question, elle est très très simple, très facile. Dans quel pays d'origine la superstar Dua Lipa a-t-elle pris naissance? Attention, je dis bien, elle est née le 22 août 1995. Elle, auteure, compositrice, interprète, actrice, mannequin également, on le rappelle. D'origine kosovare, elle est considérée comme la reine de la pop et britannique. Voilà, je vais le dire quand même. Donc j'espère que ça peut vous aiguiller. Parce que je ne sais pas pourquoi nous avons reçu que comme quoi elle est née aux États-Unis. Pas du tout les amis, hein. Mais pas du tout. On cherche en fait le nom de son pays natal au Royaume-Uni. Oui, qui pays l'y sortit Dua Lipa dans ce pays qu'elle a pris naissance, hein. C'était le 22 août 1995. Donc vos réponses à balancer via nos plateformes SMS au 8810 MTL 8383 Mighty. Ce n'est pas États-Unis, je le rappelle ce matin. Donc vous avez encore du temps pour nous balancer votre bonne réponse. 58 53 77 21. Le WhatsApp de Radio One à votre disposition. Sinon, le 210 8 9 10. Hélène est avec vous au standard. Bah écoutez, je vous souhaite bonne chance pour les rendez-vous tout à l'heure. 60 secondes chrono à 7h40 le duel. Et bah, pour le jackpot après 7h50. Et je rappelle que notre finaliste, celle ou celui qui passera en finale, profitera de 500 roupies chez notre partenaire Super U. Pourquoi pas récupérer aujourd'hui même, en vous souhaitant bonne chance ce matin. 60 secondes chrono.
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0: Place à notre rubrique santé ce vendredi. Toute cette semaine, on s'est intéressé aux petites bizarreries de notre corps. Il y en a tellement, hein. Donc on a parlé du hockey, c'était lundi. On a parlé des frissons, de la chair de poule également, du bâillement. Et hier, c'était la paupière, c'est-à-dire que nous disions, bah t'es là, hein, et la fois nous dire, oh là là, nous disions, bah de folle. Alors que c'est tout simplement la fatigue. Ce vendredi, on termine la semaine avec un phénomène très très curieux. Je vous parle du rot. Oui, le fait de roter, éructer si vous le préférez. J'entends là les quelques voix ce matin qui disent peut-être « Oh là là, mais comment ose-t-elle parler de rot ?» Et pourtant, vous serez tous d'accord avec moi qu'à peine sorti du ventre de notre maman, de notre mère, on vous apprend déjà à faire le rot. Voilà, à chaque tétée, nous prend du bébé, nous taper pour qu'il roté là capable de sortir. D'ailleurs, quand on est bébé, le rot qui sort est une victoire. Eh ben oui, parce que quand ça sort, on entend la maman ou la grand-mère ou tout le monde qui fait ah bravo bravo mon petit, c'est sorti. On est d'accord les amis. Puis en grandissant, roter en public devient impoli. Oh là là, sacrilège, scandaleux même, voire impardonnable. Pourtant, roter est un acte tout à fait naturel. D'ailleurs, dans certains pays, c'est le signe qu'on apprécie son repas. Il est conseillé même, c'est-à-dire avoir un repas ou bien l'organe ou bien roter. Si ou pas roter, la personne hôte en fait risque de prendre très très mal le fait que vous n'ayez pas roté parce que en pensant que sa nourriture n'a pas été bonne. Donc dans certains pays, c'est quand même le signe qu'on apprécie le repas. Et puis c'est un geste totalement normal, hein. Lorsqu'on sort en rot, en fait, on évacue le trop plein de gaz qu'on a emmagasiné, soit en ayant bu trop de boissons gazeuses, ou alors on ne mange trop beaucoup, ou ne mange pas d'aliments aussi, hein, qui favorisent le ballonnement par exemple, ne mange une dalle pourrie, la dentine un gros point. Donc vous voyez, et après ça, on a une bonne aluda. On adore ça, on ne dit pas le contraire. Mais entre autres aliments qui provoquent le ballonnement et forcément Et là, ça remonte et on a envie de laisser sortir. Saviez-vous déjà que le record du raw le plus fort du monde avoisinait les 118 décibels ? C'est quoi 118 décibels ? Ah bah c'est une tronçonneuse en état de marche. Tout simplement. Donc c'est dire, hein, j'ose même pas faire le bruit, si vous imaginez. Bref, donc si vous avez envie de sortir en roue, là, peut-être, ce matin, en ce moment, bah écoutez, allez-y, faites-vous plaisir, laissez, let it go. C'est vendredi aujourd'hui, tout est permis. Mais bien sûr, quand on le fait, s'il y a du monde à côté de nous, pardon, voilà, hein, on s'excuse, on dit un petit pardon, oups. Oh bah écoutez, oh bah c'est sorti. Eh bah oui. Et là je prends le message d'Anne-Lise, hein, qui me dit Anne-Lise, elle va dans l'inverse. C'est-à-dire, je cite, mon grand-père disait que péter par exemple, c'était la santé du postérieur. Oh, on est d'accord, hein. Ça aussi, bon, oh, ça on avait déjà fait un thème dessus toute la semaine. Donc tout ça pour dire que il faut laisser dégager, il faut laisser sortir. Voilà. Ouh, ça fait du bien quelquefois. Faites-vous plaisir, c'est vendredi et tout est permis.
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0: Et là, c'est parti pour notre jeu de mots du jour avec notre partenaire Agilis, distributeur des meilleures marques alimentaires comme Orion. Et en cette nouvelle, on va dire une nouvelle journée, une journée mondiale des écrivains Tate, voyons qui est en ligne avec nous au standard, Hélène. Alors, on se dirige, c'est parti, c'est bon. Qui là ce matin, Hélène ?
3: Nous accueillons Laval ce matin, le Cupip.
0: Bonjour Laval.
4: Bonjour Luana.
0: Bienvenue, très cher, comment ça va ?
4: Ça va. Pour une première fois, ça va.
0: Première fois. Oh là là, vous êtes, on adore. Laval, c'est votre première fois dans le Wake Up Show ?
4: Ben oui, voilà, première fois.
0: Et on adore.
4: Grâce à ma cousine, Morel.
0: On adore les premières fois, bienvenue. C'est-à-dire, grâce à votre cousine.
4: Oui, Morel. Christina Morel, maman.
0: Bonjour à Christina. Donc, en quoi votre cousine vous a aidé à passer à l'antenne ce matin, Laval ?
4: Ben, il m'a donné le numéro de téléphone, m'a
0: dit. Ah, d'accord.
4: Vas-y, essaye.
0: Oh, ben voilà, comme quoi. Ben, merci beaucoup à Christina. Donc, c'est votre vendredi de chance. Vous êtes debout depuis quelle heure, Laval ? Dites-moi.
4: Ah, ben, on peut dire 5h30.
0: Oh, ben, très bien. Ben, écoutez, comme nous, voilà, d'ailleurs. Tout simplement.
4: Ben, je vous encourage aussi.
0: Ah ben bah oui. Laval, dites-moi, vous êtes à la maison, vous allez bosser, comment se passe votre vendredi ?
4: Je dois partir au plus vite que possible.
0: D'accord, c'est-à-dire, on va bosser ?
4: Ben oui, je bosse dans une compagnie, quoi.
0: Oui, vous êtes dans quel secteur ?
4: Construction, téléco, tout ça.
0: Très bien.
4: Mon groupe, je peux dire mon groupe.
0: Ben, allez-y. Si vous voulez.
4: C'est Manchester Saxon.
0: Bah, très bien. Très bien. À vous et à vos collègues. Bah oui. Pourquoi pas. On va vous envoyer la note après, Laval.
4: Hein. Ben oui, j'en prie. Merci.
0: Allez, Laval, quel est le mot qui compte les 5 bonnes lettres du jour, mon Laval ? Dites-moi.
4: Ben moi, j'ai du poète, là.
0: Bien sûr. Ah, on a l'impression qu'il a un peu ça dans le son, hein, Laval.
4: Ah oui, un peu comme moi, hein, je suis
0: prête. Hein. Oh, mais très très bien, génial. Eh ben oui. En tout cas, Laval, merci d'avoir partagé avec nous ce matin. 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
4: Là, merci Luana.
0: Tout ça, c'est pour vous, mon Laval. Merci à vous surtout d'avoir joué avec
4: bonne
0: nous.
4: Bonne journée à vous aussi.
0: Excellente
4: et
0: journée.
4: À tout le monde.
0: Merci, c'est gentil. À vous aussi, Laval, et gardez cette belle énergie qu'on adore. Ce matin, bisous doux et bisous fous. Poète, oui, bravo à vous tous en ce vendredi 21 août. Et cette journée correspond en fait à la journée des poètes, des écrivains. Poète, oui, une journée non officielle, hein, dédiée à l'art de la poésie, aux auteurs, aux écrivains, les écrivains du dimanche aussi, qui célèbrent la beauté des mots. Nous célébrons donc les poètes, les artistes. Nous avons tous en nous un petit côté poète, vous êtes, hein, qui sublime les mots, nous font voyager également à travers les vers, honorer les grands poètes du passé, découvrir aussi de nouveaux talents, c'est aussi important, encourager chacun à écrire ou encore à lire des vers. Attention, cette journée ne doit pas être confondue confondu quand même avec la journée mondiale de la poésie fixée quant à elle au 21 mars par l'UNESCO. Aujourd'hui, voilà, on célèbre et ces jeunes talents, ces écrivains, ces jeunes poètes. Oui, en ce 21 août, Happy Poets Day à vous tous. On va en parler encore une fois tout à l'heure. Ce sera avant 7h30.
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0: Happy Birthday! 6h53, Birthday Celebration, à vous tous là, les lions du jour! Ah ben voilà, on se vendredi 21 août, allez rapidos, nous voyons les quelques people là aujourd'hui, on fête le sprinter jamaïcain Usain Bolt, c'était lui notre inscription hier, il fête ses 40 ans ce vendredi, également les 38 ans du footballeur polonais Robert Lewandowski, on fête aussi la comédienne française, la chanteuse également Alizée, 42 ans aujourd'hui avec moi je m'appelle Lolita, voilà vous vous rappelez de ça, ou encore le chanteur américain country Kane Brown, 33 ans, et voir aussi l'actrice canadienne Carrie Anne, ou alors Carrie Anne Moss, si vous le préférez, voilà, la Trinity, rappelez-vous, dans la saga Matrix, oh ben, vous savez quoi, elle fête ses 59 ans aujourd'hui, et je dis bien une... et là j'ai une bien bonne, vous vous rappelez de l'actrice Kim Cattrall, celle qui a joué la guicheuse, le personnage Samantha. Vous vous rappelez d'elle dans la série Sex and the City? Ben vous savez quoi? Elle fête ses 70 ans aujourd'hui. Ouais, c'est fou, hein? Pour Kim Cattrall, 70 ans. Let's go! Birthday Celebration! Qui est avec nous ce matin, Hélène?
14: Et nous accueillons Mathilde ce matin de Forestside.
0: Bonjour, Mathilde!
15: Bonjour!
0: Bonjour, ma grande, comment tu vas?
15: Ça va bien, merci.
0: Eh oui, t'es réveillée depuis quelle heure?
15: 5h ce matin.
0: 5h, oh là là, ma douce. Et on va à l'école?
15: Oui.
0: Ouais, on quitte la maison à quelle heure?
15: Ah, 7h10.
0: 7h10, ok. Tu te réveilles très très tôt hein, quand même.
15: Oui.
0: T'as besoin de faire quoi le matin à 5h?
14: C'est l'habitude.
0: Oh, c'est l'habitude. Oh là là, ma grande. Ah bah écoute, Mathilde, nous sommes le 21 août et elle fête ses 16 ans. Oh, yeah. Ma douce Mathilde, je te souhaite déjà une excellente journée, ma grande, ok?
15: Oui, merci beaucoup.
0: La journée va aller très très vite. T'as des leçons cet après-midi ou ça va aller?
15: Non, ça va.
0: Ah ben génial, tu pourras rentrer à la maison, profitez-en, souffler une petite bougie, pourquoi pas, avec la petite famille, avec maman?
15: Oui.
0: Oui, Christine, à qui d'ailleurs j'envoie de gros bisous là ce matin. Mathilde, alors, déjà, et j'ai le plaisir, j'ai l'immense plaisir de t'offrir un ticket resto d'une valeur de 500 roupies chez Bento oh Sushi. Oui, t'es fan de sushi, ma grande?
15: Oui.
0: Oh, ben génial. Eh ben écoute, oui, c'est cadeau, c'est pour toi. Tu pourras en profiter. Sweet 16. Et on t'embrasse très très fort, Mathilde.
15: Merci.
0: Gros bisous.
15: Bonne journée.
0: Bonne journée. Ben voilà, ouais, cette génération, hein, tout le temps fatiguée. N'est-ce pas? Donc Mathilde, on l'embrasse. Et joyeux anniversaire pour ses 16 ans. Et puis aussi, donc, pour Sylvie Coppen, du côté de Paille, 64 ans, de la part de Annick. Et Yannick de Coromandel, Anif Dimanche, c'est de la part de Kimberly. Tu pensais aussi à Mathis Julie pour sa première communion de grand-mère Rosemée et grand-père Régis. Et puis bah, Tatiana et Benjamin qui se marient aujourd'hui. Voilà, pour les vœux. C'est de la part de toute la famille Lacmal, avec de gros bisous doux et des bisous fous. Et puis on me dit également et l'anniversaire de Eléa Ramsamy, donc 9 ans, elle soufflera sa 9e bougie demain, donc on l'embrasse aussi très très fort, c'est de la part de la petite famille. Et puis un joyeux anniversaire à Samuel, 16 ans aujourd'hui, je suis demandé par maman Jessica, papa Stéphane, papa voilà, Stéphanie également, les sœurs Eva, elle et Agnès, de gros bisous doux à Samuel, Sweet 16 également. Happy super de Pub of Day et bonne journée tout le monde.
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0: 2 minutes avant 7h, ce qu'il faut ce matin, bah oui, là tout de suite maintenant, immersion dans la zone astrale avec nos 12 babettes. Et bah oui, pour la journée, on démarre avec vous les béliers, en ce 21 août, libérés, délivrés et gonflés à bloc surtout, hein, pour votre vendredi. Taureau, sentiment du devoir accompli et détente même en vue pour vous. Les gémeaux, esprit festif, et ben dis donc, charisme au maximum en cette fin de semaine. Les cancers, allez, respirez un bon coup, le week-end vous tend les bras. Les lions, vous allez terminer la semaine en beauté en recevant, pourquoi pas, les sourires que vous méritez ou autres félicitations. Les vierges, la to-do list de la semaine est entièrement cochée. Vous pouvez enfin lâcher prise. Les balances, laissez de côté le stress, la douceur du vendredi vous appartient. Scorpion, fierté maximale aujourd'hui, vous avez plié la semaine avec classe. Sagittaire, vous avez déjà la tête aux sorties et autres projets du week-end. Capricorne, félicitations pour cette belle semaine. Le repos du guerrier est bien mérité. Pourquoi pas ce week-end. Les Verseaux, bon, cassez les codes un peu là, hein, quand même, amis Verseaux. Essayez de passer un bon moment, essayez de célébrer. Le week-end commence aussi, bah oui, cette fin d'après-midi, après le boulot ou encore après l'école. Les Poissons, vous vous glissez, hein, oui vraiment, vous glissez vers le week-end en toute sérénité. Vous avez géré comme un chef la semaine. Allez, un petit dernier aujourd'hui pour la route. Continuons en lit. On reste focus en vous souhaitant, vous tous, un très bon vendredi and happy Friday à vous tous. Et belle semaine, belle fin de semaine surtout. Avec Ready One.

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1: Allez, on approche de la deuxième heure, les amis, à la porte de 7h. Avant le grand journal, je rappelle rapidement la question autour de la star Dua Lipa pour l'inscription 60 secondes chrono. Dans quel pays d'origine la superstar Dua Lipa a-t-elle pris naissance? Ce nom, oui, ce nom de son pays natal au Royaume-Uni. Elle n'est pas américaine, elle n'est pas australienne, encore moins canadienne. Quel est ce pays natal au Royaume-Uni? 58 53 77 21. Je vous souhaite bonne chance.

0: Vendredi 21 août, merci d'écouter Radio 1, il est 7h. Le grand journal avec vous, Chazia Topsy, pour démarrer ce matin à la une. La FCC lance une nouvelle fois ses recherches pour retrouver Muzaffar Ali Lalmamoud.
1: Le présumé trafiquant est soupçonné d'être impliqué dans une importante affaire de blanchiment d'argent. Un homme de 60 ans blessé par balle à La Rosa. Le coup de feu aurait été tiré après une altercation entre deux habitants autour d'un terrain. Maurice sécurise son approvisionnement en produits pétroliers avec l'Inde. Navin Ramgoolam évoque une étape historique face aux défis géopolitiques. Le nouvel accord avec Indian Oil pourrait-il faire baisser le prix des carburants? Claude Kalabadi mise sur un éventuel second deal pour le fuel oil. Trafic présumé de 155,7 kg de cannabis par Gulshan Govind. Pravin Jugnauth appelle les enquêteurs à la transparence et redoute un éventuel cover-up. Les États-Unis durcissent la pression économique sur l'Iran et menacent de nouvelles sanctions. Washington appelle la Chine à soutenir ses efforts, mais Pékin rejette cette stratégie. En liberté conditionnelle dans plusieurs affaires, Muzaffar Ali Lalmamoud fait une nouvelle fois l'objet d'un mandat d'arrêt. Hier, une équipe de la Financial Crimes Commission a été lancée à ses trousses. Cette fois, il est soupçonné d'être impliqué dans l'une des importantes affaires de blanchiment d'argent actuellement traitées au Redwood Triangle. Le point avec Vilmounia.
2: 5 mois après avoir été embarqué par la Financial Crimes Commission, le présumé trafiquant de stupéfiants et organisateur de concerts tels le Sharma Festival est cette fois recherché par l'institution pour son implication dans une grosse affaire en cours. Il serait de mèche avec un réseau pour blanchir l'argent dérivé de la vente de drogue. Il y a de fortes présomptions que Muzaffar Ali Lalmamoud se fera admettre en clinique privée, comme il l'a fait pour les autres affaires pour lesquelles il a été entendu inculpé. En mai dernier, c'était le cas lorsque la Financial Crimes Commission l'a interrogé sur l'acquisition d'une Ford Mustang et d'une Land Rover pour plusieurs millions de roupies. La Ford Mustang avait été saisie par la Divisional Support Unit il y a un an lors d'un contrôle routier. Muzaffar Ali Lalmamoud avait alors été retrouvé en possession de 2 grammes de gandia et de 16 600 dollars américains, soit l'équivalent de 773 000 roupies, ainsi qu'une somme de 390 000 roupies. La Land Rover, elle, a été saisie par l'Anti-Drug and Smuggling Unit. Muzaffar Ali Lalmamoud a été arrêté par l'Anti-Drug and Smuggling Unit pour importation de drogue synthétique dissimulée dans des bougies importées il y a 8 ans.
1: Et une autre arrestation vient s'ajouter à cette vaste enquête sur des soupçons de blanchiment d'argent. Nitish Sibarot, un habitant de Goodlands âgé de 42 ans, est interpellé hier par la Financial Crimes Commission dans le cadre d'une enquête pour blanchiment d'argent. Il sera traduit en cours ce matin. Ancien directeur de BA Exchange, il est soupçonné d'opérer comme financier marron. Une perquisition effectuée à son domicile a permis aux enquêteurs de saisir environ 200 000 roupies en devises étrangères et en roupies mauriciennes, ainsi que plusieurs documents relatifs à l'achat de devises. Selon les éléments de l'enquête, les fonds seraient susceptibles de provenir d'activités illicites. D'autres suspects sont attendus au Redwood Triangle dans le cadre de cette enquête. Et je vous le disais en titre, une dispute autour d'un terrain a dégénéré hier soir à La Rosa, faisant un blessé par balle. Anguira Baboulal, 60 ans, habitant de la localité, a été touché au pied. Selon les premiers éléments, le coup de feu aurait été tiré par Kamlesh Sampot, qui réside également à La Rosa. Les deux hommes auraient eu une altercation au sujet d'une propriété foncière. Blessé, Anguira Baboulal a été transporté à l'hôpital Nehru de Rosebel, où il a reçu des soins. Kamlesh Sampot a également été conduit à l'établissement hospitalier. Et pendant que la police enquête sur cette affaire de coup de feu, une autre affaire aux circonstances beaucoup plus troublantes a été signalée hier soir. Un homme âgé de 40 ans a été retrouvé mort près des rails du métro express à Beaubassin. La police privilégie la thèse criminelle après la découverte de plusieurs blessures sur son corps. L'alerte a été donnée par le conducteur d'une rame qui a aperçu l'homme à proximité de la voie. Une autopsie prévue aujourd'hui devra déterminer les circonstances et la cause exacte de son décès. L'accord signé entre la State Trading Corporation et Indian Oil pour l'approvisionnement à long terme de Maurice en produits pétroliers raffinés permettra de garantir la disponibilité des carburants quelle que soit la situation. Affirmation du Premier ministre Navin Ramgoolam. Participant aux célébrations du 28e anniversaire de la Chinese Business Chamber hier, le chef du gouvernement est revenu sur le contexte géopolitique actuel et sur la nécessité pour Maurice de renforcer sa résilience. Le Premier ministre a par ailleurs salué la contribution de la communauté chinoise au développement économique et social de Maurice, ainsi que la solidité des relations entre les deux pays. Ses propos recueillis par Vince Bryan.
3: Today is an unprecedented geopolitical maelstrom, dragging all countries across the globe into an unparalleled economic combat. Our country is bearing the full brunt of the extreme challenges, be it economic, climatic, and demographic. Just today, a guarantee that we will get our return, whatever happens, is a GDP agreement. This is the essence of a strong history. Continuity, renewable, and accountable.
1: Et sur le même dossier, le ministre du Commerce, Michael Sikuen, est revenu sur les modalités de cet accord et sur les garanties qu'il offre à Maurice face aux incertitudes du marché énergétique. C'était lors de la signature de l'accord hier à la Government House, le compte-rendu d'Anushka Bagalusantok avec la voix de Shriya Senassi.
4: Dans un premier temps, le ministre du Commerce, Michael Sikuen, explique que l'accord permet de revoir les conditions tarifaires si la situation internationale venait à évoluer.
5: Ça veut dire le 10e mois, nous capables de signaler à Indian Oil, nous disons, nous besoin de revenir à la table de négociation.
4: Par ailleurs, les prix pratiqués à Maurice restent inférieurs à ceux de plusieurs autres pays.
5: Le même produit pétrolier qui peut vendre à Maurice. Mais beaucoup plus moment, c'est si vous guettez les autres pays, vous tournez autour de 100 roupies. Le litre est au niveau de Maurice, actuellement nous tournons autour de 70 roupies.
4: Face aux incertitudes liées à la guerre et au risque de perturbation des marchés internationaux, le ministre insiste sur la nécessité de garantir la continuité de l'approvisionnement en carburant.
5: Plus important, l'économie vient à rouler. Le plus important, nous avons qui nous pénalent en cas de rupture d'un pays. Depuis la guerre, fin de commencer, tous les

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1: Ainsi que les liens étroits entre les deux premiers ministres pourraient favoriser une telle évolution. Claude Canabadi est au micro de Vilmounia.
2: Éventuellement, vous pensez, peut-être pas immédiatement, mais éventuellement, dépendant le prix à l'international. Qu'on aime bien prendre ça en considération. L'INPACA va nous laisser à perdre. Mais vous pensez, si la situation est capable de faire une deal favorable pour nous, ce sera fait. Parce que nous avons une relation privilégiée avec l'INPACA, qui, vous pensez, le premier ministre de l'INPACA et le premier ministre de Bruxelles, une relation assez privilégiée, beaucoup plus que d'autres situations.
1: Et tout à fait autre chose à présent, lors de son deuxième rassemblement à Sainte-Croix hier, l'ancien Premier ministre et leader du MSM est longuement revenu sur l'affaire des 155,7 kg de cannabis et sur la possible implication de l'ex-junior ministre Véronique Legovinde. Pravin Jugnauth affirme détenir des informations sur cette affaire, mais dit ne pas être disposé à les révéler pour l'heure. Il appelle néanmoins les enquêteurs à faire preuve de transparence et les met en garde contre toute tentative d'étouffer l'affaire. Le leader des Oranges a par ailleurs fait référence à l'affaire du Subutex en 2009 impliquant un autre député de la majorité, Pravin Jugnauth.
3: Laisse-moi dire, mon enquêteur qui peut faire cover-up dans sa case-là. Continuez, parce qu'il a roulé, il tourne, il peut tourner là. Mais dans ce moment, quand il pour finir faire 360 degrés, les là pour une du monde pour bizarre répondre, ça qu'à là, il montrer encore une fois, qui manière, nous est un gouvernement, côté n'a du monde impliqué dans trafic la drogue. Pas oublier, nous est un autre caisse encore, un du monde qui dans sa gouvernement là, à l'époque, Béranzé, si à tout appelé, Monsieur Subutex. Mais où vous êtes, nous pas encore fini en lit.
4: Radio 1, il est 7h11. Pour la suite de ce journal, nous prendrons la direction de l'Île-Sœur après la pause pub. À tout de suite.
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4: La suite de ce journal, Chazia Topsy, la forte tension hospitalière à l'île de la Réunion.
1: Avec le CHU qui appelle la population à ne pas se rendre directement aux urgences sans avoir préalablement contacté le SAMU au 15. Les services d'urgence connaissent actuellement une activité particulièrement soutenue, tandis que les unités d'hospitalisation sont fortement occupées et que les lits disponibles sont limités. Cette situation entraîne des délais de prise en charge plus longs et complique l'hospitalisation des patients qui en ont besoin. Le CHU recommande donc d'appeler le 15 afin que les professionnels évaluent chaque situation et orientent les patients vers la solution plus adaptée. Et puis les États-Unis menacent l'Iran de sanctions économiques sans précédent avec pour objectif affiché de provoquer l'effondrement du gouvernement iranien. Le secrétaire américain au Trésor appelle les alliés de Washington, notamment la Chine, à rejoindre cette campagne, allant jusqu'à avertir que les pays devront choisir leur camp. Pékin a toutefois rejeté cette stratégie, estimant que de nouvelles sanctions ne permettront pas de résoudre les différends. La Chine, principal acheteur du pétrole iranien, devrait difficilement renoncer totalement à ses importations malgré les risques de sanctions américaines. Voilà ce qui met un point final à cette édition de la matinale. Merci de l'avoir suivi. Retrouvez Eloana pour la suite du Wake Up Show.
4: Merci Chazia et vous serez de retour à 7h30 pour l'infotitre.
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4: 7h13 pour la météo aujourd'hui, en ce vendredi. Oui, il y a ces nuages en ce moment partout à travers l'île. Quelques belles éclaircies quand même sur la capitale en ce moment. Donc

Les nuages porteurs d'ondées localisés attendus aujourd'hui vers l'est de l'île, le centre et dans l'après-midi vers une partie de l'ouest de l'île selon Météo Maurice. Donc faudra sortir encore une fois couvert. On reste toujours très prudent sur les routes. La chaussée elle est encore une fois glissante. Je rappelle que ces nuages venant de l'est, c'est ça qui influence le temps local aujourd'hui avec un vent qui nous vient de l'est-sud-est à une vitesse de 25 km/h. Et la mer elle reste agitée au-delà des récifs avec des houles venant du sud-ouest de 2 mètres, une marée haute dans l'après-midi à 14h50. Marée basse, ce sera demain matin, 4h45, et un coucher du soleil attendu à 17h58.

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1: Bien ce vendredi sur Radio One. Merci d'être avec nous ce matin dans votre Wake Up Show. 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Inscrire votre nom sur le mur des champions. 60 secondes de chrono. Encore une fois ce matin, les 10 000 roupies n'attendent que vous. Et comme toujours, pardon, une inscription. Et ce matin, gros plan sur l'artiste pop superstar Dua Lipa. Rappelez-vous de sa collab avec Calvin Harris sur le fameux One Kiss. Elle connue pour ses albums Future Nostalgia ou encore Radical Optimism. La question elle est toute simple ce matin. Dans quel pays d'origine la superstar Dua Lipa a-t-elle pris naissance? On cherche le nom de ce pays natal au Royaume-Uni. Donc quand on dit Royaume-Uni, ce n'est pas le Canada, ce n'est pas l'Australie, encore moins les États-Unis. Donc voilà, vous avez du temps pour nous balancer votre bonne réponse. Attendu via nos plateformes. SMS 8810 Samtel, 83 83 Mighty, 58 53 77 21. Vous appelez Hélène, elle est au taquet au standard 210 89 10. Si vous trouvez le nom de ce pays natal au Royaume-Uni concernant Dua Lipa, elle ayant pris naissance le 22 août 1995. Donc à vous de nous balancer votre bonne réponse pour les rendez-vous tout à l'heure. 7h40, le duel et la grande finale pour les 10 000 roupies après 7h50. 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Il est 7h17, nous marquons une courte pause pub. Et à venir dans quelques instants, l'infotrafic. À tout de suite.
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2: Rigouane, il est 7h21 sur les routes ce matin. Il y a eu très tôt ce matin un accident donc par rapport à ce véhicule et qui a glissé parce que voilà la chaussée était glissante en plus du côté de Greywalds Pie en direction du nord. La voiture a dérapé. La police et pompiers sur place en ce moment parce que voilà ça cause bien sûr avec l'obstruction et le chauffeur a été légèrement blessé mais ça va. Plus de dégâts de par justement cette voiture. Et la police dirige ce qu'il faut, oui, par rapport à cette obstruction en ce moment du côté de Pye Greywalds. Et puis, c'est vendredi. Gros flot de véhicules attendus aujourd'hui, selon les précisions du sergent Eric Hardy. On l'a eu il y a quelques instants au téléphone pour vous dire également de faire hyper gaffe sur les routes. La chaussée, elle est glissante. Il y a des ralentissements habituels vers les axes principaux. Anything on the road, amis patrouilleurs, 58 53 77 21 ou alors 218 910.
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0: déjà 4 ans hein, pour le succès Break My Soul sur ce rythme de Beyoncé. Rappelons qu'aujourd'hui, 21 août, c'est la journée des écrivains poètes. Attention, alors ce matin, sortez oui vos plus belles plumes. Pourquoi pas laisser parler la poésie aujourd'hui, demain, ce week-end, n'importe quel jour. Oui, cette poésie qui sommeille en vous, en nous. Que ce soit une petite phrase douce hein, glissée à votre moitié avant de partir. Ou alors une rime rigolote pour vos collègues au bureau. Bref, la poésie embellit la vie, on est d'accord. Et justement, une ligne de poésie à vous, chers fidèles auditeurs et auditrices. Merci de nous écouter chaque matin. Parce que croyez-moi, si la fidélité était un sport olympique, vous, là, oui, vous, vous seriez tous sur la première marche du podium. Vous êtes les vraies stars de la radio. Et je signe BD, BF, bisous doux et bisous fous, bien sûr. Donc, merci de votre fidélité ce matin. On se retrouve dans 4 minutes pour le rappel des titres, le tour de l'actu sport, les températures du jour. Et préparez-vous également notre grand quiz de culture générale, 60 secondes de chrono. Je vous dis à tout de suite, 7h26.
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10: Radio One, il est 7h30. Nous voyons l'info-titre avec vous, Shazia Topsi, Muzaffar Ali, Lal Mahmoud, encore recherché par la FCC.
11: L'institution le soupçonne cette fois d'être lié à un réseau de blanchiment d'argent provenant du trafic de drogue. Maurice renforce sa sécurité énergétique grâce à un nouvel accord avec l'Inde. Claude Kanabati estime qu'un second accord pourrait mener vers une baisse des prix. Il sera l'invité du Focus après 8h. Pravin Jagnot cible Véronique Legovind et son époux en détention. Le leader du Hamas met en garde contre tout cover-up dans l'importation des 156 kilos de cannabis. Les urgences sous pression à La Réunion. Le CHU appelle la population à contacter le 15 avant tout déplacement.
10: Merci Shazia, on vous retrouve à 8h pour la prochaine édition Info.
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2: Allez, pour l'actu sport, on se vendredi à vie, nous parlons foot européen et le rideau se lève enfin. Le spectacle peut commencer.
3: Et oui, Luana, les amoureux du ballon rond retrouvent enfin les pelouses européennes ce vendredi avec le coup d'envoi de plusieurs grands championnats. En Angleterre, la Première Ligue ouvrira le bal avec Arsenal. Champion en titre, le club londonien lancera la défense de sa couronne face au promu Coventry City, de retour dans l'élite après 25 ans d'absence. Match à suivre à 23h. En France, la Ligue 1 reprendra avec une belle affiche à 22h45 entre l'Olympique de Marseille et Strasbourg au stade Vélodrome. Les Marseillais tenteront de réussir leur début devant leur public. La Liga sera également au rendez-vous avec le duel entre le Real Betis et la Real Sociedad. Cette première journée se poursuivra durant tout le week-end avec l'entrée en lice des principaux favoris européens. Le football de club est bel et bien de retour. Cyclisme, Tour de Grande-Bretagne. Belle opération pour Kimberley Le Coupe-Pienaar. La Mauricienne a réalisé une superbe performance jeudi en terminant troisième lors de la deuxième étape du Tour de Grande-Bretagne, longue de 110,5 km en 3h29 et 26 secondes. Notre compatriote grimpe de 3 places au classement général. Elle occupe désormais la 3e place à seulement 14 secondes du maillot vert, porté par la néerlandaise Lorena Wiebes. Au championnat d'Afrique de beach volley, Maurice s'est qualifié pour les 8e de finale. La paire féminine Lisabonne et Juanita Latou a signé hier une 3e victoire en autant de matchs. Les Mauriciennes se sont imposées 2-7-0 face aux Kenyanes Selina et Wavinia, 21-11 et 21-19. Juanita Latou et Lisabonne seront donc en action aujourd'hui en 8e de finale contre la Gambie. Nous écoutons Lisabonne au micro de Fabien Hector.
4: On le vit un peu au jour le jour. Match par match et vraiment point par point. Nous deux, on n'a pas eu l'occasion de nous entraîner ensemble énormément. Donc on est forcément contente d'avoir l'occasion de jouer et de pouvoir faire nos preuves et de pouvoir gagner. Ça, c'est le bonus de gagner. Là, tout de suite, on sort premier à deux poules. Comme je dis, nous, on aborde les matchs vraiment jour par jour. Forcément, regarder l'adversaire, on prend ce qu'il y a devant nous et on donne le meilleur de nous-mêmes.
3: Par contre, les hommes ont perdu 2-0 contre le Burundi dans leur match de repêchage hier. En basketball, la présélection masculine mauricienne pour les Jeux des Îles 2027 affronte Saint-Pierre Basket de La Réunion en match amical. La rencontre est prévue ce soir à 18h au gymnase de Phoenix. Un premier test pour la présélection mauricienne qui entame sa préparation en vue des Jeux des Îles prévus l'année prochaine aux Comores. Le président de la Fédération mauricienne de basketball, Rudy Silly, en parle au micro de Fabien Hector.
5: Présélection super entraînée. Je tiens nous bien et guide-jeu un peu plus. Guide-jeu un peu moins de fait comme ça. Et moi qui viens de commencer, déjà pour vous connaître, continue Sten par rapport avec une préparation. Une fait un peu que les moyens qu'on a. Jusqu'à l'année, nous ne pouvons pas aucun budget avec le ministère. Je ne dis pas budget là, mais nous ne connaissons pas qui budget là. Nous avons eu un budget là, mais pour le moment, nous ne pouvons pas gagner. Et là, nous avons dit ça pour vendre. Puis venir et de propre moyen, de parler de propre moyen, de faire sacrifice parce que j'ai envie de jouer. Il arrive à venir là, pas pour aller manger de plus.
3: Voilà, fin de ce journal des sports. Merci de l'avoir suivi. La suite avec vous, Luana.
2: Merci beaucoup, Avi. En vous souhaitant surtout un très bon vendredi et bon week-end.
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2: Les températures, il est 7h36 avec un beau soleil. Il y a beaucoup de nuages. Il va pleuvoir encore aujourd'hui, peut-être jusqu'à dans l'après-midi tout à l'heure, vers l'est de l'île, le centre, touchant aussi par moments l'ouest de l'île selon Météo Maurice. Et aujourd'hui, la maximale, donc elle reste supérieure à la moyenne saisonnière. Il fera entre 22 et 24 degrés vers les terrains élevés et de 26 à 29 degrés attendus aujourd'hui vers les régions côtières. Donc une petite poussée de maximale supérieure, je le rappelle, à la moyenne saisonnière. Très bon vendredi tout le monde.

Ah ben oui, écoutez, c'est parmi les nouveautés locales Ready One avec The East, Pouzot, Sawal, Sawal, Salidir. Et ben oui, en vous souhaitant un excellent vendredi. J'ai pour vous ce matin, attention, écoutez bien, un dernier billet gold pour voir le concert de Sean Amouris. C'est prévu le 5 septembre prochain. Lui, c'est le monstre sacré de Bollywood, la voix du bonheur. Et ben oui, et pour jouer aujourd'hui, la question, elle est très très simple, très facile. Quel est l'intitulé du concert de Sean Amouris? Est-ce selon vous, Sean Love in Concert? Donc je dis bien la réponse A. Est-ce que c'est Sean Love in Concert? Ou alors réponse B, Sean in Mauritius? 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Donc je répète la question, quel est l'intitulé du concert de Sean Amouris? 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À vous de jouer. 58 53 77 21. 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
3: 7h41, ça y est, c'est l'heure du grain de frisson. Et ben oui, pour notre grand quiz, 60 secondes chrono. 60 secondes chrono, voilà, on y arrive pour tenter de décrocher les 10 000 roupies de jackpot. Non challenger, on va les accueillir dans quelques instants. Revenons d'abord sur la question inscription du jour. Et ben oui, l'iconique chanteuse britannique Dua Lipa. Elle passe de princesse à la reine incontestée de la pop britannique. De Levitating à Don't Start Now, elle enchaîne d'ailleurs les succès. Elle est née le 22 août et elle fêtera ses 31 ans demain, ayant pris naissance en Angleterre. Ah ben voilà, oui, pour la bonne réponse. Donc 22 août 1995, elle est née à Londres précisément, et auteur, compositrice, interprète, actrice, mannequin d'origine kosovare, je le rappelle, mais elle est bel et bien née en Angleterre. Bravo à vous tous pour avoir trouvé la bonne réponse ce matin. Et puis bah côté cœur, hein, je rappelle, elle vient de dire un grand oui à l'acteur Callum Turner, appelée-la désormais Mrs. Turner. Un anniversaire qui s'annonce rempli d'amour et ça promet. Et bravo pour avoir trouvé Angleterre. Il est temps d'accueillir nos challengers. Et place aux choses sérieuses. Nous avons, selon les fiches, je vois Annick est avec nous du côté de Quatre Bornes. Annick, bonjour.
4: Bonjour, Loana.
3: Bonjour. Ah ben très bien, et vous, Annick?
4: Oui, ça va, il fait beau.
3: Ah ben voilà, c'est une belle journée. Et en plus, c'est vendredi. Vous allez pouvoir, ben justement, et tenter revenir à la charge pour 60 secondes de chrono. Annick, merci d'être au rendez-vous ce matin.
4: Plaisir.
3: Vous faites face à Hans du côté de la Tour Kelly. Hans, bonjour.
5: Bonjour, Loana.
3: Bonjour, Hans. Comment ça va?
5: Écoutez, ça va, bon vendredi.
3: Oh bah oui, écoutez, et en plus, c'est un vendredi tout spécial pour vous, Hans, parce que vous jouez avec nous pour la première fois ce matin.
5: Exactement.
3: Et on adore les premières fois. Bah oui, écoutez, bienvenue en 60 secondes de chrono, notre grand quiz. Annick et Hans, je vous rappelle le principe, vous aurez chacun 30 secondes pour répondre à nos 5 questions culture générale, et c'est celle ou celui avec le plus de points, le meilleur score, qui passera en finale, d'accord?
5: D'accord.
3: Vous avez... Vous n'avez pas la bonne réponse, voilà, on y arrive. Vous n'avez pas la bonne réponse, vous ne trouvez pas... La réponse, elle n'a pas été finie, vous autres. Vous dites pas ça, hein, c'est pour ne pas perdre du temps. Parce que 30 secondes, ça défile hyper vite. Vous avez une proposition de réponse, on ne sait jamais, on laisse sortir. C'est peut-être la bonne ce matin, mais le plus important, Annick et Hans. Surtout Hans, comme c'est votre première fois, prenez plaisir à jouer avec nous, d'accord?
5: D'accord.
4: D'accord.
3: Hans, je vous dis à tout de suite, c'est avec Annick que nous allons démarrer ce matin. Annick?
4: Oui.
3: Est-ce que vous êtes prête?
4: Oui, je suis prête.
3: Allons-y. Très bien. Le chrono va démarrer à la fin de la première question. Bonne chance, Annick.
4: Merci.
3: Annick, dites-moi, quelle discipline originaire d'Espagne est un sport de raquette dérivée du tennis, du squash ou encore du badminton?
4: Padel.
3: Oui. Quelle partie de l'œil contrôle la quantité de lumière qui y pénètre?
4: L'iris.
3: Comment?
4: L'iris.
3: Oui. Au tennis, comment appelle-t-on un score de 40-40?
4: Je passe.
3: Et quelle civilisation...
4: La deuxième question.
3: C'est quoi?
4: La rétine.
3: Non, c'est bon, Iris. Et quelle civilisation a développé les célèbres sites de Tikal et Chichen Itza?
4: Je passe.
3: Quelle ville américaine est aujourd'hui la capitale mondiale du jeu?
4: Las Vegas.
3: Ouh, ça arrive après. Ça arrive après le gong.
4: Aïe, aïe, aïe.
3: Yes, mais c'était bien Las Vegas. Civilisation ayant développé les célèbres cités de Tikal et Chichen Itza, les Mayas, précisément.
4: Ah ouais.
3: Et au tennis, comment appelle-t-on un score de 40-40? Égalité.
4: Ah.
3: Bah oui, deux en anglais, tout simplement. Et vous avez 2 points ce matin, Annick. Oh. Vous restez avec nous, d'accord?
4: D'accord, pas de soucis. Bonne chance à Anne.
3: C'est gentil. Hans?
5: Oui.
3: Vous nous faites 3 points et c'est avec vous qu'on poursuivra. Est-ce que vous êtes prêts?
5: On est prêts.
3: Le chrono à la fin de la première question. Hans, bonne chance.
5: Merci.
3: Concentration. Hans, dites-moi, dans quel pays les Jeux Olympiques antiques ont-ils été organisés pour la première fois?
5: On est la Grèce.
3: Oui, bonne réponse. Dans quel sport trouve-t-on les termes Ippon, Wazahari ou encore Yuko? Oui, la ville Macao est située le long de la côte est de quel pays?
5: Passe.
3: Quel est l'os le plus long du corps humain?
5: Le tibia.
3: Non, dis le Pig Beach. Quels sont ces animaux qui se baignent à la plage des Bahamas? La ville de Macao est située dans quel pays? Aïe, aïe, aïe, mais c'est la Chine, Hans. Oh là là, madre de Dios. Eh ben oui, l'os le plus long, le plus solide même du corps humain, c'est le fémur, précisément. Et dis le Big, Big Beach. Voilà, on y arrive. Quels sont ces animaux qui se baignent à la plage des Bahamas? Bah, des cochons, tout simplement. Mais vous avez 2 points ce matin et forcément, nous sommes à égalité.
4: D'accord.
3: Annick et Hans, nous passons au tie-break ce matin. Bon, vous connaissez le principe, les amis.
4: Mm-hmm.
3: Une seule et même question pour vous départager ce matin. La question arrive à l'instant sur l'écran. Facile. Allez, dis-le d'ici, Clazodi. Annick et Hans, vous attendez la fin de la question. Rajiv va activer les 5 secondes juste après. Et vous, il faudra nous donner pendant ces 5 secondes votre prénom et votre réponse. Ça marche ?
4: Ça marche.
3: Ça va aller très très vite, d'accord, pendant ces 5 secondes. Vous avez la bonne réponse, mais pas le prénom. Vous serez quand même disqualifié. Annick et Hans, bonne chance.
4: Merci.
3: Merci. Tie break, et c'est maintenant. Quel scientifique français est célèbre pour avoir inventé en 1885, le vaccin contre la rage? Mais non.
4: Non.
3: C'est Louis Pasteur.
4: Oui, Louis Pasteur.
3: Ah, oui. Aïe, aïe, aïe, madre de Dios. Oh, bah, écoutez, pas de finaliste ce matin. Écoutez, ce sont des choses qui arrivent, hein, bien sûr. Oh. Et ben oui, dans ce jeu-là aujourd'hui. Je m'adresse d'abord à Hans.
5: Oui, voilà.
3: Ah, bah, écoutez, j'espère que vous avez pris goût à jouer avec nous. Vous ne nous avez pas fait un petit toto pour votre première fois. 2 points. Moi, je vous dis bravo, Hans. Ok.
5: Merci beaucoup. C'est
3: j'espère,
5: un plaisir.
3: J'espère que vous reviendrez, cher ami.
5: Ben oui, bien sûr.
3: Bah, génial. Alors, revenez vite, vite, même la semaine prochaine. All right?
5: Merci beaucoup.
3: Allez, très bien. Hans in casso, puis vous êtes. C'est ce qu'on
5: bonne
3: dit à chaque fois. Bonne journée à vous également, Hans, du côté de la Tour Koenig, pour la première fois 60 secondes de chrono. Annick!
4: C'est pas grave, l'important c'est de partir.
3: Bien sûr, et bien sûr.
4: Toujours, comme je dis, beaucoup, beaucoup de choses avec vous.
3: Oui, bah nous aussi, hein, forcément, à travers notre grand quiz. Et ce, on apprend ensemble avec vous. Annick, merci, comme toujours, de revenir pour une belle revanche. Je suis sûre qu'on va vous retrouver d'ici la semaine prochaine ou dans 2 semaines.
4: Oui, j'attends, je donne la chance aux autres.
3: C'est très gentil. Bah, merci beaucoup. En attendant, moi aussi, je vous souhaite une excellente journée, Annick.
4: Passez une bonne journée, un bon week-end.
3: Et un excellent week-end.
4: Très bientôt.
3: À très vite. Merci beaucoup pour cette belle aventure. Ciao, bye bye pour cette belle aventure ce matin. 60 secondes chrono. Bah, écoutez, it's the game aujourd'hui. Pas de finaliste. Même le voucher de 500 roupies reste dans les caisses de Radio One. Bah, écoutez, nous, on revient sans faute dès la semaine prochaine pour encore une fois de belles aventures. 60 secondes chrono avec notre partenaire Super U, mais toujours le super jackpot de 10 000 roupies à vous offrir. Hans et Annick, merci d'avoir été des nôtres ce matin, et à vous tous challengers présents cette semaine pour, bah oui, tenter votre jeu, tenter l'expérience, revenir même pour une belle revanche, 60 secondes de chrono, et on se dit rendez-vous lundi pour le jackpot à hauteur de 10 000 roupies.
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0: DJ du Hit 21 et le rendez-vous demain après-midi pour un nouveau classement 16h, 18h. D'ailleurs, en parlant de Soprano, bah écoutez, sachez que The Voice Kids reprend de plus belle demain, saison 12, donc sur TF1. Ce sera bien sûr après 23h. Et puis, bah, le jury est composé de Soprano, justement. On retrouve également Matt Pokora, Santa, qu'on adore, mais surtout Patrick Fiori aussi, à la présentation toujours, Nikos Aliagas. Et c'est la chanteuse Stiletto qui va accompagner donc les jeunes talents en coulisses, en remplacement bien sûr de Karine Ferry. Donc ce rendez-vous The Voice Kids, la saison 12 pour ces petits bouts de choux, mais rempli d'ailleurs de talents. Et on a hâte de découvrir cette nouvelle saison. 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

0: C'est parti pour cette nouvelle édition Info Chazatopsy. Pour démarrer ce matin, les titres, les jeunes de plus en plus confrontés à la détresse psychologique.
1: Les ONG constatent une hausse préoccupante des appels, notamment chez les enfants de moins de 14 ans. Mozaf Alali, l'Alma Mode, de nouveau wanted par la FCC, une énième fois depuis le début de l'année, sur fond de soupçons de blanchiment d'argent. Un homme de 40 ans retrouvé mort près des rails du métro express à Beaubassin. La police privilégie la piste criminelle après la découverte de plusieurs blessures sur son corps. Maurice veut sécuriser son approvisionnement face aux tensions géopolitiques. Le partenariat avec l'Inde vise à réduire les risques de perturbations sur les marchés énergétiques. Pravin Jugnauth met en garde contre tout cover-up dans l'importation des 155,7 kg de cannabis, impliquant Gulshan Govind. Le leader du MSM affirme détenir des informations sur l'affaire sans vouloir les révéler pour l'heure. Près de 2300 Mexicains expulsés vers le Guatemala par les États-Unis. Le gouvernement mexicain s'oppose à ces renvois vers des pays tiers. La tentative de suicide d'un écolier de grade 6 relance le débat sur la santé mentale des plus jeunes. Si le ministre de l'Éducation, Manganga Parsad, assure que des dispositifs d'accompagnement existent dans le secteur éducatif, les organisations non gouvernementales constatent-elles une augmentation des appels de détresse chez les adolescents et de plus en plus chez les enfants du primaire. Le point avec Nicoletta Stasi-Sandian.
2: Sheila Tikuri, présidente de Befrienders, affirme que si la majorité des appels proviennent des jeunes du secondaire, ceux provenant d'élèves du primaire sont, eux, en nette hausse depuis l'an dernier.
3: Il y a une augmentation dans le nombre d'appels qui nous gagnent de ce bon enfant-là. D'après ce qu'ils ont fait, nous capables de faire un constat si c'est un enfant à l'école primaire.
2: Même constat au Rally Movement Mauritius. Nirmal Buskopol, chargée de projet, affirme avoir constaté au cours des trois derniers mois une hausse des appels provenant de jeunes de moins de 14 ans, une tendance nouvelle pour l'organisation.
4: Trois derniers mois, nous ne recevons pas d'appels que de jeunes enfants qui nous rappellent par rapport à suicide. Nous recevons régulièrement jeunes pour une raison qui est en phase de dévoiler ou bien non, ou bien un problème à la maison conjugale.
2: Julien Connette, docteur en psychologie du développement, explique que même si l'exposition aux médias peut contribuer à faire connaître la notion de suicide aux enfants, le passage à l'acte résulte surtout d'une accumulation de mal-être et de difficultés auxquelles l'enfant ne parvient plus à faire face.
5: Les enfants, ce cerveau est en plein développement, donc il y a beaucoup de difficultés pour gérer ce genre d'émotion, une souffrance accumulée pour faire qui arrive à un moment, les pénales à la portée de main, les solutions disponibles.
2: Face à cette réalité, les acteurs insistent sur l'importance d'une prise en charge précoce. Ils appellent à renforcer la prévention, l'écoute et l'accompagnement des jeunes en détresse afin de pouvoir intervenir suffisamment tôt avant que leur mal-être ne s'aggrave et ne les conduise à des situations plus graves.
1: Et dans l'autre partie de l'actualité, en liberté conditionnelle dans plusieurs affaires, Mozaf Alali, l'Alma Mode, fait une nouvelle fois l'objet d'un mandat d'arrêt. Hier, une équipe de la Financial Crimes Commission a été lancée à ses trousses. Cette fois, il est soupçonné d'être impliqué dans l'une des importantes affaires de blanchiment d'argent actuellement traitées au Réduit Triangle. Le point avec Velmounia.
6: Cinq mois après avoir été embarqué par la Financial Crimes Commission, le présumé trafiquant de stupéfiants et organisateur de concerts tels le Sharma Festival est cette fois recherché par l'institution pour son implication dans une grosse affaire en cours. Il serait de mèche avec un réseau pour blanchir l'argent dérivé de la vente de drogue. Il y a de fortes présomptions que Mozaf Alali, l'Alma Mode, se fera admettre en clinique privée comme il l'a fait pour les autres affaires pour lesquelles il a été entendu inculpé. En mai dernier, c'était le cas lorsque la Financial Crimes Commission l'interrogeait sur l'acquisition d'une Ford Mustang et d'une Land Rover pour plusieurs millions de roupies. La Ford Mustang avait été saisie par la Divisional Support Unit il y a un an lors d'un contrôle routier. Mozaf Alali, l'Alma Mode, avait alors été retrouvé en possession de 2 grammes de gandia et de 16 600 $ américains, soit l'équivalent de 773 000 roupies, ainsi qu'une somme de 390 000 roupies. La Land Rover, elle, a été saisie par l'Anti-Drug and Smuggling Unit. Mozaf Alali, l'Alma Mode, a été arrêté par l'Anti-Drug and Smuggling Unit pour importation de drogues synthétiques dissimulées dans des bougies importées il y a 8 ans.
1: Et une arrestation vient s'ajouter à cette vaste enquête sur des soupçons de blanchiment d'argent. Nitish Chetty-Barrett, un habitant de Goodlands, âgé de 42 ans, a été interpellé par la Financial Crimes Commission dans le cadre de cette enquête. Il sera traduit en cours ce matin. Ancien directeur de BA Exchange, il est soupçonné d'opérer comme financier marron. Une perquisition effectuée à son domicile a permis aux enquêteurs de saisir environ 200 000 roupies en devises étrangères et en roupies mauriciennes, ainsi que plusieurs documents relatifs à l'achat de devises. Selon les éléments de l'enquête, les fonds seraient susceptibles de provenir d'activités illicites. D'autres suspects sont attendus au Red Hill Triangle dans le cadre de cette enquête. Une dispute autour d'un terrain a dégénéré hier soir à La Rosa, faisant un blessé par balle. Angira Baboulal, 60 ans, habitant de la localité, a été touché au pied. Selon les premiers éléments, le coup de feu aurait été tiré par Kamlesh Sampat, qui réside également à La Rosa. Blessé, la victime a été transportée à l'hôpital de Rosebel, où il a reçu des soins. Kamlesh Sampat a également été conduit à l'établissement hospitalier. Et pendant que la police enquête sur cette affaire de coup de feu, une autre affaire aux circonstances beaucoup plus troublantes a été signalée hier soir. Un homme âgé de 40 ans a été retrouvé mort près des rails du métro express à Beaubassin. La police privilégie la thèse criminelle après la découverte de plusieurs blessures sur son corps. Une autopsie est prévue aujourd'hui qui devra déterminer les circonstances et la cause exacte de son décès. Un accord signé entre la State Trading Corporation et Indian Oil pour l'approvisionnement à long terme de Maurice en produits pétroliers raffinés permettra de garantir la disponibilité des carburants quelle que soit la situation, affirmation du Premier ministre Navin Ramgoolam. Participant aux célébrations du 28e anniversaire de la Chinese Business Chamber hier, le chef du gouvernement est revenu sur le contexte géopolitique actuel et sur la nécessité pour Maurice de renforcer sa résilience. Le Premier ministre a par ailleurs salué la contribution de la communauté chinoise au développement économique et social de Maurice, ainsi que la solidité des relations entre les deux pays. Et propos recueillis par Vince Bryan.
7: Our country is bearing the full brunt of the extreme challenges, be it economic, climatic, and demographic. Just today, I guarantee that we will get our joint whatever happens. It's a GDP agreement. This is the essence of a strong discipline. Continuity, renewable, and accountable. Government will be a job. It is a facilitator. It creates an environment.
1: Et sur le même dossier, le ministre du Commerce, Michael Sikuen, est revenu sur les modalités de cet accord et sur les garanties qu'il offre à Maurice face aux incertitudes du marché énergétique. C'était lors de la signature de l'accord hier à la Gov.

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1: Globalisation des marchés internationaux, le ministre insiste sur la nécessité de garantir la continuité de l'approvisionnement en carburant.
2: Plus important, l'économie vient à rouler. Le plus important, nous avons un sous qui nous pénètre aucune rupture dans le pays. Depuis la guerre fin de commencer, tous les jours, nous sommes moniteurs quand partout, bien quittés, coûte piété, est-ce qu'il est capable de sortir.
1: L'objectif est donc de sécuriser l'approvisionnement de Maurice tout en gardant une marge de manœuvre sur les prix dans un contexte international toujours marqué par les tensions géopolitiques.
3: Et tout à fait autre chose à présent, lors de son deuxième rassemblement à Sainte-Croix hier, l'ancien Premier ministre et leader du MSM est longuement revenu sur l'affaire des 155,7 kg de cannabis et sur la possible implication de l'ex-junior ministre Véronique Legovind. Pravin Jugnauth affirme détenir des informations sur cette affaire, mais dit ne pas être disposé à les révéler pour l'heure. Il appelle néanmoins les enquêteurs à faire preuve de transparence et les met en garde contre toute tentative de cover-up. Le leader des Oranges a par ailleurs fait référence à l'affaire du Subutex en 2009 impliquant un autre député de la majorité, Pravin Jugnauth.
4: Laisse-moi dire, mon enquêteur qui peut faire cover-up dans sa case-là. Continuez, parce qu'il a roulé, il tourne, il peut tourner là. Mais dans ce moment, quand il peut finir faire 360 degrés, les là, il y a du monde pour vis-à-vis répondre. Ça qu'à là, il montrer encore une fois. De quelle manière nous aider un gouvernement côté du monde impliqué dans le trafic la drogue. Pas oublier, nous aider l'autre caisse encore. Un du monde qui dans sa gouvernement là. À l'époque, Béranzé, si y a tout qui appelle lui, monsieur Subutex. Mais vous pouvez, nous pas encore fini en lit.
5: Radio 1, il est 8h11 et nous parlerons Ebola après la courte pause pub. À tout de suite.
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0: La suite de ce journal, Chazatopsy, 70 000 doses de vaccins attendues en RDC pour lutter contre l'Ebola.
2: L'OMS précise que 20 000 doses seront utilisées dans le cadre d'un essai clinique visant à déterminer si le vaccin peut protéger contre le virus Bundibugyo, responsable de l'épidémie actuelle. À ce jour, aucun vaccin ni traitement spécifique n'est homologué contre ce virus. Les 50 000 doses restantes seront destinées aux travailleurs de première ligne et au personnel de santé. Gavi prévoit 7 millions de dollars pour leur acheminement et 6 millions supplémentaires pour soutenir les campagnes de vaccination dans les zones à risque. Et puis, les États-Unis ont envoyé environ 2300 ressortissants mexicains au Guatemala cette année, malgré les objections de Mexico. Cette pratique s'inscrit dans la politique d'expulsion renforcée par l'administration Trump, qui recourt de plus en plus à des pays tiers pour éloigner les migrants. Washington affirme vouloir utiliser tous les moyens légaux pour mener la plus vaste campagne d'expulsion de son histoire. Voilà ce qui met un point final à cette édition de la matinale. Merci de l'avoir suivi. Retrouvez Eloana pour la dernière heure du Wake Up Show.
0: Merci Shazia et vous serez de retour à 8h30.
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1: Il est 8h14. Nous revenons sur l'accord entériné entre la State Trading Corporation et Indian Oil pour la fourniture du pays en huile lourde. Est-ce une bonne chose pour Maurice? Focus ce matin donne la parole à Claude Canabadi, secrétaire général de la Consumers AI Association, et il répond ce matin à vos questions. Val Mounien, bonjour.
2: Bonjour Loana, bonjour Claude Canabadi.
3: Bonjour.

0: Maurice Eklund signe un MOU par rapport à l'approvisionnement en carburant. Est-ce que c'est une bonne chose pour Maurice?
1: Oui, il est bien bon parce qu'il sécurise nos approvisionnements de l'essence et il pour réguler. Et nous espérons aussi qu'il prenne un effet au gars le prix stable. Vous connaissez une relation privilégiée avec l'Inde. Alors, peut-être dans la durée, qu'il y a d'autres choses qu'il nous a à faire également avec l'Inde. Peut-être nous avons exporté plus de choses envers l'Inde.
0: Une bonne source d'approvisionnement en carburant de l'Inde, c'est l'Iran. Est-ce qu'à la longue, ça va pour porter préjudice à Maurice si jamais des mains américaines décident de prendre un coup de tête, sanctionnent l'Inde?
1: Bien sûr, il peut affecter nous directement. Mais moi, pas croire qu'il nous va arriver à ce stade quand il y a une sanction contre un pays qui a une relation avec l'Iran. Une relation au niveau de business. Moi, pas croire que l'Amérique peut prendre une décision aussi drastique que ça. Peut-être qu'il va pas mettre là d'un bon œil, mais à la longue, vous pensez que nous devons être Maurice en premier. Vous connaissez tout le temps nous devons être les ondits. Si nous faisons ça, qui ça va arriver? Eh bien, jamais nous ne va faire non. Au contraire, nous devons dans cette lancée même nous guette un moyen pour nous faire un business bilatéral avec deux pays qui pourraient nous l'économie, spécialement au niveau de l'exportation.
0: Est-ce que sa relation spéciale-là signifiait qu'il demain qu'il va amener une baisse prix du carburant à la pompe?
1: Oui, éventuellement, vous pensez. Peut-être pas immédiatement, mais éventuellement, dépendant le prix à l'international. Qu'on est bien pensé en considération. L'Inde n'est pas capable de nous l'essence à perdre. Mais vous pensez, si l'Inde est une situation capable de faire une deal favorable pour nous, ce sera fait. Parce que nous avons une relation privilégiée avec l'Inde, qui, vous pensez, le premier ministre de l'Inde et le premier ministre de Maurice, une relation assez privilégiée, beaucoup plus que d'autres situations.
0: Le gouvernement, il appelle Mauritius à ses ceintures, il augmente le prix d'essence, mais seulement, l'auto qui se roulait, 5 000, 3 000, 10 000, c'est ça, payé par les fonds publics. Est-ce qu'il parle l'air pour un ministre revoir les trains de vie en utilisant des véhicules de moins de cylindrés?
1: Tout à fait, parce que vous pensez qu'ils ont même l'exemple de venir en haut. Ça va dire, un ministre vient commencer. Vous ne pas trouver qu'il fait un ministre, bien, il n'y a nécessairement pas une bolide, une voiture de luxe, une voiture ordinaire pour vivre bien. Et les biens sécurisés, c'est ça qui est important. C'est pas le fait que de rouler dans une voiture de luxe. Ou quand même une voiture assez ordinaire pour venir reliable, le cap en haut, A, il y a minus cap B. Mais malheureusement, dans Maurice, toujours finalement, du monde d'un gouvernement entouré avec le luxe. Moi, on vit dans l'Angleterre pendant un bout de temps. Moi, mon tour, les ministres, voyager dans une voiture assez ordinaire, tu fais un bien spécial. On va trouver aucune une raison qui fait un niveau spécial.
0: Claude Canabadi, merci beaucoup.
1: Merci et bonne journée.
2: Merci messieurs et très bonne journée également. Et puis Shazia Topsy qui nous rejoindra tout à l'heure à 8h30 pour l'infotitre.
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2: Allez, nous voyons la météo aujourd'hui en ce vendredi. Le soleil est au rendez-vous, il y a beaucoup de nuages. Encore une fois aujourd'hui, attention, et ces nuages venant de l'est vont influencer le temps local. Du coup, nous aurons droit à quelques ondées passagères dans l'après-midi vers l'est de l'île, le centre, si ce n'est pas déjà le cas, ou encore à l'ouest de l'île selon Météo Maurice. Il fera très chaud encore une fois aujourd'hui, alors que le vent nous vient de l'est-sud-est à une vitesse de 15 km/h. La mer, elle est agitée au-delà des récifs, houleuse vers le sud-ouest de l'île, avec des vagues de 2 mètres. Marée haute à 14h50 dans l'après-midi. Marée basse, ce sera demain matin à 4h45 très tôt. Et un coucher du soleil attendu à 17h58. Très bonne journée.

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4: À 8h20, ça y est, sur les routes avec vous, c'est vendredi. Bah écoutez, c'est assez la galère là en ce moment sur le réseau routier, ce partout à travers l'île vers les axes principaux. Et le plaisir d'accueillir ce matin au téléphone le sergent Eric Hardy. Bonjour sergent.
5: Bonjour Loana, bonjour à toute l'équipe de Radio One. Merci d'écouter la radio et l'infotrafic. Donc les conditions de circulation ce matin de vendredi sur nos routes à travers l'île, beaucoup de véhicules, toutefois pas d'accident majeur ou d'obstruction importante à signaler. Un véhicule qui fait sortir le sud, pédirait vers le centre. Comme d'habitude, nous gagnons un ralentissement et temps d'arrêt à Confoucault, Pontfer, Phoenix, l'entrée d'Ébène. Et ce qui fait sortir depuis le nord vers la capitale, trafic au ralenti, principalement à Rochebois, l'entrée de la route abattoir, l'ancien quai 2 jusqu'à l'entrée de Port-Louis. Voilà, ce sera tout pour le moment. On se retrouve tout à l'heure pour la suite.
4: Alors, sergent Hardy, permettez-moi, est-ce que l'obstruction du côté de Pas-et-Grivals a déjà été enlevée?
5: Depuis assez longtemps.
4: Très bien. Ben voilà, c'est
5: le
4: ce qu'il faut.
5: Le trafic est repassé à la normale.
4: Génial. Merci beaucoup pour ces précisions. Bonne journée, sergent Eric Hardy. Vous revenez tout à l'heure après 9h. Bonne route à vous tous. Et n'oubliez pas de garder vos distances de sécurité.
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1: Mais voilà, bien sûr qu'on est ensemble dans ce dernier round du vendredi dans votre Wake Up Show. Donc merci de votre fidélité. Nescafé d'ailleurs pour donner le la de la journée en ce vendredi très ensoleillé quand même hein, sur la capitale. 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Et puis bah, on n'oublie pas le diary Nescafé, c'est pour vous ce matin. Et en retour sur la question du jour, quel type de café est réputé pour être plus doux et aromatique. Est-ce selon vous Arabica ou alors Robusta? Donc vite à vos téléphones pour la bonne réponse à balancer au 58 53 77 21. Je répète, quel type de café est réputé pour être plus doux et aromatique, Arabica ou Robusta? 58 53 77 21. Yes! Bonne chance ce matin, Nescafé Make Your World. Le rendez-vous avant 9h.

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2: À l'instant, extrait du film Simba pour vous sur Radio 1, dans cette belle énergie Bollywood. Et bah oui, pour ambiancer votre vendredi là ce matin. Et puis bah oui, préparez-vous parce qu'aujourd'hui, c'est le festival de la chance ou encore des bonnes vibes. On commence, on a démarré très très fort. Donc je rappelle qu'il y aura le tirage qui arrive, le fabuleux voucher de 3000 roupies chez Oui à la clé. De quoi remplir le caddie. Tirage prévu à 8h45. Ce n'est pas tout pour les mélomanes. Ticketbox.mu régale en offrant le tout dernier billet gold pour le concert de Shan prévu le 5 septembre prochain, parce que voilà, on ne fait pas les choses à moitié. Donc on terminera cette avalanche de cadeaux en beauté avec vous au goût du super pack cadeau Nescafé Make Your World, une bonne dose de réconfort rien que pour vous. D'ailleurs, j'en profite pour vous rappeler la question du jour pour jouer avec ticketbox.mu. Donc quel est l'intitulé du concert de Shan à Maurice? Est-ce selon vous Shan in Love in Concert? Est-ce que c'est Shan Love in Concert? Voilà. Ou alors B, Shan in Mauritius? Attention, hein, tricky question ce matin. Je vous souhaite bonne chance.
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6: 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Nous voyons l'infotitre avec vous, Chazia Topsy, et on a parlé de la santé mentale des jeunes.
7: Les appels de détresse augmentent, y compris au primaire. Après la tentative de suicide d'un écolier de grade 6, les ONG appellent à renforcer la prévention et l'accompagnement. Indifférent autour d'une propriété tourne au drame à La Rosa, un homme de 60 ans blessé par balle. La police enquête. Vers une baisse du prix des carburants grâce à l'accord avec Indian Oil pour Claude Canabadi, les relations privilégiées entre Maurice et l'Inde pourraient favoriser une telle évolution. 70 000 doses du vaccin Hervébo vont être acheminées en RDC. L'OMS renforce la riposte alors que l'épidémie de l'Ebola a déjà fait près de 2 500 morts.
6: Merci Chazia, on vous retrouve après 8h40. Économie et taux de change.

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5: Déjà voilà un très beau temps là aujourd'hui, en ce vendredi, même s'il y a pas mal de nuages, il va pleuvoir également d'ici cet après-midi, surtout vers le centre de l'île, Curepup et les alentours pour ne pas changer, ou encore à l'est, voire touchant par moment la partie ouest de l'île cet après-midi. En attendant, un très beau soleil au rendez-vous et puis forte chaleur encore une fois, parce que je rappelle, la maximale reste supérieure à la moyenne saisonnière par 2 degrés. Il fera vers le centre de 22 à 24 degrés aujourd'hui, Curepup et les alentours. Et puis de 26 à 29 degrés les régions côtières. On va même frôler les 30 degrés aujourd'hui sur la capitale plein midi, en vous souhaitant une bonne journée et d'ores et déjà excellent week-end à l'écoute de Radio One.
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5: Allez, c'est parti pour les dernières 28 minutes de votre wake-up show. Oui, on est ensemble avec vous dans ce dernier virage. Attention, où que vous soyez, faites vite pour ce moment ultime. C'est maintenant pour tenter de décrocher le dernier billet. Je dis bien Last Ticket catégorie Gold, s'il vous plaît. C'est offert par Ticketbox.mu pour le concert de Sean, 5 septembre prochain. Donc, quel est l'intitulé du concert de Sean? Je rappelle à Maurice, est-ce selon vous A, Sean Love in Concert, ou alors B, Sean in Mauritius? Vous êtes un peu coincé là, attention. Donc vite pour les bonnes réponses, à balancer au 58 53 77 21. Et je vous souhaite bonne chance, rendez-vous après 8h50.
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5: Allez, aujourd'hui, dans votre Wake Up Show, pédaler, vélo, non, allez, avis aux amateurs de VTT. Giant Bicycles Mauritius présente la 3e édition du Giant Mountain Bike Race. 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Donc, passionné ou encore sportif, relevez le défi ou simplement pour soutenir les coureurs, les participants, la famille, même les proches, pourquoi pas. Oui, le public, yes, vous aussi, vous êtes sur place. Pédalez, vélo, non, allez. 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Et puis vous aurez aussi toutes les précisions sur la page Facebook Giant Bicycles Mauritius du groupe ABC, je le rappelle. Donc pédalez, vélo, vite et passez surtout un super moment. Si vous avez raté le numéro de téléphone, avec plaisir on va vous aiguiller via le WhatsApp de Radio One. Sinon écoutez, merci d'être avec nous, on va monter le son. Yes, pour un bon shot d'énergie musicale avec Yolanda Be Cool, Sol Makossa.

0: vous ce matin, la reprise de 2015, le groove du vendredi, comme il se doit, ce qui nous amène à 8h38, avant le coup d'œil sur les chiffres, taux de change et autres actus éco. Vite un petit détour via le WhatsApp 2, via le standard même de Ready One avec notre partenaire Way, parce que le grand tirage arrive dans quelques instants. Avec qui? Yes, avec qui on va combler cette cinquième place VVIP Way? Hélène, je me tourne vers vous.
1: Côté de Cupip, nous accueillons Richard.
0: Richard, bonjour.
2: Bonjour Luana.
0: Bonjour Richard, comment ça va?
2: Ça va,
0: oui, boulot, quand ça nous était là?
2: Là, nous congé aujourd'hui.
0: Ma chère, ah, je lis ça, week-end travail, Richard, ou pas?
2: Non, week-end aussi
0: congé. Non, c'est le bon plan. Un week-end de 3 jours qui commence aujourd'hui. Et en plus, Richard, vous êtes notre 5e sélectionné, ouais. Richard, capable vendredi off pour toute chance pour le grand tirage qui arrive dans quelques temps. Je vous souhaite bonne chance, Richard.
2: Merci.
0: Pour, ben oui, avec les supermarchés, oui, pour le grand tirage. Donc, Hélène, vous avez la liste en main, là, cette semaine, la liste des VVIP, oui.
1: Et oui, les VVIP sont Kenny de Vacquois, Sharon de Pointe-Sable, Jean-François de Cupip, Sylvain de Bois-Marchand et Richard de Cupip.
0: Alors, gardez tous bien, oui, votre téléphone en main. Et surtout, bonne chance ce matin avec les supermarchés, oui, à tout de suite.

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1: Allez, pour la page éco, Chazia Topsy, vous nous parlez de ces investisseurs britanniques, oui, confiants dans l'attractivité de Maurice.
2: Réalisé auprès d'investisseurs britanniques, le UK Mauritius Invest Sentiment Report de 2026, publié par Invest Africa, révèle que 81% considèrent Maurice comme une porte d'entrée attractive vers l'Afrique, tandis que 60% se montrent optimistes quant aux perspectives économiques du pays. Cette année, la confiance progresse également sur le moyen terme. 67% des investisseurs estiment que Maurice pourra maintenir sa compétitivité et offrir des rendements sur les 3 à 5 prochaines années. Le secteur des technologies financières et des infrastructures numériques recueille notamment 67% d'avis favorables devant la Blue Economy et les infrastructures. Dans le monde, la dette publique des États-Unis a franchi le seuil des 40 000 milliards de dollars selon les données du Trésor américain. Elle s'élevait à un peu moins de 20 000 milliards en 2016 avant de progresser sous les administrations Trump et Biden, notamment en raison des dépenses publiques élevées et de la hausse des intérêts. Selon les projections, celle-ci pourrait atteindre environ 64 000 milliards de dollars d'ici 2036. Cette progression fait craindre une augmentation durable des charges d'intérêt et les pressions sur l'économie.
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1: Achat et vente. Et bien oui, pour ce taux de change, nous restons aux États-Unis, Chazia.
2: Le dollar américain est aujourd'hui à 45,78 à l'achat et atteint 47,59 à la vente. Le dollar australien s'échange, lui, à 32,55 à l'achat et à 35,03 à la vente. L'euro se situe à 53,29 à l'achat et monte à 55,30 à la vente. La livre sterling conserve sa vigueur avec un taux de 62,29 à l'achat et 64,49 à la vente. Enfin, le rand sud africain reste stable à 2,78 € à l'achat et 3,10 € à la vente.
1: Merci Chazia Topsy pour les précisions. Donc ce matin, info, and we catch you at 9.
2: See you in a while.
1: Have a beautiful day. Merci Chazia.
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0: approche de 8h45 et merci à vous tous d'être, de rester branchés. Radio One est votre wake-up show, c'est l'heure tant attendue, du grand tirage joué chaque vendredi, vous le savez, c'est le grand tirage sort avec notre plus fidèle partenaire. Quelqu'un parmi les sélectionnés cette semaine va repartir ce matin, avec ce voucher à hauteur de 3000 roupies, s'il vous plaît, à dépenser dans l'un des supermarchés Way, quelque part. D'abord, un retour sur la liste VVIP, Hélène.
1: Et les sélectionnés sont Kenny de Vaqua, Sharon de Pointe-Sable, Jean-François de Cupip, Sylvain de Bois-Marchand et Richard de Cupip.
0: Brrrrrrrrrrrrrrrrrrrrrrrrrrrrrrrrrrrrrrrrrrrrrrrrrrrrrrrrrrrrrrrrrrrrrrrrrrrrrrrrrrrrrrrrrrrrrrrrrrrrrrrrrrrrrrrrrrrrrrrrrrrrrrrrrrrrrrrrrrrrrrrrrrrrrrrrrrrrrrrrrrrrrrrrrrrrrrrrrrrrrrrrrrrrrrrrrrrrrrrrrrrrrrrrrrrrrrrrrrrrrrrrrrrrrrrrrrrrrrrrrrrrrrrrrrrrrrrrrrrrrrrrrrrrrrrrrrrrrrrrrrrrrrrrrrrrrrrrrrrrrrrrrrrrrrrrrrrrrrrrrrrrrrrrrrrrrrrrrrrrrrrrrrrrrrrrrrrrrrrrrrrrrrrrrrrrrrrrrr deviner chez qui là aujourd'hui. Ça y est, on appuie sur Enter. Et ça sonne. Avec, oui, 3000 roupies. Oh, ça fait deux déjà. Ah là là. Oh, madre de Dios.
2: Oui, bonjour.
0: Bonjour, c'est Radio One, c'est le Wake Up Show qui nous parle.
2: Quelle belle voix, hein, vous me réveillez de mon sommeil.
0: Oh là là, vous étiez en train de dormir.
2: Mais non, dès que je vous entends, j'entends votre voix, je sais qu'il faut se réveiller. Hein.
0: Ah ben très bien. Du coup, vous vous appelez comment, s'il vous plaît?
2: Jean-François.
0: Jean-François. Jean-François, vous remportez les 3000 roupies chez Oué, cher ami.
2: Vous me faites un mois facile, quand même.
0: Comment, redites-moi?
2: Vous me faites un mois facile.
0: Oh bah écoutez, c'est le but même. Vous avez joué avec nous, vous étiez avec nous cette semaine. Et ce vendredi est votre vendredi de chance, Jean-François, pour 3000 roupies à dépenser chez Oué.
2: Je vous remercie beaucoup.
0: Oh bah écoutez, merci à vous surtout d'avoir joué avec nous. Mais seulement, Jean-François, on a quand même une petite requête.
2: Oui?
0: Avant de partir, à vous de hurler oué bien fort pour nous, Jean-François. Paré?
2: Vous êtes prêts, hein? Attention que les portes s'écrasent quand je crie. Hein?
0: Avec plaisir, et c'est ce qu'on veut, justement.
2: Oui!
0: Je sais pas, est-ce que... on me dit que ça va, mais non, n'y est pas explosé, Jean-François. T'as pas rajouté un petit volume en plus?
2: Oui!
0: Allez, ouais!
2: Je vous remercie beaucoup. Oui,
0: bravo Jean-François.
2: Bah, écoutez, j'espère que vous passez une bonne journée. Hein.
0: Bien sûr, écoutez, elle a très bien démarré.
2: Parce que vous savez, quand vous êtes au service des gens, parfois ils vous font de la bonne humeur, mais parfois ils vous font de la mauvaise humeur.
0: Alors, aussi, vous savez quoi?
2: Préparez-vous à tout.
0: Mais non, sur Radio One, il n'y a que de bonne humeur, et ce, avec vous, comme vous, par exemple, vous, Jean-François, auditeur, et les autres, il n'y a que du positif, et c'est ce qu'on aime.
2: Merci beaucoup.
0: Je vous embrasse, Jean-François. Bonne journée.
2: Bonne journée. Allez,
0: merci.
2: Au revoir.
0: Ciao, bye bye. Bonne journée. Très bon week-end. Et bon shopping chez Oué, justement, Jean-François. Empoche les 3000 roupies. Donc voilà, il va pouvoir en profiter. Et puis je rappelle que Oué booste votre pouvoir d'achat chaque semaine dans votre Wake Up Show. Ce petit coup de pouce là de 3000 roupies. Et donc rendez-vous dès la semaine prochaine. Nous serons là, fidèles au poste, avec les supermarchés, oui.

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9: Everyone, il est 8h50. 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Et en parlant de Shan, et si on se faisait un petit kiff musical, souvenir, là, ce matin, extrait du film Dil Chahte en 2002, nous, on vous propose ce matin Koi Kanhe et Keta Rahe. C'est ça? Ouais, allez, on balance le son, Raji, let's go!

0: mais quel souvenir, Bolide de 2002. La chanson était même nommée, attention, donc nominée au Filmfare Awards en 2002, Best Playback Singer pour Sean, bien sûr. Koe Kahe Reta. Non, c'est Koe Kahe Keta Rahe. Voilà, on est d'accord. On a essayé du film Dil Tatahe, bien sûr, pour vous sur Radio One. Et là, il est temps. Bah oui, voyons qui décroche son billet gold pour le concert de Sean prévu le 5 septembre prochain. Hélène, qui est avec nous au bout du fil ce matin.
1: Nous accueillons Raj ce matin de Pamplemousse.
0: Bonjour Raj.
2: Bonjour Louana.
0: Bonjour, qui manière?
2: Ça va bien, merci, vous?
0: Oui, ça va très très bien, Raj. Merci de prendre le temps, la Raj Inzur avec nous. Et en plus, première fois le Radio One dans Wake Up Show, Raj.
2: Oui, c'est la première fois.
0: Maman,
2: grand fan des...
0: On adore. Ah bah oui, les premières fois sur Radio One ce matin, Raj. Allez, laisse-nous révéler sa question. Là, écoute, Raj, d'abord, donnez-moi l'intitulé du concert de Sean à Maurice. Est-ce que c'est Sean Love in Concert ou Sean in Mauritius?
2: C'est la réponse A.
0: Bien
2: Sean
0: sûr.
2: Sean Love in Concert.
0: Of course! Bravo, Raj! Moment Raj ou Pegay ou billet gold, s'il vous plaît, pour vivre un moment exceptionnel avec Sean, justement, sur scène. Et je rappelle, le 5 septembre à Pai, au centre Swami Vivekananda, Raj.
2: Merci Luana, merci Radio One, merci Ticketbox et merci toute l'équipe.
0: Merci à vous surtout, Raj. Je m'embrasse bien fort et me souhaite une bonne journée, un très bon week-end.
2: Merci à vous aussi.
0: Merci. Ciao, bye bye, Raj.
2: Bye.
0: Bonne journée du côté de Pamplemousse. Et bah oui, il joue avec nous pour la première fois. Bah, en tout cas, bravo. 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
2: Et voilà, pour clôturer nos jeux en beauté, là, ce vendredi, place à notre instant Nescafé Make Your World. 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Et forcément, la Woos Team en fait partie. Et il est temps d'accueillir notre Lost Winner de la semaine, Hélène, qui est notre Happy Winner du jour pour le pack cadeau Nescafé.
3: Et nous terminons ce tour de l'île à Saint-Joseph-Terre-Rouge chez Emrani.
2: Emrani, bonjour.
4: Bonjour, Loulou.
2: Bonjour, qui manière, Emrani.
4: Ça va, manière.
2: Oui, bien, là, comment nous dire, manière dans l'armée, Emrani. En ce vendredi. Et merci, merci, justement, Emrani, nous prend le temps de jouer avec nous. Emrani, oui. C'est aussi, comme Raj, votre première fois, c'est ça?
4: Oui, c'est la première fois.
2: Maman, il attend 2026 pour qu'on vous jouer dans Wake Up Show, Emrani. Bienvenue. Bah oui, forcément, on adore les premières fois. Baptême de feu là ce matin, Emrani. Alors, vous êtes à la maison, vous êtes au boulot. Qu'est-ce que vous êtes en ce moment, là, Emrani?
4: Nous travaillons self-employed.
2: Oui.
4: Nous faisons pixidou et aujourd'hui, nous pas de travail.
2: Oh, faire pixidou, maman. Pixidou, et on adore pixidou.
4: Pixidou, fruits, pimenté.
2: C'est vrai?
4: Tout alors, fruit qui vous pensez, nous faisons pixidou.
2: Pixidou, zanana avec du sel piment là?
4: Oui, oui, oui.
2: Oh, oh là là. Mais écoute, ça où était Emrani, dis-nous.
4: Saint-Joseph-Pierre-Rouge, c'est chemin pour venir vers Port-Chamli, l'hôtel.
2: Oui.
4: Avant, l'autre semaine, l'enseigne.
2: Ou là, même là. OK. Oui. Ou l'enseigne, comment appeler?
4: Pixidou BHN.
2: Ah ben, joli ça. Comment vous passez ça? Comment vous faites un petit et tout, Emrani? Mon ça, Pixidou, Zanana et du sel piment, là. Parce qu'apparemment, c'est quelque chose. Je t'ouvre tous les jours?
4: Tous les jours, mais nous travaillons, nous faisons livraison à la maison même.
2: Ok, d'accord. Très bien. Ben, on peut dire oui, je peux bien vivre goûte ça, Pixidou, là.
4: Goûte, bien bizarre.
2: Emrani. Et en plus, l'été pécosté, là, hein? Attention, oui. Les dire. Emrani, mais merci, merci, vous pouvez prendre les temps, besoin avec nous là aujourd'hui. L'on revient sur la question du jour. D'ailleurs, dis-moi, quel type de café ben, est réputé pour plus doux, plus aromatique? Est-ce que c'est Arabica ou alors Robusta?
4: Arabica,
2: bien sûr. Bravo. 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Et bah, tout ça, c'est pour vous, Emrani.
4: Oui, merci, merci, mais mon pas oublier, ou pixidou, ananas piment.
2: C'est-à-dire, ou pour amener-li? Mais il va vous fun? Mais il va vous fun? Non,
4: vous mettez d'une couleur.
2: Ok, d'accord. Bon, sans abuser, je te peux dire moi. Moi, je pas gagné. Donc,
4: combien de personnes vous êtes?
2: 6, mettre 6.
4: Vous mettez plus.
2: Aïe, ah, voilà. C'est gentil. C'est très. Oui, oui, comme ça. Comme ça, nous va vous gagner l'IGE. Génial. Je vous embrasse, Emrani.
4: D'accord.
2: Et passez une excellente journée. Bon week-end. Merci encore une fois d'avoir joué avec nous ce matin.
4: C'est un plaisir.
2: Bisous.
4: C'est un plaisir.
2: Ah, génial. Bisous, Emrani. Ciao, bye bye.
4: Allez, bye. Bonne journée.
2: Bonne journée. Et à bientôt sur Radio One. Ben voilà, ça y est, un très bon moment passé avec vous ce matin depuis 6 heures. 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Et on revient sans faute dès lundi matin. Hélène, merci Hélène. Très bonne journée, bon week-end.
3: Bonne journée à vous, Loana. Et on se revoit lundi.
2: Avec plaisir. Merci à Rajiv, à la réalisation, Shazia Topsy également et Avi. Bonjour Daniela.
5: Bonjour Loana, bonjour à tous.
2: Alors
5: aujourd'hui, il s'agira donc de la psychologie aujourd'hui, oui. Avec Astrid Texier, qui est psychologue du développement et Nuboukoz, l'habitude du quotidien, qui paraissent un petit peu bête comme ça, mais qui grignote notre énergie mentale sans que nous ayons conscience. Donc nous allons en parler aujourd'hui. On va parler de bien-être psychique et The Bank Question habituel, donc 58 53 117 21 et 210 89 10.
2: C'est vrai qu'il y en a tellement, hein. Par exemple, même quand on est tarsé dans le trafic comme ça, là, ça aussi, du coup, on peut cogiter sur plusieurs choses.
5: Mais on passe notre vie à cogiter, au fait.
2: C'est fou. Hein? Oui, mais c'est incroyable.
5: Même quand on se repose, on cogite.
2: C'est incroyable. C'est incroyable. À quel moment qu'on éteint, vous voyez, pour pouvoir justement se détendre?
5: Bah, on va le savoir. À quel moment éteindre?
2: Tout dans la mer, Astrid. Très bien. Moi, je vous embrasse. Je vous retrouve ce soir, 20h, 23h, pour votre Black Friday. Et j'en profite, je vous souhaite un très bon week-end.
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4: Bien le bonjour et bienvenue dans cette nouvelle édition du carnet de santé. Et juste avant d'y aller, on s'intéresse à ce qui se passe au niveau de nos routes ce matin. Et pour ce faire, on accueille le sergent Eric Hardy. Sergent, bonjour.
5: Bonjour Daniela, bonjour à toute l'équipe de Radio One et à tous. Merci d'écouter la radio et l'infotrafic. Conditions de circulation ce matin de vendredi sur nos routes à travers l'île. Pas d'accident majeur ou d'obstruction importante à signaler. Tout de suite, nous revenons au chemin Estella. Côte actuellement, circulation est bien dense. Nous payons un ralentissement et temps d'arrêt pour un véhicule en provenance du sud vers le centre de la capitale. Donc à Pont-Foucault, à Pont-Fer-Phénix, l'entrée des bennes, reprise de vitesse juste après. Ralentissement encore une fois à la hauteur de Consarplon, Paille, jusqu'à l'entrée de la capitale. Pour un véhicule qui peut sortir, le nord, ralentissement à Pamplemousse, Beauplan, Calbas, Rochepois, à l'entrée de la route abattoir et plus loin à Fanfaron et l'Immigration Square sur l'autoroute M3. Bon nombre de véhicules en provenance de la région S, plus précisément de Salazie, Nouvelle Découverte, vers la M3 Verdun, ralentissement au rond-point de Valentinan et l'entrée des Bennes. Côté S, bon nombre de véhicules là aussi en provenance de Rivière-Nord et Ficamflac, vers Bambou et Pierrefonds. L'ancienne route A1 vers la capitale en provenance de Beaubassin, Rosiers, Coromandel, temps d'arrêt et ralentissement principalement à Valigy, Belleville et le long de la rue Bravo vers le centre de Fort-Louis. Aujourd'hui, nous vous passons une parenthèse.

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1: Passeport à Jacques Côte Ban Piéton, c'est-à-dire que moi-même, j'ai un personnage et man plus jeune aussi, j'ai un endroit pour servir. Alors, déjà, les autres traversaient le ban passage pour piéton, quand j'ai dans la priorité. Et là, nous devons aussi faire ressortir qui le fait. Il y a un automobiliste qui coupe passage à un piéton quand il peut traverser le chemin. Il commet une offense que deux points, il coupe le permis de conduire et il coûte 1500 roupies d'amende. Voilà, ce sera tout pour l'infotrafic. Merci de votre attention. Prenez la route avec prudence. Bonne journée à tous et à la prochaine.
2: Merci beaucoup, Sergent Eric Hardy, et bonne route à vous qui nous écoutez, qui êtes en voiture actuellement.
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1: Bien le bonjour et bienvenue dans cette nouvelle édition du Carnet de santé. Ce vendredi, dans le Carnet de santé de 9h à 11h, nous vous dévoilons une habitude du quotidien qui paraissent anodines mais qui grignotent notre énergie mentale sans que nous en ayons conscience. Vous dormez 8 heures par jour, pourtant quand vous vous réveillez chaque matin, vous êtes vidé et vous ne comprenez pas pourquoi. Je reçois ce matin la psychologue du développement Astrid Tixier, donc, qui nous aidera à observer nos gestes quotidiens, à repérer ces petits voleurs d'énergie et à reprendre le contrôle pour préserver notre bien-être psychique. Astrid va nous éclairer sur ces comportements invisibles qui puisent dans nos ressources émotionnelles jusqu'à l'épuisement. Et je rappelle que vous pouvez poser vos questions sur le 58 53 77 21, la plateforme WhatsApp et au 210 89 10. Astrid, bonjour.
2: Bonjour Daniela.
1: Et bienvenue.
2: Merci beaucoup.
1: Ça va, c'est une première baptême de feu, on va dire ça comme ça.
2: Ouais, allons dire.
1: Astrid est déjà venue, mais dans un autre contexte.
2: Ouais, dans le cas de ma petite carrière sportive, j'ai eu l'occasion d'être à la radio, mais là, c'est vraiment une première pour un partage sur ces sujets.
1: Bah, très bien. En tout cas, merci Astrid pour votre présence et merci aussi à notre partenaire Sicare. Zordi nous lève le voile sur ses habitudes du quotidien qui paraissent, on vient de le dire donc, anodines. Astrid, votre parcours n'a rien de simple. Quand j'ai lu un petit peu votre biographie, on va dire ça comme ça, vous avez été confrontée vous-même à un cancer et puis à cette période de reconstruction. Comment cette expérience donc a-t-elle transformé votre vision du soin de soi et de l'énergie qu'il faut mobiliser quand la vie nous met, par exemple, face à ce genre de défi?
2: C'est vrai.
1: Parlez-nous de vous un petit peu, voilà, déjà.
2: Ouais, donc j'ai traversé, je suis psychologue de formation et donc j'ai traversé un cancer, ça fait 6-7 ans maintenant, cancer du sein. Et c'est vrai que cette épreuve m'a permis, en fait, vraiment de vivre de l'intérieur ce que j'avais appris, la théorie, la pratique, enfin, ce que je faisais dans mon travail, finalement, le fait de vivre l'épreuve du cancer, de comprendre, c'est quoi la maladie, c'est quoi faire face à la peur, de perdre ses repères, de voir son corps être complètement abîmé, bouleversé. C'est sûr que cette expérience, a été très enrichissante quelque part finalement au niveau personnel, mais au niveau professionnel, ça m'a permis justement aujourd'hui de pouvoir accompagner différemment en fait les patients que j'accompagne au quotidien.
1: Voilà, justement, vous accompagnez des patients donc qui font face justement à la maladie, au cancer, etc. Et est-ce que votre expérience, le fait d'avoir vécu ça, ça vous fait être un petit peu plus proche de ces personnes atteintes du cancer?
2: Définitivement, je pense qu'aujourd'hui, quand je parle avec des patients ou même avec des proches, surtout avec des patients, quand on me partage certaines choses, je comprends de l'intérieur en fait ce qu'elles sont, ce qu'ils sont en train de vivre. Quand

0: quand on fait de la chimiothérapie, que il y a des effets secondaires, que les patientes perdent leurs cheveux ou qu'on est fatigué, je peux vraiment comprendre et ressentir en fait ce que c'est. Donc l'idée c'est que moi je suis professionnelle, je reste à ma place de professionnelle, mais je pense que de pouvoir mettre ensemble le côté professionnel et le côté personnel, ça apporte une autre qualité d'accompagnement, je dirais. Voilà.
1: Et vous êtes chez Sicare aussi, donc vous aidez dans ce département donc dédié aux personnes donc cancéreux. Et est-ce qu'aujourd'hui nous sommes capables de dire que par exemple un dimoun qui gagne cancer, vous connaissez l'importance de se faire accompagner psychologiquement?
0: Je pense que de plus en plus ça se développe à Maurice. C'est vrai que moi je me suis fait soigner en France et que quand je suis rentrée à Maurice pour reprendre mon travail, j'ai naturellement été frappée en fait à certaines portes pour dire pour venir partager l'importance du côté psychologique dans l'accompagnement des personnes atteintes de cancer, parce que c'est vrai qu'à Maurice il y a pas encore beaucoup, il y avait peu, je dirais pas du tout, mais il y a peu en fait cette importance du côté psychologique, parce qu'on voit aujourd'hui dans la maladie que oui, il faut soigner, il y a le côté médical qui est géré par les médecins, par les infirmiers, mais en fait ce qu'on comprend aussi c'est que notre corps, ça fait partie d'un, il y a un tout, le côté émotionnel, le côté mental. On peut pas juste soigner que le côté physique aujourd'hui. Et la prise en charge émotionnelle et psychologique est essentielle et vitale. Et c'est vrai que, moi, j'ai vraiment eu, j'ai cette conviction et cette envie d'apporter ça à Maurice aujourd'hui. Parce que, encore une fois, pour guérir, on peut pas juste focus que sur les traitements. L'état mental, l'état émotionnel, l'état psychologique est essentiel pour guérir.
1: Alors justement, ces personnes qui viennent donc vers vous en consultation par rapport justement à ce département donc d'oncologie, ces personnes qui viennent vers vous en général, comment se portent ces personnes? Est-ce que c'est toujours tabou le fait justement de parler de la maladie?
0: Je vois encore beaucoup de patients, oui, beaucoup de personnes pour qui c'est tabou. Mais justement, l'idée de ce service psychologique à la clinique, c'est de venir dire et de venir montrer, sensibiliser que, en fait, parler, ça fait du bien. Mm-hmm. Parce que quand on traverse un cancer ou une maladie grave, c'est sûr qu'il y a la première étape qui est l'étape de l'annonce, qui est un réel choc. Et que, on traverse tellement d'émotions, en fait, dans la maladie. Il y a différentes étapes, il y a différentes épreuves, c'est difficile. Et que quand on garde toutes ces émotions à l'intérieur de soi et qu'on n'en parle pas, on se sent encore moins bien. Donc vraiment, l'idée du soutien psychologique, c'est de pouvoir donner un espace à ces personnes-là. On verra, on en parlera aussi, mais aux familles aussi, parce que c'est aussi une épreuve pour eux. Mais pour les patients, c'est vraiment d'avoir cet espace où ils se sentent en sécurité, où ils se sentent soutenus, ils se sentent écoutés. Parce que moi, je suis pas là pour, j'apporte pas des solutions miracles, mais rien que cette écoute, ça permet d'apaiser et ça permet de pouvoir faire face différemment à tout ce chemin. Parce que la maladie, le cancer, c'est un chemin. Les traitements sont longs et donc c'est vraiment un jour à la fois, tipa tipa, je dis souvent.
1: Exact.
0: Et mon rôle est d'être là, de marcher à côté d'eux quand ils en ont besoin.
1: Alors pourquoi est-ce que Astrid, quand Nutan, par exemple, Endymion, dit qui, par exemple, il a cancer, cette personne ne veut pas que ça se sache. Pourquoi est-ce que on essaie de cacher ça au reste de la famille ou du monde ou voilà?
0: Je pense qu'on a tous des croyances, en fait. Il y a des croyances qui sont dans l'inconscient collectif. Ça veut dire que depuis longtemps, on se dit, peut-être la maladie, c'est une honte. Le cancer, c'est une honte. Perdre ses cheveux, c'est une honte. Moi, j'ai beaucoup de femmes que je rencontre. Parfois, c'est sûr que quand on perd ses cheveux, quand on perd ses sourcils, parfois quand on maigrit ou que notre corps vraiment change ou qu'on est, disons, avec un cancer du sein, qu'on peut avoir une ablation du sein, ça veut dire qu'on retire le sein ou les deux seins. Donc notre image vraiment change et c'est parfois une honte. On a peur du regard des autres, on a peur qu'est-ce que vont dire les autres, qu'est-ce qu'ils vont penser, on va faire des palabres, etc. Donc on préfère se taire. Mais de plus en plus, moi je me dis, j'encourage les patients, les patientes à se dire, En fait, on n'a pas choisi de passer par cette épreuve-là. Et le but, la priorité aujourd'hui, encore plus quand on traverse ça, c'est de se sentir bien avec soi-même ou d'apprendre à se réapproprier notre corps, en fait. Mm-hmm. Donc, le regard des autres, c'est facile à dire, je
1: oui,
0: sais.
1: Oui.
0: Mais le regard des autres, ce que les autres vont penser, juger, dire, en fait, de plus en plus, moi, je vais dire, ben, en fait, on s'en fiche, quoi. La priorité, c'est vous et c'est votre bien-être.
1: Voilà. Astrid, avant d'entrer dans le vif du sujet, est-ce que vous auriez pu nous raconter un petit peu votre cheminement vers la psychologie? Qu'est-ce qui vous a mené à travailler dans le domaine de la santé?
0: L'histoire que je me raconte depuis toujours, c'est vrai que c'est que j'ai toujours été intéressée vraiment par l'humain, le fonctionnement de la personne, et j'ai voulu toujours aider. Et c'est vrai que après l'école, j'ai vraiment cherché une direction pour aider, et la psychologie a été quasiment c'était clair. Donc j'ai fait l'université, et voilà, je crois que vraiment cette question d'accompagner, d'aider, de comprendre mieux la personne et d'aider la personne en fait à mieux se comprendre pour qu'elle soit épanouie, pour qu'elle soit bien dans sa peau, et l'aider à apprendre à se connaître.
1: Et 15 ans après?
0: 15 ans après, je crois que je suis vraiment à ma place. En tout cas, je suis vraiment. Pour moi, c'est pas un travail, en fait. Je me dis souvent, j'ai la chance.
1: À votre place, ouais. À Maurice aussi.
0: Ouais.
1: Il faut dire.
0: Ouais.
1: Il faut le dire. Parce que vous avez donc vécu longtemps à l'étranger.
0: Ouais, j'ai grandi en France, mais ça fait plus de 15 ans que je suis à Maurice. Et aujourd'hui, je suis vraiment très heureuse et épanouie dans mon travail. Et je me dis que si je peux apporter ou aider un petit peu certaines personnes, et tant mieux. En fait, les aider à ouvrir les yeux sur eux-mêmes et à mieux se connaître pour être plus heureux, tant mieux.
1: Vous exercez donc dans le privé. Est-ce que vous auriez pu nous dire un peu quel est votre rôle dans cette structure?
0: Donc, je travaille en privé, donc faire des consultations, et puis la structure à la clinique. Mon rôle est d'accompagner les patients, oui, mais d'accompagner aussi les équipes, parce que les équipes aussi, on réalise pas souvent, mais c'est eux qui sont au premier plan en fait avec les patients au quotidien. Et c'est difficile, encore plus justement face à des maladies comme le cancer, où ces personnes-là, les infirmiers, les médecins, ont besoin également de soutien, ont besoin également d'espace pour pouvoir déposer
1: oui, parce
0: qu'ils arrivent aussi avec leur vie, leurs difficultés, et quand ils arrivent à la clinique, il faut qu'ils soient disponibles émotionnellement, physiquement, oui, en forme, mais surtout disponibles mentalement et émotionnellement pour être à l'écoute des patients, pour être face à des patients qui sont très anxieux, très angoissé. Donc j'accompagne aussi les équipes en leur offrant des temps individuels.
1: Ok, concrètement, est-ce que vous auriez pu nous expliquer comment ça se passe un peu? Donc vous posez avec ces personnes, comment ça se passe?
0: Ouais, je leur propose, je suis disponible pour eux à n'importe quel moment.
1: L'équipe vient à vous,
0: ouais.
1: Comment ça se passe?
0: Les infirmiers, les médecins.
1: On demande, il y a une demande.
0: De plus en plus.
1: Oui.
0: Ouais, de plus en plus, on sait que je suis à la clinique, et du coup, les employés, tous les niveaux, secrétaires, femmes de ménage, tout le monde, je suis là pour tout le monde, en fait, parce que peu importe, en fait, ce qu'on fait, c'est des environnements qui sont, c'est pas facile tous les jours. Donc, je suis là vraiment de manière individuelle, et puis on fait aussi des ateliers en équipe, des temps d'équipe, des partages, et puis des ateliers justement sur le bien-être, sur tout ce qui concerne la gestion des émotions, la gestion du stress, vraiment avoir des temps en fait pour qu'ils puissent se ressourcer, déposer et se ressourcer pour repartir et être pleinement disponible pour les patients.
1: Et concrètement, donc, quel type de soutien vous proposez donc aux patients? Par exemple, une personne arrive et va dans le département, donc qui sait que elle est atteinte du cancer. Et la prise en charge à votre niveau se fait à quel moment et comment?
0: Donc au départ, je sais qu'une nouvelle patiente ou un nouveau patient vient, je suis là, je me présente. Justement, je présente les différents services.
1: C'est l'oncologue qui mène les personnes vers vous, ou c'est automatique?
0: C'est l'oncologue ou c'est la secrétaire du pôle oncologie au niveau de la chimiothérapie, de la radiothérapie, qui, en fait, quand le nouveau patient arrive, va lui donner un pack avec plein d'informations, plein de choses, et dedans, on va justement avoir ma carte et dire et expliquer que je suis là à la clinique et disponible pour les patients. Donc ça, c'est le côté individuel que je propose. Mais aussi, depuis quelques mois, j'ai développé un programme, en fait, de soins de support. Ça veut dire que tous les mois, il y a un programme d'activité. C'est gratuit pour les patients.
1: Okay.
0: Et dans ce programme-là, j'organise, il y a une personne qui va venir faire de l'art-thérapie, une personne qui vient faire un cours de yoga. On a un coach APA, c'est un coach qui est spécialisé dans les activités physiques adaptées, qui propose du stretching, des temps de gym douce. Moi, je propose un atelier justement sur le bien-être et la gestion des émotions. Donc, il y a tout un programme sur tout le mois et les patients peuvent s'inscrire gratuitement, encore une fois, et venir participer. Ça permet de... C'est tout. Le but, encore une fois, c'est de leur proposer vraiment des temps pour qu'ils puissent se ressourcer, des temps de bien-être, des temps aussi de rencontre parfois avec d'autres patients. Parce qu'encore une fois, les traitements sont durs, les traitements sont lourds, les traitements sont éprouvants. Et on essaye, voilà, le but c'est que d'offrir la qualité de vie pendant ces temps-là.
1: Alors justement, Astrid, vous avez pratiqué le sport de haut niveau pendant de nombreuses années. Qu'est-ce que cela vous a appris et que vous appliquez aujourd'hui dans votre métier de tous les jours ?
0: J'ai donc pratiqué le tennis pendant de nombreuses années.
1: Et quand on parle de haut niveau, on parle de quoi là ? Dites-moi.
0: Bon, on parle pas de haut niveau professionnel. J'ai jamais joué au niveau professionnel, mais j'ai joué longtemps en France et puis longtemps à Maurice au niveau national. J'ai eu la chance de participer à de nombreuses compétitions, les Jeux des Îles à plusieurs reprises et de représenter Maurice dans différentes compétitions. Donc, ça a été aussi un gros chapitre de ma vie qui m'a énormément appris et qui me donne aujourd'hui aussi des outils pour mon travail en ce qui concerne surtout la préparation mentale. C'est sûr que pour le sport de haut niveau, il faut que mentalement, il faut être bien dans sa tête, il faut être capable de pouvoir gérer ses émotions, il faut être capable de gérer ses pensées. Il faut être capable d'apprendre à écouter son corps quand je suis fatiguée, quand j'ai besoin de repos, quand j'ai besoin, je peux aller m'entraîner. Donc en fait, tous ces outils-là, aujourd'hui, je réalise que c'est les mêmes outils qu'on utilise dans la préparation mentale pour gérer, pour vivre une maladie comme le cancer, ou que dans notre travail au quotidien, dans notre vie de famille, on a besoin de ces outils-là. On a besoin d'apprendre à se maîtriser, on a besoin d'apprendre à essayer de se reposer.
1: On apprend tout le temps, au fait.
0: On apprend tout le temps. Je crois que tous ces outils-là, en fait, c'est notre sac à dos et que, en fait, on les utilise partout où on va.
1: Et ça, c'était avant ou après la maladie, Astrid ?
0: C'était beaucoup avant, mais j'ai repris aussi après. Je pense qu'après la maladie, mon regard aussi a changé et mon envie de vivre, mon urgence de vivre et de reprendre mon sport. Et je fais du trail aussi, un petit peu. Donc, l'envie de courir et... Parce que je pense que c'est sûr, quand on sort d'un cancer, je me dis, j'ai la chance d'être debout aujourd'hui et ça donne envie de vivre différemment.
1: Est-ce qu'on marque la pause ? On se retrouve donc pour la suite de notre carnet de santé. Et je me rappelle qu'ici, Zotena, une question, Zotkapa pose une question par écrit au 58 53 77 21, mais aussi sur la plateforme WhatsApp. Sur le 210 89 10, donc en direct, c'est bien évidemment Aurélie qui réceptionne vos appels.
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3: Ce vendredi, dans le carnet de santé, nous dévoile sa bonne habitude du quotidien qui paraissent anodines mais qui grignotent notre énergie mentale. On dort donc 8 heures et pourtant on se réveille fatigué chaque matin. On va bien évidemment en parler aujourd'hui. Astrid va nous donner donc les clés et je rappelle que vous pouvez poser vos questions, vos témoignages sur le 210 89 10 avec Aurélie et sur la plateforme WhatsApp au 58 53 77 21. On va apprendre bien sûr à repérer ces petits voleurs d'énergie et reprendre le contrôle pour préserver notre bien-être psychique. Astrid donc Tixier est notre invitée, elle est psychologue du développement. Et Astrid, donc, comment voyez-vous justement l'évolution du rôle des psychologues dans les centres de soins? Je parle en gros, hein, je parle privé et public.
4: Je pense que de plus en plus, c'est sûr qu'on prend conscience que la santé, c'est pas juste la santé physique, et que la santé émotionnelle, la santé mentale est essentiel. Donc j'espère que de plus en plus la présence de psychologues, la présence de d'écoute en fait de personnes ressources dans les centres de soins va se mettre en place de plus en plus, pas juste pour accompagner les personnes qui sont vraiment à un point d'effondrement, je dirais, mais plus en mode prévention en fait. Je pense qu'aujourd'hui, il faut prévenir avant de guérir, mais prévenir autant sur la santé mentale et la santé émotionnelle que la santé physique. Donc oui, la présence de psychologues et de pôles ressources dans les centres de soins, pour moi, est indispensable aujourd'hui.
3: Est-ce qu'il y en a assez de psychologues à Maurice ?
4: Je pense qu'on est quand même une bonne équipe, il y en a beaucoup. Après, assez, je ne sais pas. C'est sûr que je pense que nous, les psychologues, on est débordés.
3: Voilà. Pour avoir un rendez-vous, il faut quand même attendre pas mal, oui.
4: Oui, après, bon, chacun est différent et on essaye au mieux de pouvoir répondre aux demandes des personnes. Mais oui, je crois que de plus en plus, de toute façon, on a besoin de ces ressources-là, que ça soit aussi même dans les écoles, dans tous les lieux, dans les entreprises. On réalise aujourd'hui que la santé...
3: Vous allez en entreprise, justement ?
4: De plus en plus, oui.
3: Oui. On fait appel à vous pour... Dans quel cas, par exemple?
4: On fait appel à moi. Par exemple, hier, on me demande qu'il y a une équipe qui a demandé, qui justement a un travail difficile et contraignant et qu'ils auraient besoin un peu de soutien émotionnel et d'ateliers dans lesquels je leur donne des outils, des tips pour justement se ressourcer, pour avoir la force nécessaire, les ressources nécessaires pour faire face à leur travail quotidien. Donc oui, de plus en plus, on fait appel, je pense, aux psychologues dans les entreprises.
3: Et est-ce qu'il y a beaucoup de cas de burn-out à Maurice en entreprise?
4: Pareil, beaucoup. Je peux pas vous dire combien. J'ai pas de chiffres. Après, oui, je pense que de plus en plus, le burn-out, c'est parfois on peut penser que c'est la mode. On peut penser parce qu'on entend dire souvent les émotions, c'est la mode, etc. Je crois que c'est pas du tout la mode.
3: Comme on entend le mot stress aussi.
4: Voilà. Oui. C'est. Je pense pas du tout que c'est la mode. C'est qu'aujourd'hui, notre monde, notre société, on vit dans une société où on est sollicité non-stop, en fait. Que ça soit encore une fois dans notre travail avec les responsabilités, les obligations, etc., mais que aussi dans notre vie de famille et que avec la technologie, les réseaux, on est sollicité en permanence et que du coup ça crée du stress et que le burn-out, on en parlera après, mais le burn-out, c'est quand notre niveau de stress dépasse une certaine limite, notre système, notre corps ne peut plus fonctionner et c'est là où on atteint le niveau d'épuisement.
3: Alors justement, on évolue tous dans ce monde, on sait les sollicitations. Justement, comment rester engagé sans finir par être épuisé à la fin, Astrid?
4: Je pense qu'une chose qui est vraiment importante, c'est, moi je parle souvent de conscience, c'est de pouvoir vraiment s'arrêter de temps en temps. Déjà prendre conscience, parce qu'en fait on fonctionne beaucoup en pilote automatique. Ça va tellement vite la vie que quand on s'arrête pas, et parfois quand on s'arrête c'est trop tard, c'est que la vie même nous a arrêtés. Mais je crois que aujourd'hui l'urgence c'est justement de faire de la prévention pour pouvoir dire aux gens arrêtez-vous, regardez autour de vous, soyez à l'écoute de vous, posez-vous des questions, Est-ce que finalement je suis bien? Comment je vais en fait? Comment je vais? On se pose parfois même pas la question. Comment ça va? Est-ce que j'aime mon travail? Est-ce que j'aime quelles sont les personnes qui m'entourent? Qu'est-ce que je fais au quotidien pour me faire du bien? Toutes ces choses-là, en fait, on se les pose pas parce que souvent on se dit bah j'ai pas le temps, je peux pas. Mais c'est vrai que.
3: Et justement, comment s'arrêter? Quels sont vos conseils en fin de journée? Est-ce que c'est faire justement ce petit exercice? Et de voir qu'est-ce qu'on a aimé, qu'est-ce qu'on n'a pas aimé. C'est important de mettre ça par écrit. Quels sont vos conseils par rapport à ça?
4: Ouais, ça aussi, on va sûrement revenir dessus. Mais c'est vrai que souvent, on fait des courses, par exemple, on fait des listes de ce qui nous manque, on fait des listes de ce qui va pas, on fait des listes de nos problèmes. Mais on fait rarement des listes, en fait, de ce qui va bien. Ou de s'arrêter à la fin de la journée et d'essayer de regarder en arrière, se dire, OK, bah, qu'est-ce qui s'est passé aujourd'hui? Qu'est-ce que j'ai aimé? Qu'est-ce que j'ai pas aimé? Ça peut paraître des petites choses bêtes entre guillemets, mais je crois qu'aujourd'hui, pour moi, c'est une conviction que c'est pas des choses banales et que c'est essentiel à la fin de la journée, avant d'aller dormir, plutôt que de passer une heure sur les réseaux que je vais faire moi-même. Enfin, je veux dire, je dis tout ça en me parlant à moi-même aussi. Je suis dans le même bateau, mais justement de s'arrêter, de poser notre téléphone et plutôt de se poser la question, bah comment ça va en fait, comment je me sens. Et plutôt que de prendre
3: son
4: téléphone.
3: Est-ce que quelquefois on n'a pas peur des réponses?
4: Si, parfois c'est plus simple de fonctionner, d'aller vite et de pas s'arrêter. Parce que parfois c'est dur de s'arrêter, en effet. De prendre conscience que bah finalement peut-être que j'aime pas du tout le travail où je vais passer tous les jours. J'aime pas du tout certaines choses dans ma vie en fait. Mais je crois qu'aujourd'hui, voilà, moi, mon histoire, mon côté professionnel, mais mon côté personnel me fait dire aujourd'hui que c'est urgent de s'écouter, c'est urgent de prendre le temps de s'arrêter, parce que quand on prend pas ce temps-là,
3: que notre corps nous parle.
4: Ouais, je crois. Enfin, encore une fois, ce sont chacun ses interprétations, mais dans tout ce que je lis et de tout ce que j'ai pu vivre, je suis convaincue aujourd'hui que le corps nous parle et qu'à un moment donné, si on ne l'écoute pas, si on va avoir mal à la tête, on va avoir mal au dos et ou alors on dort pas et on va prendre des trucs pour dormir, on va prendre des trucs pour calmer la migraine, on prend des médicaments, etc. Mais de temps en temps, c'est bon et je dis pas, mais c'est vrai qu'à un moment donné, la vie, elle nous fait toc toc, elle nous dit bah ça suffit, arrête-toi, change de direction et que parfois on n'a pas envie. Mais quand on n'écoute pas, ben, parfois la vie, elle nous arrête
3: elle
4: fort.
3: Elle
4: nous rattrape fort.
3: Être disponible pour les autres. Tout le monde a envie d'être disponible pour tout le monde. Comment justement éviter que ça devienne une source d'épuisement, Astrid? Parce que, au fait, toujours dire oui. C'est vrai qu'il faut apprendre aussi quelquefois à dire non. Mais ça, c'est très difficile.
4: Pourquoi? Ouais, c'est très difficile. Pas parce que dire non, parfois, c'est peut-être décevoir les autres, c'est peut-être être un peu mis de côté par d'autres. Donc, tous les êtres humains, on a besoin d'être aimés, on a besoin d'être reconnus, on a peur. On a peur justement de pas être aimé, on a peur d'être rejeté, on a peur de pas être à la hauteur. Et donc, pour éviter d'être mis de côté ou pour éviter ces peurs-là, bah, on va dire oui. On va dire oui alors que au fond on n'a pas envie de dire oui. On va faire des choses pour les autres sans prendre soin de nous. Mais à un moment donné, quand on s'occupe plus des autres que de soi, bah là aussi ça va pas. Mais c'est vrai que parfois, et encore une fois, nos croyances et le collectif nous dit que bah s'occuper de soi, ça peut être égoïste. Ça, c'est nos pensées. On croit que prendre soin de soi, c'est être égocentré.
3: Mais je crois qu'arriver à la cinquantaine, à la quarantaine, on réalise que c'est soi qu'il faut privilégier, non? Vous pensez pas que c'est peut-être aussi une question d'âge et de vécu aussi, quelquefois, non?
4: Ouais, complètement. Je pense que c'est sûr que la maturité... Moi, je viens d'arriver à la quarantaine et c'est vrai que c'est un chemin. C'est vrai qu'à 15 ans, à 18 ans, on n'a pas la même maturité, on se pose pas les mêmes questions. Mais moi, je me dis que de plus en plus tôt, en fait, on apprend aux jeunes, aux enfants à se connaître, à s'écouter, à savoir qui ils sont, à pouvoir identifier leurs émotions, à pouvoir les exprimer, à pouvoir identifier ce qu'ils aiment, ce qu'ils aiment pas. À pouvoir que ça soit ok en fait qu'on puisse dire non, je n'aime pas. Et souvent on a peur en fait de dire non à la personne parce qu'encore une fois d'être rejeté ou mais en fait c'est important d'apprendre que dire non, quand on dit non, on dit pas non à l'autre, on dit non à ce que l'autre nous demande. et que en fait si l'autre n'est pas content, bah c'est peut-être dur, mais c'est pas notre responsabilité. Et je me dis souvent, il y a souvent quelque chose que je me dis, c'est souvent l'intention qu'on a. Si mon intention en fait quand je dis non, bah c'est que je me dis oui à moi parce que bah j'ai pas assez d'énergie, je suis fatiguée ou j'ai juste envie aujourd'hui de prendre un temps pour moi et je dis pas non à l'autre, c'est pas être méchant avec l'autre. Mais c'est pas facile. Mais en même temps, je crois que oui, de plus en plus, moi, j'encourage les gens et que j'accompagne et moi-même, parce que je suis pas arrivée, hein. Mais c'est vrai que depuis un moment, bah, et même depuis la maladie, parfois quand on traverse ces épreuves-là, on dit on a plus le choix en fait. Et là, il est urgent de vivre et que bah j'ai beaucoup vécu pour les autres, j'ai beaucoup fait pour les autres. Et là, il est temps que je pense à moi.
3: Soit. Alors, souvent on dit oui, mais ou non, mais. Comment, quelle est la bonne façon donc de dire oui ou de dire non, parce que oui c'est facile. Quelle est la bonne façon de dire non?
4: Je sais pas s'il y a une bonne façon. Je pense qu'il y a une bonne façon. Moi ce que je me dis
3: est-ce
4: de plus en plus.
3: Est-ce qu'il faut s'expliquer par la suite? Parce qu'on a toujours tendance à dire ça. Hein. On dit non parce que tu sais voilà.
4: On se justifie.
3: Voilà. Pourquoi est-ce que quelle est la bonne façon au fait? Faut-il se justifier ou faut-il voilà?
4: Souvent, c'est de se demander pourquoi on justifie. Parce que souvent, on justifie parce qu'on a peur, encore une fois.
3: Okay.
4: Donc, on arrive à dire non, mais on a encore un peu peur. Je crois qu'un outil qui peut être utile, en tout cas, c'est que quand quelqu'un nous demande quelque chose, c'est aussi de prendre un temps avant de répondre. Parce que parfois, on répond vite, ou il faut répondre vite, ou il y a un SMS ou un WhatsApp, et on lui dit « réponse urgente, il faut que tu me réponds ». Non. Donc c'est de pouvoir prendre un petit peu de temps, un petit peu de recul, et de se poser des questions. Est-ce que ce qu'on me demande là, ça me convient? Est-ce que j'ai l'énergie pour le faire? Est-ce que j'ai le temps? Est-ce que j'ai l'envie? Donc déjà, se poser ces quelques questions-là, d'être honnête. Parce que parfois, c'est dur d'être honnête avec soi, parce qu'encore une fois, on a peur. Et puis, bah, quand je peux dire à la personne, je dis, bah, non, je ne peux pas, parce que, voilà, je suis fatiguée, je n'ai pas assez d'énergie. J'aurais aimé t'aider, j'aurais aimé pouvoir faire ça. Mais là, je ne peux pas. Et en fait, dire non à quelqu'un, encore une fois, comme je disais, c'est apprendre à se choisir. Et parfois, c'est important de se choisir. Parce que si moi-même, je n'ai pas les ressources, si je n'ai pas l'énergie suffisante, comment je peux aller donner de l'énergie à l'autre? Si moi, je ne m'écoute pas, comment je peux aller écouter l'autre? Ce n'est pas possible.
3: Et dans le sens inverse, la personne qui reçoit ça?
4: Bah, doucement, on apprend que si la personne reçoit ça, c'est sûr que si la personne n'a pas encore cette maturité, cette conscience, elle va être en colère, elle va pouvoir nous renvoyer, ah, mais toi, tu fais jamais rien pour les autres, ou toi, tu t'occupes que de toi, ou toi. Je dis souvent que toi, c'est tu es comme ça, tu es ceci. Et je dis dans mes activités, dans mes ateliers, c'est que le tu, ça tue. Et que, bah, si la personne, en fait, reçoit ça mal, moi, je sais que quand j'ai dit non à la personne, mon intention, c'est pas de lui faire du mal. Donc la personne, bah, ça va être aussi son chemin à elle, et on peut pas faire le chemin des autres.
3: Savoir se détacher.
4: Et donc c'est pas facile quand c'est des proches, quand c'est des personnes qui comptent pour nous. Mais bah si la personne n'est pas contente, ne comprend pas, bah elle a besoin de faire son chemin aussi. Mais moi j'ai besoin de me protéger, j'ai besoin de prendre soin de moi, j'ai besoin d'apprendre à mettre mes limites.
3: Très bien, on va marquer donc une courte pause et on se retrouve donc pour la suite de notre carnet de santé.
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0: bien-être psychique aujourd'hui. On en parle dans le carnet de santé avec Astrid Texier, psychologue du développement. The Kava pose de bonnes questions. Le 58 53 77 21, la plateforme WhatsApp. Et au 210 89 10 en direct avec Aurélie. Astrid, est-ce qu'on peut avoir des indications qui montrent, par exemple, qu'une personne va bien et à l'inverse, qu'elle commence à aller moins bien? Est-ce qu'on a des indications? Comment on sait qu'une personne donc va bien? Est-ce que sourire forcément, ça veut dire qu'on est bien? Parce qu'on fait souvent semblant d'aller bien.
1: C'est vrai que souvent, on va avoir tendance de manière automatique à demander à quelqu'un « ça va ?» ou « est-ce que tu vas bien ?»
0: Et la réponse,
1: on va dire
0: «
1: oui,
0: je vais
1: ça
0: bien.
1: Va et toi ?» Mais non, je crois qu'un sourire ne veut pas dire forcément qu'on va bien. Je crois que, encore une fois, c'est différent pour chaque personne, mais les signes qu'on va bien, je pense que c'est justement quand on se sent reposé physiquement, quand on se sent efficace, peut-être mentalement, ça veut dire être capable de se concentrer dans son travail, de pouvoir discuter avec les autres, être dans des relations qui sont saines, équilibrées, ça veut dire on est calme, on est posé.
0: Ça c'est important. Vous venez de dire quelque chose. On discute avec des personnes équilibrées, on se sent bien. Et est-ce que le fait justement de nexer les personnes qui ont tendance à drainer les énergies, c'est dire qu'on est on est bien, on se porte bien quand on nexe justement. Souvent, on a tendance à côtoyer des personnes assez négatives ou peut-être pas négatives, mais bouffeur d'énergie. On se sent vide quand on côtoie certaines personnes autour de soi. Est-ce que le fait justement de nexter ce genre de relation, ça veut dire qu'on est bien?
1: Je crois qu'on en parlera justement dans les... Il y a différents niveaux d'énergie, mais par exemple au niveau relationnel, c'est sûr que c'est un point qui est très important à porter de l'attention dessus, de savoir de qui est-ce qui nous entoure, quelles sont les personnes que je côtoie au quotidien. Bon, parfois on n'a pas le choix de côtoyer certaines personnes, des collègues, notre famille, etc. Mais c'est sûr que des personnes qui vont être négatives, qui vont avoir tendance à se plaindre régulièrement, des personnes qui sont pas forcément bienveillantes, ça fait du mal en fait. Ça draine notre énergie, donc ça nous pompe et on verra aussi qu'il y a un impact. Du coup, tout est lié, les différents types d'énergie sont liés. Quand je suis drainée au niveau relationnel, que je suis entourée de personnes toxiques ou négatives, je vais être plus fatiguée. Je vais être fatiguée mentalement, je peux moins me concentrer. Donc oui, c'est sûr que je pense qu'il faut être vraiment vigilant et en tout cas de se poser des questions, de savoir qu'est-ce qui m'entoure au quotidien. Et qu'est-ce que je fais aussi quand j'ai des personnes difficiles? Parce qu'on peut pas s'entourer que de personnes positives. Et c'est pas, on va aussi voir ça que le bien-être, ça veut pas dire tout va bien, tout est beau, tout est rose. Ça veut dire, je pense, essayer de tendre, en fait, vers un équilibre. On a tous des difficultés, on a tous des contraintes, on a tous des responsabilités. Mais l'idée, le challenge, c'est d'arriver à tendre vers l'équilibre entre ces responsabilités et les ressources qu'on a en nous. Et d'être vigilant sur nos ressources et de prendre soin de ces ressources.
0: Alors justement, c'était ma prochaine question. Vous opposez souvent les défis et les ressources. Vous pouvez nous expliquer un petit peu cette idée?
1: L'idée justement, c'est que justement le bien-être, je pense que c'est tendre vers un équilibre. Parce que comme je dis, on a tous au quotidien des épreuves et nos responsabilités tous les jours, familiales, professionnelles, etc. Et on peut pas supprimer ces défis-là. On peut pas supprimer toutes ces difficultés-là. Il faut qu'on fasse avec. Mais je pense qu'on va mieux gérer ces difficultés-là et ces défis quand nos ressources sont remplies. Quand on prend soin de nous, quand on prend soin de notre corps physique, quand on prend soin de notre corps mental, quand on prend soin de nos émotions, quand on prend soin de nos relations. Et c'est pour ça qu'on doit vraiment porter une attention très particulière sur nos ressources pour pouvoir faire face à nos défis. Et je crois que le bien-être, justement, c'est pas le bonheur, le bien-être, c'est pas un point final. On va pas se réveiller un jour et dire, ça y est, je suis arrivé, je suis dans le bien-être, c'est bon. Non. C'est tendre vers une direction. Je tends vers, j'ai envie d'aller vers ça. Qu'est-ce que je fais au quotidien pour rester sur ce chemin?
0: Et qu'est-ce qu'on fait justement au quotidien? Pour rester sur ce que vous venez de dire, sur ce chemin?
1: Je pense que c'est de prendre le temps de s'écouter. Encore une fois, s'écouter, ça ne veut pas dire être égocentré, penser qu'à soi et on s'en fiche de tout le monde à l'extérieur. Non, parce qu'on vit dans ce monde-là. Mais pour vivre bien dans ce monde-là, je dois d'abord pouvoir prendre soin de moi. Pour pouvoir être bien dans ma famille, avec mes enfants, mon partenaire, ben, je dois prendre soin de moi. Et prendre soin de soi, c'est, par exemple, oui, être vigilant sur mon temps de sommeil.
0: Ok.
1: Ça, c'est pour le côté physique. C'est être vigilant sur avec quoi je me nourris mentalement. Qu'est-ce que je regarde au quotidien? Qu'est-ce que j'écoute au quotidien? On voit aujourd'hui que les réseaux sociaux, ou que voilà, toutes sortes de choses, les informations, la télé, ben, on entend surtout des mauvaises nouvelles.
0: Exactement.
1: Et qu'au quotidien.
0: Il n'y a pas de journal de bonnes nouvelles. Hein,
1: ben,
0: ça, c'est
1: souvent,
0: clair.
1: Ouais, je me dis ça. Je me dis, en fait, pourquoi il n'y a pas de journal de bonnes nouvelles?
0: Ben, il faut écouter One Two Free, l'émission. Il y a pas mal de bonnes nouvelles dans cette émission. Oui.
1: Mais majoritairement. Ouais, non, mais merci de le rappeler parce que, en fait, quand on se dit, quand on regarde partout, on entend surtout les mauvaises nouvelles. Et nourrir notre mental de mauvaises nouvelles, bah, ça crée du stress. Et là, ça augmente l'hormone du stress, le cortisol. Et
0: mais
1: ça fait
0: on ne se rend pas compte de ça, au fait. On ne s'en rend pas compte. Parce que c'est vrai qu'on a tendance à se peser, par exemple, avant de dormir. On est avec notre portable, on regarde, on scrolle, on voit toutes sortes de nouvelles. Et les nouvelles qu'on lit, ça a un impact direct, je pense, sur notre qualité de sommeil aussi. Ouais. Et sur après.
1: Il y a les nouvelles qu'on lit et puis même il y a l'écran avant de dormir. Aujourd'hui, c'est prouvé scientifiquement que quand on est sur un écran avant de dormir, ça retarde l'endormissement. Ça bloque l'hormone du sommeil. Et que du coup, on s'endort plus tard. Donc notre qualité de sommeil est différente. Donc on se réveille pas avec la même récupération. Et que du coup, on entame notre journée. Bref, c'est un cercle vicieux. Donc, voilà, des petits outils, c'est que de remplacer 30 minutes de scrolling avant de dormir par un livre ou par un, peu importe quel temps de repos. En fait, c'est mettre notre cerveau au repos.
0: Voilà,
1: c'est ça qui est important.
0: Quel est l'impact justement de ces nouvelles? Par exemple, on regarde des infos le soir, par exemple, ou on scrolle sur notre portable et on voit, par exemple, les nouvelles, les mauvaises nouvelles un petit peu anxiogènes. Quel impact est-ce que ça a sur notre psychique, par exemple?
1: Quand on est face à justement ce genre de nouvelles ou d'informations, ça crée du stress. Et concrètement, dans notre corps, il se passe quoi? Il se passe qu'il y a une augmentation du taux de cortisol, qui est l'hormone du stress. Il y a une augmentation de l'adrénaline. Et l'adrénaline, le stress, c'est normalement utilisé pour nous mobiliser, pour nous préparer, en fait, pour passer à l'action. Mais quand on est le soir et qu'on a besoin d'aller s'endormir, on n'est pas dans un état pour se préparer à passer à l'action. On doit être normalement dans un état où on se calme pour que notre corps puisse rentrer dans un état pour se calmer, pour se poser et s'endormir. Donc en fait, si on a de l'adrénaline, des émotions négatives, de la colère, parce que parfois on va regarder des infos, on est en colère d'entendre certaines choses, on est stressé d'entendre certaines choses. Donc nos émotions sont fortes, donc on peut pas s'endormir. Donc encore une fois, tout ça, et c'est pas juste une histoire qu'on raconte, c'est prouvé scientifiquement aujourd'hui dans notre corps au niveau chimique que il y a des hormones qui sont en mouvement dans notre corps et qui bloquent l'endormissement. Et
0: alors, une chose, je vais sauter du coq à l'âne, une chose aussi qui a été prouvée scientifiquement, c'était donc la corrélation entre le stress au travail et le cancer du sein chez les femmes. Vous avez entendu parler de ça un petit peu?
1: Spécifiquement le stress au travail, non. Ce que j'ai entendu et lu durant la maladie et que même un psychologue m'avait envoyé, c'est de dire qu'il y a une corrélation entre enfin, le stress. Définitivement, je pense que le stress aujourd'hui s'est prouvé de manière générale que ça peut avoir un impact sur le cancer. Après, je viens pas dire, certainement pas, et je suis personne pour dire ça, que si on est stressé, on aura un cancer. Pas du tout. Je crois que le cancer, c'est vraiment, ça dépend de tellement de choses. On n'a pas le contrôle, en fait. Mais voilà, moi, aujourd'hui, personnellement, je vais dire que, est-ce que j'ai lu, est-ce qu'on m'a partagé, que oui, il peut y avoir un lien, par exemple, le fait de s'oublier, de pas s'écouter, de penser aux autres avant de penser à soi. En tout cas, dans un livre, il y a un livre qui est le dictionnaire des maladies, et qu'il y a une page, disons, sur le cancer du sein, et que moi, j'étais malade, mon psychologue m'a envoyé ça, et quand je lis ça, c'est vrai que ça m'a parlé de me dire justement quand on prend pas soin de soi, quand on est à côté de sa vie en fait finalement, qu'on n'est pas conscient et qu'on fait les choses parce qu'il faut les faire pour faire plaisir, mais que on se pose pas la question de savoir est-ce que finalement moi ça me fait plaisir. et que voilà. Donc oui, il y a aujourd'hui, on prouve, mais je suis pas, encore une fois, je suis pas calée sur vraiment le côté scientifique. On entend beaucoup, il y a beaucoup de livres écrits dessus, que bah en tout cas que le côté émotionnel, parce qu'encore une fois, le stress, ça crée des dérèglements dans notre corps physique, et que tout dérèglement dans le corps physique, bah ça crée des maladies. Après, qui développe pour quoi, comment, je ne sais pas. Mais pour moi, oui, c'est clair en tout cas que prendre soin de son côté mental et émotionnel est vital pour rester en bonne santé.
0: Alors, on dit depuis quelques années que le stress est la maladie du siècle. Avant, on n'entendait pas parler vraiment de stress. Maintenant, à tout va, on entend parler de stress. Vous en pensez quoi du stress et de la maladie du siècle?
1: Bon, c'est des grandes phrases qu'on dit tous, et que je dis pareil. Hein. Après, je dis oui qu'il y a beaucoup de stress autour de nous, et que je pense qu'il y a urgence. Il y a une phrase que j'aime bien que je dis, c'est que souvent on dit il faut prendre son mal en patience, et j'aime bien dire qu'en fait ça va être important de prendre son bien en urgence. Et que aujourd'hui on est stressé, tout le monde est stressé. Enfin, tout le monde, c'est une généralité. J'aime pas trop faire les généralités, mais beaucoup de monde est stressé. On est stressé d'aller travailler, on est stressé parce que c'est vrai qu'il y a une réalité aujourd'hui que bah les femmes travaillent de plus en plus, donc les parents travaillent, les enfants, il faut s'occuper des enfants.
0: Mais aussi on se fait du stress pour des choses qui n'en valent quelquefois pas la peine aussi. Hein. On se met de la pression nous-mêmes, donc, et on est stressé pour des choses assez banales de la vie de tous les jours. On est en voiture, on a besoin d'arriver, on n'est pas forcément en retard, mais on est stressé.
1: Ouais, et là je pense aussi que ben des outils que je partage, que j'aime beaucoup, c'est vraiment tout ce qui concerne les compétences psycho-émotionnelles, psychosociales. Par exemple, apprendre à se connaître. Et je crois qu'aujourd'hui, moi, c'est une de mes motivations principales, c'est d'accompagner les personnes vers mieux se connaître, parce que quand je me connais mieux, ben, quand je suis à l'écoute de mes émotions, je peux en prendre soin. Quand je me connais pas, que je suis pas connectée à moi, ben, je me laisse guider, en fait, c'est mes émotions qui me dirigent. Mais quand je suis connectée, ben si je suis en colère, je vais prendre soin de ma colère. Je vais comprendre que si je suis en colère, c'est pas à cause de l'autre. Si je suis en colère, c'est que en moi il se passe quelque chose, et peut-être que j'ai besoin de quelque chose. Donc d'écouter mes besoins. Enfin, c'est tout un process. Mais en fait, d'être à l'écoute de soi, de se connaître, ça permet de mieux se réguler, de mieux se gérer, et ça permet que quand je suis sur la route et que ça va pas, ben oui, on peut s'énerver, on peut crier, on peut insulter, mais on va plus vite redescendre.
0: Voilà, c'est ça. On se dit mais pourquoi est-ce que j'ai fait ça? Pourquoi est-ce que je klaxonne? Pourquoi est-ce que je suis pas franchement en retard? Mais c'est un stress qu'on c'est une pression qu'on se met sur soi-même, et qui finira certainement par déboucher vers quelque chose de très sérieux par la suite, non?
1: Ouais, c'est pour ça que prendre le temps de s'écouter. Mais pour prendre le temps de s'écouter, il faut s'entraîner. Et s'entraîner, ça nécessite pas comme si un jour, voilà, on s'écoute pas, on est en pilote automatique, et puis tout d'un coup, ah, je vais décider de m'écouter et de prendre soin de moi. Non, c'est au quotidien, c'est un entraînement. Ça va être au quotidien. Moi, je dis souvent à mes patients au quotidien, peut-être sur votre téléphone, de mettre un reminder, un rappel toutes les heures avec écrit pause, et que toutes les heures faire une pause de une minute pour, ok, prendre conscience, de respirer, de prendre conscience de ma respiration, de reculer sur ma chaise et de se dire ok, je redescends, et là ça fait redescendre la charge mentale, et après je peux me remettre dans mon activité. Mais quand on fonce, on ne s'arrête pas, on court, bah c'est là qu'à un moment donné on s'écrase. Mais donc prendre le temps de s'arrêter, faire des petites pauses, et parfois faire des grandes pauses, parfois faire des temps de déconnexion justement du numérique, parfois d'aller prendre l'air, d'aller marcher, d'aller dans la nature, d'aller regarder le coucher du soleil. Souvent on est j'ai pas le temps.
0: Mais il faut trouver.
1: Je pense qu'il y a urgence de prendre le temps, parce que de toute façon si on prend pas ce temps là maintenant, et encore une fois la vie peut nous rattraper après et nous mettre sur notre lit et à ne plus pouvoir bouger.
0: Ah, c'est trop beau. Merci en tout cas. Astrid, on va se retrouver juste après le point sur l'actualité de 10h avec Shaza Topsy, et juste après c'est Aurélie qu'on va retrouver pour les avis d'essai. On se donne rendez-vous pour la suite de notre carnet de santé juste après.
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0: bienvenue, merci d'écouter Radio 1, il est 10h. L'heure d'un point sur l'actualité avec vous, Chaza Topsy, bonjour.
1: Bonjour Daniela, bonjour à tous. Une enquête pour tentative de meurtre est en cours après qu'un homme de 60 ans ait été blessé par balle à la cuisse hier soir à Mar d'Albert. La victime, Baboulal Anguira, prêtre et habitant de Bois d'Oiseau, aurait été atteinte par un tir provenant d'un fusil de chasse qui aurait été utilisé par Kamlesh Sampot de La Rosa. La victime, toujours sous observation, devait subir une intervention chirurgicale ce matin. Les enquêteurs ont sécurisé un fusil de chasse comme pièce à conviction. 15 plantes de cannabis ont été découvertes dans un champ de canne appartenant à la Mauritius Cane and Agricultural Fund à Rosebel. C'était lors d'une opération de ratissage par les officiers de l'Anti-Drug and Smuggling Unit hier après-midi. Les plantes ont été saisies pour les besoins de l'enquête. Les enquêteurs devront désormais tenter de déterminer qui cultivait ces plantes et depuis combien de temps ils se trouvaient sur le site. Un drain en béton armé de 24 mètres sera construit à Commerce Street à Kirkpip au coût de 4,8 millions de roupies afin de limiter les débordements et l'érosion qui menacent notamment un chibala voisin. Les travaux devraient être achevés en novembre. Un amorcellement d'Oma 16e île classé zone à haut risque d'inondation, un projet de près de 69 millions de roupies prévoit un nouveau drain, trois dalles, l'élargissement du canal naturel et la construction d'une route. La fin des travaux est prévue pour août l'année prochaine. Selon le ministre des Infrastructures nationales, Ajay Ganesh, ces infrastructures visent à mieux protéger les habitants et leurs biens lors de fortes pluies. Enfin dans le monde, le bilan de l'effondrement d'une mine d'or artisanale dans l'ouest de la République centrafricaine dépasse désormais les 100 morts. Le drame s'est produit mardi matin près de la frontière avec le Cameroun. Plusieurs personnes ont également été grièvement blessées, tandis que d'autres mineurs sont toujours portés disparus ou pourraient être piégés sous les décombres. Les opérations de secours se poursuivent alors que les chances de retrouver des survivants s'amenuisent. C'est tout pour ce point avec l'information. 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

d'annoncer le décès de Monsieur Jagdish Damri. Décès de Monsieur Jagdish Damri, âgé de 74 ans. Le convoi sortira de son domicile à Caporal Road à Goodlands aujourd'hui à 11h30 pour se rendre au crématorium de Bois-Rouge à Goodlands. Décès de Monsieur Rajendra Tilakdari. Décès de Monsieur Rajendra Tilakdari, âgé de 77 ans. Le convoi sortira de son domicile à SSO Road à Côté Militaire aujourd'hui à 11h pour se rendre au crématorium de Villemain. Décès de Monsieur Valmiki Bebi. Décès de Monsieur Valmiki Debi, âgé de 76 ans, aussi connu sous le nom de Hanan. Le convoi sortira de son domicile à Bamboo Street à Maïbourg aujourd'hui à 11h pour se rendre au crématorium de Tombeau à Maïbourg. Décès de Madame Vijay Lakshmi Bachu. Décès de Madame Vijay Lakshmi Bachu, née Jiwulol, âgée de 83 ans, aussi connue sous le nom de Rani. Le convoi sortira de chez son époux, M. Gyan Bachu, au numéro 96, Longlois Street à Trenbor, aujourd'hui à 12h30, pour se rendre au crématorium de Trenbor. Et le décès de M. Fils Auguste Prosper. Décès de M. Fils Auguste Prosper, âgé de 87 ans. Le convoi sortira de chez son fils, M. Jean-Noël Prosper, à la rue John Kennedy à Grand-Gobe, aujourd'hui à 15h, pour se rendre à l'église de Saint-Michel à Grand-Gobe et de là au cimetière de Grand-Gobe. À toutes ces familles endeuillées, Radio One présente ses sincères condoléances.

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1: Merci de nous rejoindre. Si vous arrivez tout juste aujourd'hui, on lève le voile sur ces habitudes du quotidien qui paraissent anodines, mais qui en réalité grignotent notre énergie mentale sans qu'on s'en rende compte. Et on en parle aujourd'hui justement, on parle d'épuisement donc émotionnel, de nos ressources émotionnelles justement. Un rendez-vous santé donc pour observer nos gestes du quotidien et repérer les petits voleurs d'énergie et reprendre le contrôle pour préserver notre bien-être psychique. Je reçois donc ce matin Astrid Tixier, donc psychologue du développement. Astrid, ça va ?
2: Ça va, merci.
1: On est bien là, hein. On est bien là, hein, calé sur la fréquence Liberté, n'est-ce pas? Et je rappelle que vous pouvez poser vos questions au 210 89 10. Donc, c'est Aurélie qui réceptionne vos appels. Et sur la plateforme WhatsApp 58 53 77 21. Alors, on parlait justement avant la pause de bien-être. Quand on parle bien-être, est-ce qu'on parle simplement d'une vie sans stress et sans difficulté?
2: Non, comme on disait tout à l'heure, c'est sûr que bien-être, je crois que c'est un équilibre, c'est plus un équilibre en fait, équilibre entre justement les difficultés, les épreuves, les responsabilités et les moyens qu'on a pour faire face à ces difficultés, nos ressources en fait.
1: Alors Astrid, dans vos ateliers, vous demandez souvent à ceux qui sont là, qui participent à vos ateliers, comment savez-vous que vous allez bien? Quelles réponses qui reviennent le plus fréquemment? Le plus souvent?
2: Bah déjà, c'est ce qui revient souvent, c'est que les personnes, c'est pas une question qu'ils ont l'habitude de se poser. Donc parfois ils me disent c'est dur de répondre, mais ils savent qu'ils vont bien quand ils dorment bien souvent.
1: Ok.
2: Qu'ils vont bien quand ils arrivent à être efficaces au travail, quand ils arrivent à faire leur sport, quand ils arrivent à prendre des temps, des temps pour eux, qu'ils se sentent pas stressé. Donc c'est surtout ça qui revient pour le côté physique. De pouvoir bien dormir, de pouvoir bien manger, de pouvoir prendre le temps.
1: Est-ce que la santé, le mot santé, c'est pas le mot primordial d'être en bonne santé?
2: Ouais, je pense que je lisais aussi, enfin c'est vrai que parfois on peut réaliser qu'on a beaucoup de problèmes. Mais quand justement notre santé est touchée, on réalise que en fait il y a qu'une chose qui compte, c'est d'être en bonne santé, c'est de pouvoir se lever le matin, c'est d'être physiquement bien, d'être mentalement bien. Et je pense que oui, c'est une des priorités parce que si je suis en bonne santé, je peux faire beaucoup de choses. Si j'ai pas la santé, c'est difficile.
1: Et justement, quelles ressources influencent pratiquement toutes les autres?
2: Moi, j'aime bien parler de l'énergie, justement, parce que l'énergie, bon, il y a beaucoup de ressources, hein, mais l'énergie, c'est tout ce qui nous permet de fonctionner, en fait, qui nous permet de bouger, de se lever, ce qui nous permet de réfléchir, qui nous permet de gérer nos émotions, de se réguler. C'est l'énergie relationnelle qui nous permet d'être dans des relations positives, saines. Donc, l'énergie, pour moi, c'est quelque chose de très important.
1: Et comment est-ce qu'on sait que voilà, on a un problème énergétiquement parlant, on a un problème? Comment savoir que voilà, que notre énergie est à la baisse? C'est quand on se sent fatigué justement?
2: Bah justement, c'est déjà, c'est important de comprendre qu'il y a plusieurs types d'énergie. Et souvent on pense

0: beaucoup à l'énergie physique. Donc oui, quand on sent la fatigue, quand on dort pas bien. Mais il n'y a pas que l'énergie physique, il va y avoir l'énergie mentale. Donc justement, cette capacité, quand on voit qu'on arrive à se concentrer, on arrive à focus, on est efficace, on arrive à lire des livres, bah ça c'est l'énergie mentale. Il y a l'énergie émotionnelle, de savoir si j'arrive, est-ce que c'est les émotions qui me contrôlent, qui dirigent ma vie, ou si moi j'arrive à les identifier, à les exprimer. Et puis l'énergie relationnelle. Après, comment on sait qu'on a moins d'énergie? Bah c'est justement déjà quand on va être conscient de ces différents types d'énergie. Et bah quand je vois que par exemple j'arrive pas à focus, que je lis un livre et que je lis 10 fois la même page, ça peut arriver, on lit une page et on se dit ah mais j'ai rien compris de ce que j'ai lu, ou alors je suis en train de me concentrer sur un travail et en fait je comprends rien à ce que je suis en train de faire. Donc là où on voit qu'on est plus irrité que quelqu'un nous parle et qu'on va répondre, on va réagir, on va s'énerver alors qu'il n'y a pas lieu de s'énerver. Donc là on voit que notre niveau d'énergie bah est plus bas. Ou que bah j'ai envie de dormir, que j'ai sommeil à 10h du matin, bah ça on voit que notre énergie est plus bas et que là il va falloir être vigilant.
1: Alors on va Astrid, je vais vous demander de mettre le casque, on va prendre donc les questions des auditeurs et ça va, vous comprenez le créole hein,
0: assez ouais, je comprends. Loin,
1: correct. Allez, c'est bon. On va accueillir donc Alima du côté de Kyopip. Alima, bonjour.
2: Bonjour, bonjour Daniela. Ah,
1: bonjour,
2: bonjour
1: Alima.
2: Madame.
0: Bonjour Alima.
2: Oui, moi j'ai un problème, la santé assez grave. Mais moi pas dormi, moi me dormi j'ai 17 ans, 3-7 ans, pas dormi. Moi affaibli, moi très désorientée. Et moi je suis contente d'avoir un petit conseil. J'aimerais avoir un petit conseil de vous, madame, please.
1: Alors, Alima, elle s'appelle
0: oui. Alima. Bonjour, Alima.
2: Bonjour, madame.
0: D'abord, je pense que, enfin, vous dites que vous avez un problème de santé grave, il va falloir déjà peut-être, oui, voir votre médecin, de comprendre, justement, est-ce qu'il y a quelque chose de médical, ou est-ce que c'est justement...
2: J'ai un problème, mon cœur bat à 30%.
0: Ouais.
2: À tout à l'heure, je vais penser, je vais vous dire.
0: D'accord, mais en tout cas, de comprendre, voir si c'est le stress, en fait, qui génère tout ça, ou si c'est un souci médical. Si c'est un souci médical, bah, votre médecin va certainement vous prescrire des médicaments.
2: Oui.
0: Si c'est le stress, bah, il va falloir peut-être, oui, peut-être se faire aider.
2: Beaucoup de stress, beaucoup, beaucoup de problèmes, beaucoup de soucis, madame. Je ne sais plus chez quelle personne je vais tourner, mais je suis très, très contente de votre émission. Vous avez parlé du cancer, et moi aussi, j'étais atteinte d'un cancer. Ça fait 10 ans, plus que 10 ans, mais je suis guérie complètement, grâce
1: super.
2: À Dieu,
1: c'est
2: à la prière et le médecin qui m'a bien traitée.
0: Super.
2: Je vous remercie beaucoup de votre émission. Merci beaucoup,
0: avec
2: madame.
0: Avec plaisir. En tout cas, n'hésitez pas à chercher de l'aide et qu'aujourd'hui, il y a beaucoup de psychologues à Maurice, il y a beaucoup de personnes qui peuvent aider justement pour le stress. Donc, n'hésitez pas à vous tourner à chercher quelqu'un qui pourrait vous écouter et vous aider justement à gérer ce stress-là.
2: J'aimerais avoir un numéro de téléphone de vous parce que j'ai des gens que je vais vous envoyer chez vous.
1: On va vous donner le numéro, ok, c'est normalement le numéro 1 de Sikair Alima.
2: Des Sikair.
1: Oui, et on va vous donner, Aurélie va vous envoyer le numéro, d'accord?
2: Oui.
1: Ok, Aurélie va vous envoyer le numéro. Mais il y a une belle chose qu'Alima dit à nous là, c'est que il y a quand même parmi toutes les problèmes d'Alima, Elle a guéri donc du cancer et peut-être quelquefois Astrid, est-ce qu'on voit pas toujours le verre à moitié vide au lieu de le voir justement à moitié plein? Est-ce que quelquefois, bon c'est vrai qu'Alima elle a des problèmes, mais parmi tous ces problèmes il y a quand même une bonne nouvelle. Est-ce que le fait de focus justement sur cette bonne nouvelle, c'est déjà quelque part gagner un combat sur les autres problèmes qui vont arriver ou qui arrivent?
0: C'est vrai que cette capacité à justement voir le positif, C'est d'une grande aide et c'est un outil en fait, parce que pareil c'est un entraînement, c'est pas facile, mais c'est vrai que quand on traverse des épreuves difficiles, quand on a des combats et que bah finalement dans ces difficultés on arrive à trouver quelque chose de positif, c'est sûr que ça nous donne une meilleure énergie et c'est un cercle vertueux. Si j'ai une meilleure énergie, si j'arrive à avoir un peu de positif, j'ai plus de courage, j'ai plus de force physique. Donc oui, parfois moi j'ai des personnes où on va dire oui mais toi tu vois toujours le positif, il y a que le positif. Non, j'ai des difficultés, j'ai des épreuves, mais bah je crois que c'est ça la force mentale aussi et l'entraînement mental, c'est dans l'épreuve qu'est-ce que je peux trouver de positif et qu'est-ce que même si c'est difficile chaque jour de trouver qu'est-ce qui est positif aujourd'hui, d'être dans la gratitude. Bah, on voit aujourd'hui que la gratitude a un impact sur le corps physique. Donc oui, je suis d'accord avec vous.
1: En tout cas, Halima, on vous envoie plein d'amour et de la positivité. On a Mustapha du côté de Grand Sable en ligne. Mustapha, bonjour.
3: Oui, bonjour. Ça va?
1: Ça va très bien. Oula, Mustapha. Il est en forme, Mustapha.
3: Invité et tout. Il a.
1: Oui, l'invité Astrid est là, on vous écoute, Mustapha.
3: Ça va, c'est là, bonjour.
1: Bonjour, nous vous écoutons, oui.
3: Oui, ok, comment vous pouvez suivre le programme là, depuis, vous pouvez, au contraire, moi, en tout cas, visuel, vous pouvez suivre ça, vous pouvez l'avoir à l'aise, vous pouvez rassurer toujours. Contrairement à la ramassine quotidienne, putain, même mon visuel là, vous pouvez faire beaucoup de travail. Vous comprenez?
1: Ok.
3: Et écoutez, c'est parfois, le stress, il vient dans la vie. Chaque vie que nous vivons, nous avons une étape qui nous traverse. Parfois, on connaît une étape qui vient de nous. Et je sais qu'on a un handicap visuel ou un peu indifférent envers la société. Vous comprenez? Ou un peu indifférent, ou pas pour qu'à causer, c'est pas pour t'écouter, pas pour comprendre nous. Vous comprenez? Nous, une personne, nous, un peu seuls, là. Là, c'est parfois arrivé, nous, pour qu'à aider, moi, pour qu'à aider aussi. C'est fini. Vous comprenez? Mais moi, pour moi, personnellement, moi, pas trop fier de Dieu, pour aider. Moi, plutôt, moi, faire pour Dieu, plutôt, moi, que mon gars fait, moi, faire du pour.
1: Ou non-voyant, c'est ça? Ou non-voyant?
3: Oui, depuis à la naissance.
1: Ok, ok.
3: Bon, tout ça, les problèmes, mais c'est bon. Comment dire, pour moi, même, maman aussi assez, même les, mon papa fin décédé. Mais c'est bon. Au connaît, tout le temps, mon fils, là, avec ça, tout le temps, mon encourage, lui, la maman. Comprends? Au contraire, écoute-moi, la maman, c'est, puis j'ai des quatre bébés. C'est arrivé. Mais c'est bon, tout le temps, mon fils, là, avec lui, tout le temps, mon fils, encourage, tout le temps, mon fils, ça vous dit.
1: Oui, alors, oui, il y a une question. En tout cas, c'est tout à votre honneur. Bravo, Mustapha, pour tout ce que vous faites, parce que, ou même, ou il y a un handicap, et malgré ce handicap-là, vous êtes capable de sa quantité de ou même, à, ou pas, ou parents, ou bonne famille. Peut-être, une question, Mustapha, ou bien c'était juste un partage?
3: Oui, pour ce partage, c'est une question aussi, moi, dire, si, comment dire, la personne. Si jamais t'as envie que c'est quoi ici d'être là, hein, putain, et moi, moi, j'ai besoin, et n'a pas une, ça faut plus une personne qui est handicap aussi. Nous besoin, et ça va nous lancer un peu plus, hein, nous besoin amener un peu plus pour eux aussi.
1: Ah, ok, ok.
3: Et ça travaille avec nous, là, au contraire, radio te donne beaucoup bon leçon, hein, mon félicité, ça travaille avec nous, fait là.
1: Merci, Mustapha.
3: Au contraire, moi, écoutez, moi, un programme, comme écoutez, pour vraiment, envie que c'est cool.
1: Ah, mais qui fait pépé?
3: Au contraire, ouais, si vous êtes acquiseuse, j'ai envie d'inviter pour ici de radio, pas qu'un tracas.
1: Pas de problème, en tout cas.
3: Moi, si vous êtes acquiseuse.
1: Merci beaucoup, Mustapha.
3: Si vous avez quelque chose, comment connaît?
1: Mustapha, vous connaît, ou des uns de nous, ou des uns de nous tous, parce que le fait ou fidèle à cette émission-là, c'est déjà cadeau fidèle à la radio, c'est déjà, on donne beaucoup, là, on peut donner déjà beaucoup. En tout cas, merci.
0: Merci, Mustapha.
1: Allez. On a donc une question, les questions donc Aurélie 58 53 117 21 qu'on va essayer donc de lire. Alors c'est un petit peu compliqué. Alors voilà. Moi c'est Marie. J'ai 52 ans, j'ai une boule sous mes seins gauches depuis 10 ans, puisque je suis stressée avec deux adultes autistes de 23 et de 26 ans, mes fils. Bref, cette année, j'ai mal au bras souvent et une boule sous mon sein. Et je suis partie faire des extraits, ma mère, il n'y a rien. Je me lève écrasée, épuisée, larguée et je me sens mourir. Que dois-je faire depuis que j'ai quitté l'endroit où j'habitais donc? Je vais mal. Marie.
0: Bonjour Marie, merci pour votre message. Je crois que peut-être il y a deux choses dedans. Je pense que c'est sûr que peut-être quand on justement on découvre une boule ou on ressent une boule sous notre sein, c'est vraiment important, comme Marie a l'air d'avoir fait, de prendre, de voir un médecin en fait déjà pour vérifier, pour voir ce que c'est. Et c'est important de pour les femmes, même pour les hommes aussi, parce qu'on voit que le cancer du sein aussi est pour les hommes. Mais donc de prévenir, donc de faire les examens qu'il faut régulièrement, mammographie, échographie, et que quand on ressent quelque chose, juste de voir vraiment un gynéco pour gynécologue. Après, bon, si en tout cas tout va bien et que c'est rien, je pense que là, ça relève, oui, plus de stress et de la santé mentale et émotionnelle. Et Marie, moi, je vous recommande, je vous encourage en tout cas peut-être à chercher de l'aide. Parfois, on a aussi honte de chercher de l'aide parce que ou parfois on ne sait pas et parfois on reste enfermé chez soi et on n'ose pas et on a peur et on se sent seul. Mais en tout cas, Marie, je vous encourage vraiment à chercher de l'aide et à prendre contact justement peut-être avec un psychologue, avec un médecin qui peut vous référer à un psychologue, parce que encore une fois, parler, exprimer ses émotions, ses ressentis est vital. Ça permet de se libérer et ça permet de se sentir écouté, soutenu, et donc c'est très important de prendre soin de soi et de sa santé
1: donc,
0: mentale.
1: Elle a eu aussi un déménagement, hein, c'est depuis qu'elle va mal, elle le dit, hein, Marie.
0: Oui, et puis j'entends que Marie a deux enfants, enfin autiste. Deux adultes autistes, et c'est sûr que ben on réalise pas parfois la difficulté en fait de vivre au quotidien, enfin avec ce type de handicap. C'est très éprouvant émotionnellement et mentalement, et que si on n'a pas ce soutien psychologique, ça peut être vraiment emmené à l'épuisement, comme on a parlé. Donc c'est important de prendre soin justement avant d'arriver à cette limite d'épuisement, de prendre soin de soi. Donc en tout cas, Marie, bon courage, et si vous avez besoin d'aide, n'hésitez pas à chercher de l'aide.
1: Voilà. Alors, merci en tout cas, Marie, pour la question. Et ben, je vais pas répéter ce qu'Astrid a dit. En tout cas, on est là. Vous pouvez donc partager avec nous sur le 58 53 77 21. Et même à l'occasion, si vous avez envie, vous pouvez aussi nous appeler. Si vous sentez que vous avez besoin de parler, on peut faire de notre mieux pour être donc l'oreille qui peut vous écouter, même si on ne pourra pas faire grand chose pour vous aider, mais je pense que l'écoute déjà ce sera pas mal. Vous avez choisi Astrid la métaphore des quatre vers pour illustrer nos différentes formes d'énergie. Pourquoi ?
0: J'aime bien l'idée que ben nos vers, les vers d'eau de qu'on boit tous les jours, ils se remplissent, ils se vident, et en fait notre énergie c'est un peu pareil. Parfois, justement, on a des ressources suffisantes au niveau physique, on a bien dormi, on fait du sport, on marche, on prend soin de son corps, etc. Donc parfois notre verre est rempli, mais parfois quand justement il y a du stress, il y a des situations qui fait que on est plus fatigué, ben notre verre se vide. Donc l'image de des vers avec les différentes formes d'énergie, ça nous montre que ça monte et ça descend, et que c'est ok que ça monte et ça descend, mais encore une fois, d'apporter une attention particulière et d'être vigilant, parce que quand ça descend trop bas et quand nos ressources sont trop basses, c'est là où on touche du doigt l'épuisement. Et donc d'être vigilant, et d'être vigilant aussi que les quatre vers, le côté émotionnel, mental, relationnel et physique, c'est lié. Il y a vraiment un lien entre les différents vers.
1: Alors c'est ça, donc c'est ce que contient. Que contient justement ces vers, donc ces quatre vers?
0: Bah, ces quatre vers, c'est les quatre formes d'énergie que je parlais. Mmh. Donc l'énergie physique, l'énergie mentale, l'énergie émotionnelle, l'énergie relationnelle. Voilà tout ce qu'on disait, le mental qui concerne nos capacités à se concentrer, à focus, l'émotion, capacité à identifier nos émotions, à les exprimer, à les réguler. Et l'énergie relationnelle, c'est tout ce qui concerne nos relations, donc les capacités à communiquer, à écouter. Tout ça demande de l'énergie, parce que quand on est fatigué, quand on est stressé, on a du mal à écouter, on a du mal à s'exprimer avec des mots posés. Donc voilà, et quand je suis fatiguée physiquement, que j'ai pas assez dormi, je suis plus irritée, je vais pareil peut-être mal parler à une personne qui m'a rien demandé, qui a pas demandé que je lui parle mal, et puis je vais être plus en colère. Bref, tout est lié. Donc d'être vigilant, voire régulièrement se poser la question. Je dis souvent dans mes ateliers, donnez-vous une note entre 0 et 10, 0 si j'ai pas du tout d'énergie, 10 je suis au top. Donc de régulièrement se poser la question, c'est quoi ma note aujourd'hui au niveau physique, au niveau émotionnel, et que quand on sent qu'on baisse un peu, qu'on est en dessous de la moitié, bah d'être vigilant et de voir qu'est-ce que je peux faire pour rajouter un peu d'eau dans ce verre-là.
1: Très bien, on va marquer une courte pause. On se donne rendez-vous pour la suite de notre carnet de santé.
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1: Bon vendredi et bienvenue, merci d'écouter Radio One, il est 10h30.

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3: Le carnet de santé, la suite. Astrid, avant la pause, donc, on parlait justement de la métaphore des quatre verres. Et on va faire un petit récap. Qu'est-ce qui remplit ces verres et qu'est-ce qui les vide?
4: Qu'est-ce qui remplit nos verres, donc nos ressources, notre énergie? Bon, je crois que c'est différent pour chacun parce qu'on a différentes ressources. Je pense que ce qui remplit notre verre au niveau physique, c'est des bonnes nuits de sommeil. Après, je crois qu'il n'y a pas de règle, dormir 8 heures, 7 heures, 6 heures. L'important, encore une fois, c'est de se connaître et de savoir de combien de temps j'ai besoin pour pouvoir être en forme le matin.
3: Et de pas se réveiller fatigué surtout.
4: Ouais. Et ça, c'est sûr. Après, on peut avoir, dépendant de la qualité de sommeil qu'on a. Enfin, bref, il y a beaucoup de choses. Mais une bonne nuit de sommeil, c'est sûr que c'est important. Qu'est-ce qui remplit notre verre au niveau mental? Ça va être encore une fois ce que je regarde, ce que je lis, ce que j'entends. Est-ce que je regarde que des choses négatives qui me dépriment, qui me comparent aux autres, etc. Ou est-ce que je fais des choses qui me nourrissent, qui me donnent de la belle énergie, etc. Au niveau émotionnel, ça va être, encore une fois, est-ce que ce que je vis, est-ce que ça me donne plus de la joie, de la paix, que du stress, de la colère. Donc de faire des activités qui me font du bien, de faire des activités que j'aime, ça va remplir tout ce côté émotionnel. Et au niveau relationnel, pareil, qu'est-ce qui remplit? Ça va être les relations que j'ai, les personnes qui m'entourent. Par contre, oui, ce qui va vider mon côté relationnel, c'est est-ce que je suis entourée de personnes négatives, toxiques. Parfois, c'est pas facile, hein. C'est pas facile de choisir. Parfois, de se dire, on peut pas se débarrasser de tout ce qui est négatif autour de nous. Quand on a des collègues difficiles, encore une fois, des personnes dans notre famille difficiles, on peut pas juste se dire, je m'en débarrasse et je m'en vais. Non. Donc, c'est aussi apprendre à gérer, apprendre à avoir les outils pour se protéger, mettre ses limites. Nos ressources aussi, ça va être apprendre à mettre des limites, apprendre à dire non, comme on disait tout à l'heure. Donc, ça nos ressources.
3: Alors justement, on parle de mettre ses limites, c'est pas évident. C'est vrai qu'on a vu que apprendre à dire oui, apprendre à dire non quand il faut dire oui et dire non quand il faut dire non. Mais quand on est obligé, par exemple, de côtoyer des personnes justement négatives ou bouffeurs d'énergie, comment bien se protéger, Astrid?
4: Je pense qu'il y a une compétence qui va être importante, c'est de pouvoir apprendre à exprimer ce qu'on ressent. Ça aussi, c'est pas facile. Parce que souvent, on peut avoir tendance à, on vit des émotions et on les garde intérieurement. Et que du coup, si on a une personne difficile, malveillante, on subit. Et puis, à un moment donné, on n'en peut plus. Mais quand on apprend à s'exprimer, à dire ce qu'on ressent, à dire ce qui nous convient pas, c'est déjà mettre nos propres limites. Après, si la personne n'entend pas, c'est de chercher de l'aide. Après, si on est dans un environnement où on s'est exprimé, on met nos limites et ça ne bouge pas, ça va être à nous de faire des choix en fait. Est-ce que moi je peux continuer à évoluer dans cet environnement-là, à voir cette personne-là ou à mettre certaines limites? Donc oui, parfois mettre ses limites, se choisir, ça demande du courage parce que parfois ça demande de dire non à certaines choses alors que sur le fond on aurait envie peut-être de rester là. Mais c'est de se poser la question, si ça me fait vraiment pas du bien et que j'ai essayé de tout faire, qu'est-ce que je fais? Et on a le choix. Et c'est là où souvent, mais c'est pas toujours facile. Parce que c'est pas facile parfois de quitter un emploi parce que j'ai besoin d'un salaire à la fin du mois.
3: Ou éviter un environnement.
4: De dire non. Je crois que apprendre à se connaître, apprendre à s'exprimer, de la bonne manière aussi, parce que apprendre à s'exprimer, ça demande de savoir le faire. Comme on disait tout à l'heure, de pouvoir dire je ressens, je suis en colère, je suis triste, parce que j'ai besoin d'être écoutée, je suis pas écoutée. à la différence de dire bah tu m'agaces, tu m'énerves, tu. Bref, donc apprendre à s'exprimer, à poser ses limites. Donc c'est déjà des outils pour pouvoir essayer de se protéger des environnements difficiles.
3: Alors Astrid, après les quatre vers, vous utilisez aussi la métaphore de l'arbre.
4: Oui, nous j'aime bien ce utiliser que c'est, souvent des dessins de l'arbre que je donne aux participants de mes activités, de disons dans au niveau, je les fais remplir au niveau des racines, je les fais dessiner les racines, le tronc, les branches, les racines, ça va correspondre vraiment à tout ce qu'il est, à toute leur base, qu'est-ce qui est solide, leurs valeurs, les personnes sur lesquelles ils peuvent s'appuyer, les ressources qu'ils ont, les ce qui leur font du bien. Le tronc, ça va être plutôt leur qualité, leur talent, leur force à eux. Donc ça aussi, c'est apprendre à se connaître. Qui je suis, c'est quoi mes talents, c'est quoi mes forces, sur quoi je peux m'appuyer quand j'ai des moments difficiles. Et les branches, ça va être plutôt mes projets, mes objectifs, vers quoi je veux aller. Ça aussi, c'est important de se poser des questions. Il y a deux jours, dans un atelier, dans une compagnie, une personne me dit, mais j'arrive pas à remplir les branches, je sais pas. Et je leur dis souvent, c'est que c'est vrai que c'est important de se poser la question, pourquoi je fais les choses? Pourquoi je travaille là? Pourquoi je fais telle activité? Parce que quand on sait pourquoi on fait quelque chose, ça donne de l'énergie. Mais quand j'ai pas de sens,
3: je sais pas où je vais, je sais pas où je vais.
4: À un moment donné, on perd toute motivation, et c'est là où on peut tomber vers plus de dépression.
3: Et cet arbre, on l'applique comment? On en fait un exercice, on le fait le plus souvent possible, on se découvre autrement. Dans quel cas, justement, essayer de faire ce travail de l'arbre?
4: Ce travail, je le demande en fait quand je fais réfléchir les participants sur leurs ressources. Justement, après avoir discuté sur l'énergie, les différents types d'énergie, de savoir où ils en sont dans leurs différents domaines d'énergie, je leur demande aussi de réfléchir à travers cet arbre à leurs ressources, qui ils sont, leurs forces. Donc c'est vraiment un travail de ressources. Et après, on les fait discuter aussi justement qu'est-ce qui vole leur énergie. Mais quand ils sont conscients de leurs ressources, ils vont avoir les outils pour gérer ce qui vole leur énergie.
3: Et ça, on peut le mettre en pratique dans n'importe quel aspect de notre vie, dans à n'importe quel moment de notre vie.
4: Je crois que tout le monde aurait besoin de réfléchir et de savoir quelles sont ses ressources, quelles sont ses qualités, quelles sont ses forces, sur quoi on peut s'appuyer personnellement pour pouvoir aller à la rencontre de l'autre dans notre travail, dans notre famille, dans la rue, dans les magasins. Si je sais qui je suis, si je connais mes ressources, si je connais mes forces, je suis solide. Si je suis alignée, ça veut dire que dans mon cœur, ce que je dis avec ma bouche, c'est ce que je ressens dans mon cœur. Si je suis cohérent dans mes actions, si je dis non parce que mon cœur me dit non, si voilà tout ça, je suis solide en fait. Ça veut pas dire que j'aurai pas d'épreuves et pas de difficultés dans ma vie, mais ça veut dire que les défis que j'aurai,
3: je serai bien ancrée, bien solide.
4: Équipée. J'aurai toujours besoin d'aide. On n'est pas Superman, Superwoman, mais j'ai une base solide qui me fait que je peux y aller.
3: Moins Harley. Alors, comment nourrir justement ses racines, renforcer son tronc et faire grandir les branches? Donc, on a vu. Mais je veux savoir aussi comment relier l'arbre aux quatre vers.
4: Justement, quand je connais mes ressources, quand je connais mes forces, je vais savoir comment remplir mes vers. Si je me connais pas, si je m'écoute pas, je vais pas savoir quand mon vers est vide. Déjà, je vais même pas réaliser que mon vers est vide, que mon niveau d'énergie est bas. Et je vais pas savoir quoi faire en fait.
3: Donc on a vu un petit peu qu'est-ce qui vole notre énergie. Qu'est-ce qu'on entend justement, qu'entendez-vous par voleur d'énergie?
4: Voleur d'énergie, c'est toutes les petites choses ou les grandes choses qui nous drainent au quotidien. Et ça aussi, ça va être important.
3: Et ça, vous voyez fréquemment, c'est quoi qui ressort le plus souvent possible? Ça varie bien évidemment d'une personne à l'autre, mais qu'est-ce qui en ressort? Qui sont ces voleurs d'énergie?
4: Ça va être une charge mentale très élevée. Ça va être beaucoup de stress. Ça va être des conflits. Ça va être la technologie, les réseaux sociaux. Ça, c'est des exemples. Et en fait, l'idée, ça va être justement de se poser la question, dans ma vie, qu'est-ce qui me prend de l'énergie? Et ça aussi, c'est important d'en être conscient. Parce que si je réalise pas ce qui me vole de l'énergie, bah je me fais ça me je me fais bouffer entre guillemets, ça mon toute mon ça vide mon énergie. Mais quand je suis conscient, ça veut pas dire que je vais supprimer tous les voleurs d'énergie, mais au moins j'en suis plus conscient. Donc je vais être plus attentif et je vais être plus vigilant et utiliser mes ressources pour essayer de tendre vers cet équilibre.
3: Justement, vous expliquez donc, est-ce que vous auriez pu justement nous expliquer la métaphore du vase de l'accumulation? C'est quoi?
4: J'utilise souvent cette métaphore-là pour expliquer le burn-out, en fait, okay. L'épuisement. Ça veut dire que, si on imagine qu'on a un verre, que notre énergie est représentée par un gros vase, et qu'au fur et à mesure, tous les jours, on va rajouter des responsabilités, notre charge mentale, un conflit, un imprévu, une épreuve, un gros travail que j'ai à rendre, une nuit de sommeil, j'ai un peu moins dormi. Donc ça s'accumule, ça s'accumule. Mmh. Et c'est pas les éléments, quand ils sont pris un à un, c'est pas ça le problème. Mais à un moment donné, quand on rajoute justement une mauvaise alimentation ou un problème qui arrive, sur tout ça, ça s'accumule et là le vase y déborde. Et quand le vase y déborde, c'est ça le burn-out en fait. Et souvent, on pense que le burn-out, c'est un peu un manque de volonté ou de la paresse. Mmh,
3: Justement, comment est-ce qu'on peut distinguer justement le burn-out et distinguer par exemple une fatigue, une simple fatigue?
4: Justement, je pense que le burn-out...
3: Ça explose, on explose.
4: C'est pas une simple fatigue.
3: Carrément, oui, c'est...
4: Ouais, je pense que c'est à un moment donné, le corps, il dit stop. Enfin, quand on dit le corps dit stop, c'est un peu une expression, mais qu'est-ce que ça veut dire en fait? Ça veut dire que notre corps n'a plus de ressources. On a vidé notre énergie, on a vidé toutes les choses à l'intérieur qui nous permettent de fonctionner, d'agir, et là on n'a plus de ressources. Donc notre corps il s'écroule. Et là, vraiment, quand on touche ce point-là d'épuisement, on peut vraiment plus se lever. On a un niveau de fatigue qui est au-delà de ce qui peut être qu'on imagine, quoi. On peut plus parfois même écouter les gens. J'ai traversé ça honnêtement.
3: Okay.
4: Je crois aussi c'est de comprendre qu'il y a différents burn-out. Parfois on parle du burn-out professionnel, mais c'est vrai que dans la maladie, il y a aussi une période qui peut être difficile. C'est qu'après les traitements, quand on nous dit voilà vous êtes guéri, c'est bon, c'est reparti. On a encore beaucoup de stress. Et c'est vrai que moi, ce que j'ai vécu, il y a un peu un stress post-traumatique ou un burn-out émotionnel. C'est qu'à un moment donné, le niveau de stress est tellement élevé qu'on atteint le corps, il s'arrête et on est fatigué. On a des angoisses. Notre corps, en fait, il disjoncte à l'intérieur. Et là, ça prend du temps pour remonter. Quand on a touché vraiment un niveau très bas, un niveau très haut de stress, et du coup, notre corps est à plat. Ça prend du temps, c'est pour ça que vraiment c'est important d'être vigilant, pas d'attendre que ça soit parfois, mais on fait pas. On
3: ça
4: fait
3: se pas manifeste par quoi? Par une grande fatigue, un dégoût pour les choses. Comment ça se manifeste?
4: On n'a pas envie d'aller travailler.
3: On s'habille plus.
4: Le matin, on se lève, oui, on n'a pas envie de partir. Donc parfois ça peut nous arriver, on n'a pas envie d'aller travailler, mais quand tous les matins j'ai pas envie d'aller travailler, quand je pleure souvent, quand je suis irritée, quand je dors beaucoup plus ou j'ai besoin de faire la sieste l'après-midi, c'est des petits signes. Quand je commence à avoir des angoisses, quand j'ai peur, on a des peurs, on a du stress, on a de l'anxiété qui augmente, quand j'ai de l'anxiété sur la route, quand j'ai de l'anxiété quand je rencontre des personnes, ça c'est des petits signes qui nous disent oula, il faut être vigilant. Et donc là, ça va être important de s'écouter. Après, c'est pas facile de s'écouter. Parce que quand on est pris dans le truc, c'est souvent quand on touche le fond que là, on prend conscience, qu'on regarde en arrière et on se dit « Ah, il y avait déjà des signes ». Mais moi, je me dis aujourd'hui, mon challenge, c'est de pouvoir sensibiliser et de pouvoir vraiment encourager les personnes et prévenir, en fait. Pouvoir être conscient et d'être à l'écoute de ces petits signes pour éviter d'atteindre le point.
3: Alors justement, est-ce que justement, par exemple, vous allez en entreprise, vous voyez souvent ce genre de cas de burn-out? Est-ce que c'est de plus en plus fréquent à Maurice? Parce que on n'en entendait pas parler il y a quelques années, mais maintenant on entend vraiment beaucoup parler. On a surtout entendu parler des cas, par exemple, en Europe, etc. Qu'on a vu à travers les réseaux. Et à Maurice,
4: je crois qu'en fait on en entend beaucoup plus parler parce qu'on met des mots en fait sur tout ça. Mm-hmm. et que de plus en plus, quand on sensibilise, je crois que vraiment c'est des rôles aussi des psychologues et de d'autres professionnels, mais quand on vient expliquer justement, bah, quand on n'a plus envie d'aller au travail, quand on est fatigué, quand on n'arrive plus à se concentrer, bah, les personnes, ça résonne en eux, ils se disent, oula, ah oui, bah, moi j'ai ce signe-là, moi j'ai ce signe-là. Donc, en fait, c'est vraiment d'emmener de la lumière, d'emmener de la conscience, de pouvoir partager ces choses-là, et après, les personnes peuvent, ouais, se poser des questions. Et se dire, ah bah ça, peut-être ça s'appelle je suis proche du burn-out, ou là ça s'approche de l'épuisement, c'est pas juste une simple fatigue. Là, c'est pas juste une nuit de sommeil qui va me faire récupérer.
3: Là, il faut se faire aider.
4: Il faut se faire aider, il faut peut-être s'arrêter, il faut accepter que ben, on n'est pas, encore une fois, on est vulnérable parfois et qu'il faut accepter de s'arrêter.
3: Parce que souvent, quand on voit justement les personnes qui nous partagent, par exemple, voilà, tu sais, moi j'ai plus envie d'aller travailler et tout. On pense que c'est une question quelquefois de volonté ou de courage ou voilà. On se dit que c'est ça, mais on a tout faux.
4: Pas souvent, et moi-même j'ai entendu et j'entends, c'est parfois on va nous dire allez, fais un effort, allez, lève-toi.
3: Oui, on a tendance à
4: allez,
3: dire ça.
4: Allez, si tu restes allongé, bouge un peu, parce que si tu bouges pas. Mais quand on est dans cet état-là, on peut pas bouger. Et je crois aussi que c'est pour ça que c'est important que les personnes qui sont en souffrance ou en difficulté, qu'elles cherchent de l'aide pour qu'elles puissent comprendre et qu'on puisse les éclairer. Est-ce que justement c'est une petite phase de j'ai pas trop d'énergie, c'est une phase hormonale, c'est une phase de motivation, ou alors c'est vraiment un point où c'est pas juste faire un effort. C'est là, il est urgent que vous puissiez vous arrêter, vous puissiez vous reposer. Vous avez envie de rester allongé, restez allongé. Vous n'avez pas envie de voir personne, c'est ok. Vous n'avez pas envie de sortir, ne sortez pas. Parce qu'il y a une différence. Et quand on vient nous dire, mais oui, fais un effort, mais souvent ces personnes-là aussi sont parfois maladroites parce que comme on ne connaît pas
3: exactement,
4: le sujet,
3: on a envie d'aider.
4: On ne sait pas. Oui. C'est pour ça qu'il y a urgence de sensibiliser, de parler et d'expliquer, en fait.
3: Alors, comment prévenir justement le burn-out ? On n'a pas beaucoup de temps. Comment prévenir ? Est-ce qu'on peut prévenir ?
4: Oui, je pense qu'on peut prévenir. Bah, c'est en parlant de tout ce qu'on vient de parler depuis 2 heures, d'apprendre à se connaître, d'apprendre à identifier ses émotions, d'apprendre à s'exprimer. Donc toutes ces compétences psychosociales, apprendre à mettre ses limites, apprendre tellement de choses à apprendre sur soi. Parce que plus je me connais et plus je peux identifier quand ça va pas, quand je comprends que tous les jours j'ai mal au dos. Tous les jours, j'ai mal au ventre.
3: Ah bah, tous les jours, j'ai mal au dos, oui.
4: Bon, après, ça ne veut pas dire que j'ai mal au dos et que je suis en burn-out, mais on peut avoir.
3: Peut-être que ça, oui.
4: Voilà, on peut aller voir un ostéopathe, un kiné, mais à un moment donné, quand l'ostéopathe, le kiné nous dit, ben non, il n'y a rien, madame, peut-être que c'est le stress. Et que quand on va poser la question à la personne, est-ce que vous êtes stressée en ce moment? Oui, je suis très stressée. Donc, voilà, c'est de se poser des questions. Est-ce que je suis bien dans ma vie? Est-ce que je suis content? Est-ce que je suis heureux? Est-ce que j'aime?
3: Est-ce que justement c'est pas le fait de savoir que quelquefois justement quand on atteint ces limites là, on a peur justement de la prise en charge par rapport aux médicaments, par rapport aux antidépresseurs et tout ça. Est-ce que ça rend pas un petit peu plus compliqué de poser de se dire voilà oui j'ai un problème.
4: Merci pour cette question parce que je l'entends souvent au quotidien des patients qui me disent ah mais moi j'ai pas envie de prendre des médicaments, j'ai pas envie d'être addict, etc. Moi aujourd'hui je me dis que parfois on a besoin de médicaments et c'est ok parce qu'en fait quand on arrive à un stade où notre taux de cortisol, donc l'hormone du stress, est trop élevé, c'est quelque chose de chimique dans notre corps. Quand on fait un burn-out, il y a un dérèglement chimique et qu'est-ce qui va réguler le corps, c'est des médicaments. Et que parfois, si on prend des, il faut aussi connaître, c'est tout un sujet, on pourrait en reparler, mais quand on prend des antidépresseurs, il y a 2 directions. On prend des antidépresseurs parce qu'on est en dépression, ou on prend des antidépresseurs parce qu'on a un taux de stress trop élevé. Et que quand on est en burn-out, épuisement, notre taux de stress est trop élevé. Donc, c'est important de prendre ces antidépresseurs-là pour réguler notre corps. Et c'est pas grave. Et qu'on peut prendre... j'ai pris des antidépresseurs pendant un moment parce que mon niveau d'anxiété avait dépassé une certaine limite. Mais j'étais pas en dépression. Et puis, c'est ok d'être en dépression. Mais ce que je veux dire, que pour un temps, c'est ok de prendre des médicaments. C'est pas grave. Et qu'on entend souvent, oui, mais c'est pas bon, oui, mais c'est ceci, oui, mais cela, j'en sais rien, je suis pas médecin. Mm-hmm. Mais par expérience, ce que j'ai vécu, c'est que moi, à la suite de mon cancer et du niveau de stress que ça générait, je pouvais pas marcher dans la rue, je pouvais pas parler aux gens, je pouvais pas aller à la boulangerie acheter du pain tellement j'avais des angoisses, tellement mon niveau de stress était élevé. Mm-hmm. Et qu'avec des anxiolytiques et des antidépresseurs, je suis aujourd'hui devant vous à être capable de parler et je suis OK.
3: Donc, on peut aussi se tourner vers un traitement donc à base de médicaments, mais aussi se faire suivre par une psy, par exemple.
4: Oui, donc c'est deux choses
3: c'est
4: différentes.
3: C'est important. Est-ce que voilà, l'approche est complètement différente, c'est sûr. Mais qu'est-ce qui est conseillé? Est-ce que on peut un peu être OK sans l'autre, ou il faut essayer de faire les deux?
4: En fait, les médicaments, ils sont donnés par un psychiatre. Mm-hmm. Le psychiatre, il est médecin. Mm-hmm. Le psychologue n'est pas médecin. Donc, c'est complémentaire. Parce que parfois, ben, on va juste avoir besoin d'un psychologue, d'une thérapie, de voilà. Et puis moi, quand je ressens que c'est nécessaire, je vais dire à une personne, à un patient, ben là, je sens que là, vous avez peut-être besoin de voir le psychiatre. Je ne sais pas si vous avez besoin de médicaments. Je vais jamais dire à quelqu'un, tu dois prendre des médicaments. Mmh, mmh. C'est pas que je suis pour les médicaments, mais parfois c'est nécessaire. Donc je vais juste recommander à la personne d'aller voir le psychiatre. Et parfois c'est dans le sens inverse. Quelqu'un va voir un psychiatre et le psychiatre va dire à cette personne-là. Bah, je te conseille de voir une psychologue, parce que le psychiatre va prendre peut-être moins de temps de discuter, de parler, que le psychologue, où ça va être vraiment une session de 45 minutes, une heure. Donc, c'est complémentaire.
3: Alors, quel message est-ce que vous souhaitez transmettre à Astrid? Parce qu'on arrive pratiquement à la fin de l'émission.
4: Moi, j'encourage tout le monde, et je nous encourage, moi inclus, hein, de vraiment prendre le temps, prendre soin de soi. Que la vie est un chemin et que c'est important de temps en temps de s'arrêter sur ce chemin, de faire des pauses au quotidien, de prendre soin de soi, parce que ça va nous permettre de mieux prendre soin des autres, et prendre soin de soi, ça nous permettra d'être plus efficace dans tout ce qu'on fait, et que c'est vital, et que la santé aujourd'hui, si on parle pas que juste de santé physique, une bonne santé, c'est une santé globale. Au niveau émotionnel, mental, physique, relationnel. Donc, prendre soin de soi, prenons soin de nous, arrêtons-nous, ralentissons dans ce monde de fou qui va très vite.
3: Et ça va de plus en plus vite, hein.
4: Et ça va de plus en plus vite, mais c'est pour ça qu'il faut de plus en plus s'arrêter. En tout cas, faire des pauses.
3: Alors, si, par exemple, demain, j'ai envie, justement, je sens qu'il y a un petit... J'ai un problème et que je dois avoir le soutien d'une psy ou d'un psy... Quelle est la durée normale d'un traitement avec un psychologue, par exemple?
4: Ça aussi, on sensibilise beaucoup, parce que parfois, en fait, quelqu'un vient nous demander, ou une compagnie nous dit, bah, cette personne a besoin de 3 séances, et puis, non. En fait, on peut pas définir.
3: Ok.
4: En fait, ça dépend de la personne, ça dépend du temps, il y a pas de règle. Mais peut-être un petit message aussi que me fait penser, c'est que c'est important de comprendre aussi que aller voir un psychologue, c'est pas tabou, c'est pas parce qu'on est fou. Je crois qu'on aurait tous besoin, à des moments de notre vie, nous arrêter, de prendre du recul, de discuter, d'apprendre à mieux se connaître. Mais encore une fois, il y a pas de règle. On peut se voir une fois et puis la personne va dire bah c'est bon, je reviendrai, ou je vous rappelle, ou en fait peu importe. Mais de prendre conscience que prendre soin de soi, de s'arrêter de temps en temps, c'est important.
3: Souvent, on réalise pas qu'on a un problème. Par exemple, dans le cas, par exemple, d'une personne qui a qui trimballe, par exemple, un passé assez compliqué, assez difficile, et qui sait qu'il a traversé ou qu'elle a traversé, donc qu'elle a un passif assez chargé. Est-ce que même si on n'est pas conscient des méfaits que ça fait sur notre vie actuelle, hein, parce qu'on parle de quelque chose qui s'est passé il y a quelques années, est-ce que justement on peut avoir des séquelles de ça dans le futur?
4: Ah, c'est sûr, hein, toute notre histoire, tout ce qu'on a vécu et tout ce qu'on vit, ça a un impact sur la personne que l'on est aujourd'hui.
3: On
4: porte toutes les émotions en fait qu'on a vécues. Si elles sont pas exprimées, elles s'ancrent dans notre corps. Et que parfois, ben, l'entourage va voir que la personne ne va pas bien, et on va peut-être avoir tendance à dire, bah tu dois aller voir un psychologue. Il faut que. Moi, j'aime de moins en moins ces phrases. Il faut que, tu dois. Non. Je pense que si la personne aussi, parfois, on sent vraiment que la personne n'est pas bien, mais si la personne n'est pas prête, si la personne n'est pas consciente, on peut rien faire. On peut être là pour elle. On peut discuter, lui montrer certaines choses, mais on pourra pas forcer quelqu'un. Mais c'est pour ça que plus on sensibilise les personnes sur la conscience de soi, sur la connaissance de soi, plus c'est ça qui peut emmener la personne à se poser des questions.
3: Et vos plus jeunes patients, ont quel âge à peu près?
4: Ben, les petits-petits, je vois depuis très petits, mais quand je vois les petits, c'est j'accompagne surtout les parents, en fait, par rapport aux petits. Mais mes patients avec qui je discute, ouais, ils ont 3 ans, 4 ans. Mais après, voilà, c'est sûr que je fais aussi beaucoup de psycho-éducation, donc j'accompagne les parents, parce que souvent, c'est, enfin, le gros travail, ce sont les parents pour que eux puissent accompagner au mieux leurs enfants.
3: Bah, très bien. Astrid, merci beaucoup.
4: Avec plaisir, merci à vous.
3: Ça a été un plaisir de partager ce petit moment avec vous et avec les auditeurs. Pour le numéro, donc, c'est SICARE, ok. D'ailleurs, qu'on remercie notre partenaire pour ce carnet de santé. Merci à Aurélie à la tech, merci à Aurélie à la technique, nos standards. Et merci à Prachant à la technique. À venir, donc, le point sur l'actualité de 11h avec Shaza Topsy. Et c'est Miguel qui prend le relais pour le club. Merci beaucoup.
4: Merci Daniela, merci beaucoup.
3: Et quant à moi, je vous donne rendez-vous donc pour 1, 2, 3 de 13 à 15h. À tout à l'heure.
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0: Splendide vendredi à vous, Radio 1, il est 11h. L'heure de s'informer, le Flash Info présenté par Shazia Tepsi. Shazia, bonjour.
1: Bonjour Miguel, bonjour à tous. Un jeune homme de 22 ans a succombé à ses blessures après un grave accident de la route dimanche dernier à Groubillon-Nugrove. Il était admis aux soins intensifs depuis le 16 août après que la voiture qu'il conduisait a percuté un mur en béton. Le jeune homme étudiant à Polytechnique Mauritius et habitant Nugrove avait été retrouvé inconscient et à l'intérieur du véhicule. Le corps a été référé à la police pour une autopsie qui sera pratiquée au cours de la journée d'aujourd'hui. L'ancien ministre du Travail, Sudesh Kalichan, affirme détenir des informations selon lesquelles le gouvernement envisagerait de revoir le Portable Retirement Gratuity Fund. Il demande au ministre de la Sécurité sociale, Ashok Subron, de ne pas soutenir une telle démarche sans consultation préalable des syndicats et de la population. Intervenant à Sainte-Croix hier lors d'un rassemblement du MSM, Sudesh Kalichan a rappelé que le PRGF permet aux salariés du secteur privé de préserver les bénéfices liés à leurs années de service, même en cas de changement d'emploi. Et le ministère des Transports prépare une réforme du système d'octroi des permis de conduire alors que la situation sur les routes et le nombre d'accidents mortels restent préoccupants. Selon le ministre Osman Mohamed, le nouveau dispositif comprendra notamment un Graduated Licensing Scheme avec 4 étapes à franchir avant l'obtention du permis définitif. Les futurs conducteurs devront également passer par une période de probation dans le but de renforcer progressivement leur expérience et leur responsabilité au volant. Le gouvernement prévoit par ailleurs l'introduction du permis de conduire numérique qui devrait être opérationnel dès le mois prochain. Enfin dans le monde, 4 hommes ont été abattus par balle au centre du Mexique après avoir disputé un match de football amateur. Selon des sources policières, 7 jeunes quittaient le terrain lorsqu'ils ont été pris pour cible par des individus non identifiés. Après une poursuite, 3 victimes ont été tuées en premier endroit avant qu'un 4e homme ne soit abattu un peu plus loin. 3 autres personnes ont également été blessées par balle. Le mobile de l'attaque reste inconnu. La région est toutefois marquée par la présence de groupes criminels et de cartels de la drogue. C'est tout pour ce point avec l'actualité. Retrouvez Miguel et ses invités pour le club.
0: Merci beaucoup Shazia Tepsi. Vous serez de retour à midi pour le journal. Mais ne partez pas bien loin Shazia. Permettez-moi de vous souhaiter un joyeux anniversaire.
1: Merci.
0: Avez-vous bien célébré hier?
1: Oui, bien passé.
0: Par contre, quand pas vous démarrer, qu'il a besoin d'arriver, mais en tout cas, je vous souhaite que du bon. Le meilleur reste toujours à venir.
1: Merci.
0: De gros bisous à vous et on vous retrouve à midi, pas pour nous couper gâteux, mais bien pour le journal. À tout à l'heure.
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2: Bonjour et quel plaisir de vous retrouver pour le club. Au menu ce vendredi, nous accueillons Langaz Ravane après le single 4 couleurs. Cette fois, le groupe propose l'album qui porte le même titre. À découvrir donc des extraits de cet opus dès la première heure de votre magazine avec Langaz Ravane, la voix surtout de Langaz Ravane qui sera des nôtres aujourd'hui. En deuxième heure, un Mauricien installé en France qui vient nous rejoindre pour partager son univers artistique, ambiance cabaret. À prévoir avec Silvio Seggi de retour dans Lille. Il partagera chansons et actu bal avec nous, rencontre tout à l'heure. Voilà pour le sommaire de votre magazine. Bon club et Happy Friday à vous.

tonne du tonnerre sur le réseau social TikTok en ce moment. Je sais pas si vous, vous êtes tombé notamment sur le profil de la TikTokeuse Energy Grandma. En tout cas, il y a Boily, hein. Et la, les tenues, les chorégraphies, en tout cas, toute sa personnalité, c'est juste génial. Allez voir, allez suivre sur les réseaux sociaux. Comme quoi, il y a du bon également quand il s'agit uniquement de divertissement. Donc là, on est servi. Jamaican Bam Bam avec Huguel et Solto, évidemment, sur les ondes de Radio 1. Pour démarrer, ça fait ambiance du week-end aussi. Et puis n'oubliez pas, hein, le meilleur de la Black Music, c'est ce soir avec Louana, évidemment, à partir de 20h pour son Black Friday. Miguel au micro jusqu'à 13h pour vous accompagner pour votre club. C'est Prachante qui est avec nous pour la réalisation technique de notre magazine aujourd'hui. Pour les 2 heures, Prachante, ben voilà, il nous confirme que c'est le cas. Et puis nos invités sont là pour partager leur création et leur actu, et pas des moindres, un bel album à découvrir signé Langaz Ravan. Ben justement, rappelez-vous, au mois de mars dernier, nous avons découvert un extrait de cet album-là, 4 couleurs. On apprécie ce titre et on se retrouve juste après avec notre invité pour nous en dire davantage autour de ce nouvel album.

0: Le mars dernier, pour cadrer avec les fêtes de l'indépendance, les fêtes du pays, Quatre Couleurs, signé Langaz, Ravan, et qui d'autre que la voix de Langaz, Ravan, Ras, Gérard, Cutty pour les intimes, bonjour.
1: Bonjour, bonjour tout le monde auditeur Radio One, bonjour l'île Maurice, bonjour Miguel, bonjour ce ingénieur, et monsieur Zodan, bonne journée.
0: Qui manière?
1: Ouais.
0: Bizarre la forme là.
1: Là, ouais, hier, nous sommes un peu fatigués, hier, avant hier.
0: Qui est-ce que nous allons faire comme ça?
1: Non, nous allons faire une résidence avec les groupes.
0: Ah, ok.
1: Après, nous allons faire une bonne vidéo, une jam session.
0: Ouais, ouais.
1: Nous passons la nuit là-bas, nous travaillons, nous mangeons, nous boire, nous bien passer et travailler bien faire.
0: Mais il est important de souligner qu'il, malgré tout, on dit, oula, à l'air, pour ouais. faire promotion ou album.
1: Mais
0: pour
1: allez,
0: ça, je dis bravo.
1: Allez,
0: non, pour ça, je dis bravo.
1: Ouais, merci.
0: Parce qu'il nous connaît une réalité là.
1: Ouais.
0: C'est pas souvent le cas. Les engagements, il n'a pas, comme on dit,
1: ils
0: passent de manière secondaire.
1: Non, mais alors, un rendez-vous important. Moi, tout le temps,
0: voilà.
1: Moi, bien aller, il n'a pas rien droit à
0: après l'heure, ce n'est plus l'heure.
1: Ouais.
0: D'accord. En tout cas, Cutty, on est ravis. Ras Gérard, Langaz Ravan, nouvelle formation, nouvel album. Quatre couleurs, peut-être un démo long sa santé là.
1: Mais Quatre couleurs, c'est un mot qui m'a inspiré pour mon l'île, pour mon pays, m'a inspiré. Tout il y a beaucoup de choses qui sont jolies. Et en même temps, mon pavillon Quatre couleurs.
0: Mmh.
1: Et il est là, mon diabète. Nous bien faire une affaire pour nous l'île, nous promouvoir nous l'île, nous faire du monde écouter, nous faire, nous vendre, nous produire avec les autres.
0: Et d'ailleurs, album là, ce titre c'est
1: Quatre couleurs même.
0: Il faut choisir ça titre là, justement, pour l'album. Ah par rapport à tout ce qui ont écrit à nous là.
1: Tout ce qui m'ont dit toi là, il est là, il faut me porter d'ailleurs Quatre couleurs là, il y en a rouge, bleu, jaune, vert. Mais ben, album là, ici, il y a différents titres, différents
0: couleurs musicales.
1: Couleurs musicales, voilà.
0: Ouais, tout à fait. En tout cas, on va en découvrir quelques extraits aujourd'hui. Alors la question c'est, album là, il finit sorti ou album là, pousse sorti?
1: Non, il finit sorti, le tout bon.
0: Plateforme.
1: De toute bonne plateforme, avec le YouTube ici, je peux gagner normalement.
0: Et on va nous apprécier quelques-unes de ces belles créations. Comme étant en ligne propre, vous préparez cet album-là, mais Razira, vous dire du tout juste après ceci.
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0: Langaz Ravane dans toute sa splendeur avec le titre Langaz Ravane, ouais. Justement. C'est le nom de la formation. Combien de monde est dans ce groupe-là,
1: Rajiro? Il y en a moi-même qui a été au clou, Rajiro. Il y en a moi batté, c'est Jean-Noël Serret. Perkishonis, Jeff Ormond. Après, il y en a chaîne, je ne sais pas trop connaître ce chien, Libassis. Il remplace Jimmy Serret.
0: D'accord.
1: Après, il y en a guitariste, Danilo, Rodrigo Volbert.
0: Oui.
1: Après, il y en a Joël, Chalen, trompettiste.
0: Oui.
1: Après, il y en a Emeline Marimoutou.
0: Très bien. Au point de vue personne, non, mais c'est pas
1: non,
0: vrai.
1: Non,
0: mais l'embrasse de tout, ouais. Évidemment. Et puis,
1: Après, il y en a un ingénieur du son, ouais. Pascal Opéra, qui, pour production, habituellement. Et avec ce band d'équipe.
0: Alors, Langaz Ravane, le titre de cette chanson, qui est aussi le nom du groupe. Comment l'île née, ça, morceau-là? Qui ces histoires étaient?
1: Ben, ces histoires, étant nous, Ravane, étant mon petit Ravane, un morceau qui tient déjà, un album qui est l'Esprit Ravane.
0: Ok, ouais.
1: J'ai dit un vieux morceau, un morceau bien, bien longtemps. Mais là, quand nous pèsons, étant mon petit Langaz, étant mon tout, Ravane, un Langaz, ça n'a pas dit qu'à faire un doom, ça n'a pas dit qu'à faire un tang, c'est un Langaz qui passait.
0: Ouais.
1: Et là, moi, je dis, nous avons fait un mot, ce qui appelle Langaz Ravane.
0: Ouais. Et on décide pour revisiter cet album-là.
1: Mon retravaille, il y a quand même trouvé, nous retravaillons.
0: Remettre au bout du jour.
1: Avant, il y a le que tu veux faire percussion.
0: Ouais.
1: À celle-là, nous mettons la guitare, basse, nous avons du percussion. Moi, c'est un moment où je salue comme Jason Ira qui me fait percussion, Lula.
0: Ok.
1: Avec Kevin Laribor qui me fait la guitare, Lula. Et avec les tous les musiciens qui jouent au moi, merci, Big Up.
0: Donc, on a un guest, tout ça, là, une vine raison. Nous lançons
1: l'aventure.
0: Album Langaz Ravane. Ouais. Allez, tout de suite, on écoute un autre extrait parce qu'il nous sait, comment on dit, partage un maximum avec Zut. Mais l'émission définitivement va poussifier, on va rejoindre de toutes les façons. Mais écoute, Multicolore, c'est signé Langaz Ravane. Ça fait partie de ce nouvel album. Je vous laisse apprécier.

0: multicolore et Langas Ravan sur les ondes de Radio 1, Raz Gérard surtout, qui est avec nous aujourd'hui pour partager cet album qui porte d'ailleurs le même titre, hein, Langas Ravan. Quelles histoires, morceau multicolore, cher?
1: Multicolore, pareil, il paraît que ma Langas Ravan, c'est un vieux morceau qui est une chose. Mais c'est moi, nous réarrangé, nous remettre un plus bon instrument. Et comme ma trompette, comme la guitare basse. Ici percussion d'ici.
0: Ouais.
1: Mais là nous regardons comment nous nous sentons pour mon pays quatre couleurs. Maintenant nous sentons pour dire pour nous peuple. Avec déjà nous contribuer tout du monde contribuer pour amener sa couleur là. Pour amener sa quatre couleurs là nous partons à race, partons à nation, partons à tiguet ça. Le tiguet dispute nous l'indépendance et nous réussissons à dire mais big up tout ben du monde qui a encore quoi là-dedans.
0: Combien de temps on prend pour l'album là au complet, hein? Travail a commencé quand exactement?
1: L'album là, il y a presque un an et demi depuis. Enfin, nous travaillons avant avec mon bal musicien. Nous tu prends au moins deux ans par là.
0: Ok.
1: Et après là, avant ça, tu la ligne prend au moins un an et demi par là.
0: Alors il y en a pas de morceaux qui ont décidé pour retravailler autre, redonner autre un nouveau la vie. Pourquoi ce choix justement?
1: Ah ben l'autre ban les autres morceaux là l'ici dans notre contexte percussion ben là moi j'ai dit pourquoi pas nous pas mettre lui dans une ambiance dans une ban l'instrument harmonique l'instrument qui fait lui sonne plus bien que ma basse comme ma
0: ouais
1: la guitare
0: donne l'air notre dimension
1: et là nous j'ai dit là nous choisir un encore morceau mais là nous choisir il y en a 3-4 morceaux qui m'ont choisi qui m'ont mettre l'album là qui m'ont remettre lui en valeur
0: et puis les autres c'est un peu plus récent quoi
1: après là ben les autres plus récents il y en a ben nouveau ben
0: inédit
1: il y en a ben qui composition qui fait pire ben nouveau morceau qui fait pire il y en a ici.
0: Alors, ou même écrire Bande Santé?
1: Moi-même écrire, oui.
0: Cathy?
1: Oui, moi-même écrire.
0: Et au niveau composition, comment ça passait? Mélodie ou même qui?
1: Moi-même, mon mélodie, moi-même, mon tout. Après, là, moi, je fais mon band musicien venir et mon gars, moi, pas qu'on trouve bande d'affaires à l'harmonique. Et là, mon guitariste, ben, là, rodé, ça t'est la cause,
0: Ça quand même sa contribution.
1: Ça quand même sa contribution,
0: Très, très bien. Alors, Quatre Couleurs, c'était un peu le single, qui t'y lance ce projet d'album. Ouais. Prochain, single officiel qui peut être, qui peut gagner ce clip, tout ça là. Est-ce qu'on finit choisir à ça ou pas encore? On peut travailler, là.
1: Nous, on a trop beaucoup qui se lient. Mais encore, hier, nous, tu pouvais faire un tournage, là, aussi, là-bas, mais la pine tombée après couronne coupée.
0: Ouais. Ah. Nous, tu peux imaginer. Il y a compliqué, tout ça là.
1: Nous, tu peux imaginer pour faire la nature, nous, tu disais dans la nature.
0: Ouais.
1: Et tu imagines faire un clip de la nature. Après, ben, après, moi, nous faisons papier, nous faisons clip papier, mais clip papier, nous bien tourner dans la ville, parce qu'il y a pas d'affaires, comment nous coupons papier, la banque, l'argent,
0: on dit la terre. Bureaucratie, beaucoup.
1: Ouais, il y a un peu de d'affaires, comme moi. Et, on va dire, nous faisons nous reculer, les lannes, il y a, nous sais, qui était une coup.
0: Donc, c'est ça, démo, cela éventuellement, qui pour gagner droit à ma vidéo bientôt.
1: Ouais, bientôt.
0: Allez, nous pas dire plus que ça, mais nous pour gagner l'occasion, Tan, en tout cas, ça descendait là, dans, les minutes qui vont suivre, avec, Raz Gérard, qui est notre invité, Curti Oclou, bien évidemment, de son vrai nom, le groupe, c'est Langas Ravan, et l'album est enfin disponible. Et puis là, c'est la couleur locale qui est à l'honneur plus que jamais.
1: Ouais.
0: Ravan, c'est un instrument qui est extra content.
1: Marie content.
0: Dormi, couravane.
1: Ouais, bon, tout le monde a la capote, tu es une ravane.
0: Une vie là où la main nous ravane.
1: Ouais, le sofa, la cuisine, dans le salon. Bon, tu es une ravane dans la cour. Bon, tout. Parce qu'il me fabrique libre,
0: on choisit. Eh bien, cette passion pour la ravane, merci de la partager avec nous. On se retrouve juste après la pub.
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0: continue avec nous, Ras Gérard de Langaz Ravan. Mais avant de poursuivre la conversation et découvrir d'autres extraits de ce nouvel album, on fait un petit détour par Tribeca, Tribeca Morl, pour retrouver Kinsley qui est sur place. Kinsley, bonjour.
1: Ah oui, bonjour Miguel, bonjour à tous.
0: Ah ben on vous écoute, racontez-nous comment ça se passe.
1: Ah oui, alors qu'est-ce qui se passe? Bah tout simplement, comme tu as dit, on est en direct à Tribeca Morl avec l'équipe de Senator for a Smile, en collaboration bien sûr avec la clinique Sikar Darnier. Donc on a organisé un free health check-up. Alors le free health check-up, les amis, donc c'est gratuit déjà, et on est capable de faire test de le blood pressure test, sans oublier test de BMI, BMT, et justement j'ai le docteur Ridwan Saleh Mohamed qui est avec moi, qui est diabétique. Docteur, bonjour.
2: Bonjour, bonjour, comment ça va?
1: Bien, merci, vous correct?
2: Très bien, nous rejoignent. Hein?
1: Ah oui, nous rejoignent. Alors docteur, dis-nous, aujourd'hui, ou dans Tribeca Morl avec toute l'équipe de Senator for a Smile, qui vous pouvez faire ici? Ou, hein?
2: Alors, nous pouvons faire un dépistage gratuit qui est très intéressant. Nous pouvons check de mon poids, notre ETL, nous connaissons ça, BMI, grand mot. Oui. Mais un check d'ici ici, en place. Nous gagnons un conseil avec mon bon collègue qui persiste, l'équipe n'est entière avec nous. Ou gagne rendez-vous avec nous rapide, si jamais bizarre, mais plus simplement un petit conseil, un petit ajustement, ça qui bizarre, un petit redressement, nous redresse.
1: Ouais.
2: Tu comprends? Mm-hmm. Alors, dans mon côté, qui m'a pas gêté, ben, du monde qui borderline, qui peut gagner diabète, ben, du monde qui, dans le surpoids, qui m'a parlé, je rentre dans l'obésité. Et c'est l'idée de faire un check-up, faire un screening, c'est nous faire protection, prévention. Pas besoin de réveiller, moi.
1: Ouais. En tout cas, ben, super. En tout cas, docteur, ben, merci beaucoup. Donc moi j'invite les amis donc à venir nous rejoindre ici même à Tribeca Morl. Donc on vous rappelle que on sera là jusqu'à 15h. Donc le test est très important. Le test, ça, il est gratuit.
2: Bien sûr. Et tout le monde, ça qui peut être à nous, faire du chemin vite venez.
1: Ben voilà, hein, voilà. Donc on a passé le message. Ben venez nous rejoindre pour le free health check-up avec toute l'équipe de Senator for a Smile et la clinique Sikar de Darnier. Voilà Miguel.
0: Merci pour toutes ces précisions, Kinsley. On vous retrouvera tout à l'heure pour d'autres infos. Et n'hésitez pas, hein, la santé, c'est très, très important. On ne cessera jamais de vous le répéter. Donc, c'est gratuit. Allez vous faire dépister.

0: d'en parler justement avec Ras Gérard, chanson que vous retrouverez sur l'album Langaz Ravan du groupe Langaz Ravan, et probablement ça sentait là pour une ce clip bientôt. Alors tout en fait papier M là.
1: Ouais, mais
0: même pour une bout de la terre aussi bien papier.
1: Tout en fait un bien papier, mais ça l'homme qui crée. L'homme qui crée c'est avant pas china hein. L'homme il met ça juste pour dire une garantie qui te besoin là.
0: Ouais.
1: Avec dire tu besoin faire un papier, tu besoin à tout affaire le papier, tout là jusqu'à papier, mille l'argent, je peux contrôler la terre. J'aime qu'il vienne bon Dieu la terre.
0: Alors comment on décide justement pour aborder sa thématique là dans un morceau, comment ça une...
1: Ah ben ça me rappelle que dans confinement.
0: Ouais.
1: Moi bien assisé là, terrasse moi peut j'ai pu envoler. Ça te pèse pas là-bas, les chapitres zappés, l'autre. Moi, je reste là au terrasse pour me coincer. Moi, j'ai un papier pour me sortir.
0: Ouais.
1: Et là, je dis, il a baissé là, c'est un papier qui m'a dit, là, si moi, j'ai un papier, les animaux payent, volent, les choses. Et là, je dis, mon poids, mon sang, mon. Je jusqu'à mon gars, la mélodie là. Et là, mon texte est fini, mon commence, mon fini, un thème. Mais quand on a un thème, tu finis facile.
0: Développe-le,
1: tu finis, tu tout ban.
0: Une pièce pas là, on est dans le.
1: Et là, mon téléphone, ban, tu es là, mon ancien musicien.
0: Ouais.
1: Et là, nous, tu fais un petit chose, tu es capable de faire le Facebook.
0: En ligne.
1: En ligne, et là, une jolie tout. Mais après, la ligne bin comme ça, c'est pas si pareil.
0: Ouais. Ça, c'était une création, donc, du confinement.
1: Ouais.
0: Premier confinement, ça?
1: Ouais, premier confinement.
0: 2020, alors.
1: Ouais,
0: hein.
1: Ouais, premier confinement. Ouais.
0: Et 6 ans plus tard, la chanson, elle est comme celle-là.
1: Voilà.
0: Et figure sur l'album Langaz
1: Ravan.
0: Allez, on va écouter l'autre extrait. Vous savez, Maté Lingué, là, qui était ça?
1: Maté Lingué, c'est un morceau.
0: Parce qu'il y a beaucoup de monde qui ne connaît. Qui...
1: C'est un gâteau. Moi, on a découvert un gâteau-là. Hein? C'est un gâteau. Comme on a longue été, on a tout. Gâteau-là appelle Meringa.
0: Ok.
1: Mais dans Langaz Créole, tout doit nous modifier.
0: Ouais.
1: Il y a une matelingue.
0: Ok.
1: Et ça, c'est Fonfon qui dit ça. Fonfon qui sent ça, mais ça m'a pas une reprise. Fonfon, depuis petit, moi, je suis content de sentir là.
0: Ouais, ouais, ouais.
1: Tout le temps, maintenant, jusqu'à 10 minutes, jusqu'à 10 minutes. Attends, matelingue. Ouais.
0: Ah, tu nous gâtes ou tu gagnes?
1: Ouais, mais tu gagnes, tu gagnes.
0: Mais à part ça, c'était là, moi, si mon père appelle, matelingue.
1: Maintenant, tu cries, matelingue, parce que moi, tu sens ça dans une fête.
0: Ah.
1: Moi, tu sens ça, moi, je sens matelingue.
0: Ouais, ouais.
1: Depuis ça, avec moi, je voulais être, mais je ne prends la tête, mais que je dis, moi, cela, mon référé, d'une manière, dans, avec Langaz Ravan, le groupe Langaz Ravan, nous donnions un petit balai un peu en plus.
0: La reprise de Fonfon, donc.
1: Ouais, hein. La reprise de Fonfon.
0: Allez, nous allons apprécier ça, écoute-là. Ouais, ouais. Matelingué, je vous laisse découvrir.

0: délinguée. En tout cas, c'est la redécouverte pour certains, mais c'est la découverte surtout pour beaucoup. Manzenes, pas beaucoup de guédés. Délinguée. Mais si on fait sa reprise là, parce qu'on peut remettre un titre de fanfan au goût du jour, mais en même temps, on peut apprendre nous quelque chose. C'est un patrimoine qui peut transmettre. Donc, merci. Les reprises, ça sert aussi.
1: Et mon content pour faire aller.
0: Alors, on peut préparer ma délinguée parmi nous. On dit.
1: Mais un gâteau, enfin. Un gâteau Marie Sucrée.
0: Et comment beaucoup mangent ça? Je ne sais pas comment.
1: Ça, fourmi même qui est pour manger, mon corps.
0: Pas dire moi.
1: Vous mettez ça là, fourmi, pas vini, mon pédéo.
0: Mais ton Andy peut étonner quand on peut dire ça. Il sait ce que c'est que le matelingué. Très, très bien. Très sucré? Très sucré. Ouais. Il confirme. Ah ben, il fait partie des vénères. Moi, je ne connais pas. Donc, je ne sais pas. Prachante, t'as bouffé du matelingué? Prachante? En bizarre, goûter, pas encore goûter. Aïe, pas me comprendre. Non, personne pas encore goûter, là. Ou bizarre, menen, pour nous.
1: Ouais, comme moi, allez-moi, menen. Mais je suis là, maman, d'où aucun partiché. Parce que j'ai besoin de galouper, je m'en compte de galouper, j'ai galouper.
0: Venez dans l'Angleterre pour dire, retrouve sa gâteau. Ouais, non,
1: c'est vrai. Aïe. Mais il peut appeler le matelin, il peut appeler maringue, il a fait comme moi. Il y a là, il y a un petit camarade qui connaît. J'ai moi, SM. Hein? Ouais. Il y a là, m'appelle. Là, je m'en sais pour enfants, on t'a gâteau matelingue.
0: Ok.
1: Ouais, mais c'est malin, nous, Maurice, nous,
0: modifions. C'est quoi, c'est comme une meringue comme ça? C'est ça, un peu l'idée? Ouais. Comme la meringue qui est très sucrée. Ok. Prachant, toi, exemple, belle explication, je lui vais donner, c'est moi, papa explique, non. Merci, hein. C'est bon. Merci, on poursuit. Bon, l'autre coup de voile, bon, même amener, si vous pas amené, ou tiens une photo pour nous comprendre qu'il y était.
1: Moi, tiens la photo là, moi, je ne m'observe pas.
0: Ah, mais quand on gagne, moi, je ne m'en parle pas. Ça
1: allez.
0: Nous cave.
1: Allez.
0: Pas mon bête. Ouais. Allez, pour ne pas dire l'autre affaire. Merci beaucoup, Rasvera. On se retrouve juste après la pub, la météo des plages, pour continuer à découvrir d'autres extraits là de cet album, Langage Ravane. Combien de morceaux il y a dans cet album là?
1: Il y en a 10 morceaux.
0: Maman, bien travail.
1: Ouais, il y en a 10 morceaux, il y en a 2 reprises.
0: Ouais.
1: Et là, après, il reste tout mon composition.
0: Ah là, et puis, il y a un morceau comme Sirandan aussi, nous parlions.
1: Sirandan, ouais.
0: Et quatre collègues qui nous désattendaient, nous désattendaient. Allez, pub, et à tout de suite. 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

0: attend toujours le communiqué de Météo Maurice pour vous donner les nouvelles pour cet après-midi. Mais déjà ce matin, au niveau des températures, je peux vous dire que Météo Maurice annonçait une température supérieure à la moyenne pour les maximales par 2 degrés. Alors entre 26 et 29 degrés sur les régions côtières pour cet après-midi. Les minimales entre 19 et 21. Le soleil, lui, il ira se coucher aujourd'hui encore à 17h58. Et puis, profitez de cette belle journée. Bon vendredi surtout.
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0: dire. Et cette chanson sera clippée probablement à l'avenir, hein, dans le futur.
1: Ouais, elle est capable entre lit et papier qui pourrait.
0: Cap tous les deux aussi.
1: Cap tous les deux aussi. D'après moyen. Nous bien d'après moyen.
0: Tout à fait. Ouais. Non, on n'est pas gratuit, non? Ouais, ça quantité là.
1: Ouais, beaucoup cash.
0: Mange en ligne.
1: Vous faites tant dans la vie. Bien, pas bien dit les sports.
0: Ah là, il a. Langaz, Ravan, La Nature, c'est le titre. Et, pour le moment, l'île urbaine plateforme de téléchargement légal. Ou bien, pense, vous y aller en physique ou pas du tout?
1: Pas qu'on est, nous bien, qu'il y a un coup. D'après. À Tichachon ici.
0: Ouais.
1: Comment nous vous faire CD, moi pas encore, parce que CD n'est plus vendu.
0: Ok. La et clé USB pas, peut-être.
1: Peut-être la clé USB. Mais là, pour le moment, nous calons côté. C'est même.
0: Digital même. Est-ce qu'il y a une prestation qui est prévue là par rapport à Langaz Ravan?
1: Ouais, pas encore définitif seulement. Mais nous prenons bientôt.
0: Ouais.
1: Il est capable ici, il est capable à La Réunion. Ok. Il est capable, pas connaître, mais c'est maillant. Il y a en négociation, mais maintenant, on est encore finalisé.
0: Ouais.
1: Mais là, nous préparons pour un lancement,
0: Ok.
1: On est côté prêté.
0: Ouais.
1: Mais nous vous donnons l'information.
0: Mais oui, on va revenir pour raconter tout ça là. Il y a pas autant, là, qu'on parle. Zoli Laventir, Langaz Ravan. D'ailleurs, l'unique voix féminine qu'on entend sur les chansons, c'est celle d'Emeline, là.
1: Emeline, tu sais, la reine. Salut la reine, enfin. Mon princesse.
0: Ah oui, t'allais voir qu'un problème là.
1: Mon princesse.
0: Ou la reine de la musique.
1: Ouais.
0: Nous précise pas d'affaire. Bien, quoi.
1: Ouais.
0: Et d'un morceau, moi, connais Téniaou bien, ok. On écoute un petit bout de ça morceau là. Ben, des enfants là, qui arrivent de la tête, ils ont dit?
1: Ben, des enfants là, t'es dire.
0: Mais nous, si tu as vu, des enfants là, t'es dire, non?
1: Non,
0: c'est l'autre manière, c'est bon.
1: Nous, la tête, t'es dire, c'est moi, tu écoutes parents. Si moi, tu écoutes mon parent, mon petit père, mon parent.
0: Ou pas, tu peux là, que tu peux
1: dire. Je dis, mon petit poula, moi, tu sois un mari fainéant, soit on finit dans la prison, soit on finit mort.
0: Ok.
1: On pas connaître qui tu parles moi, parce que tu peux prendre. Maintenant, quand tu arrives à une bande l'âge, tu prends une direction là.
0: Mais t'as un père rebelle, comment
1: tu dis? Ouais, tu prends une direction rebelle là, t'as envie de sentir ta faute, t'as envie de montrer ta faute, t'as envie de montrer qui t'es capable de faire. Ben là, tu as fait à toi. Ça faut de tout ça.
0: C'est impressionné.
1: Quand tu arrives là, il y a une tentation là.
0: Mais les parents sont là pour.
1: C'est moi le parent là. Voilà, attention toi. Attention. Mais moi, tout le temps, je respecte mes parents, même les petits pauvres. Nous tenons respect, mes parents, mon maman, mon papa, mon bâtiment.
0: Tout à fait. Respect, discipline. C'est un enfant qui est essentiel.
1: Ça, Marie, mes enfants, Astel, l'amour, mon bateau. Et non, l'immunité.
0: Très minime. Mais nous gardons l'espoir. Ou tu peux l'espérer.
1: Ça aime, là, moi, je me dis, nous.
0: Allez, nous écoutons un bout de sa santé, là. Écoutez, les enfants, la tête dit, c'est ça?
1: Ouais,
0: c'est parti. Langaz Ravan, écoutez. 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

0: Gazravan, en tout cas, là, c'est quelques chansons de cet album que vous avez pu apprécier. Merci d'être venu partager tout ça avec nous.
1: Merci de l'invitation.
0: Cher Hans Gérard.
1: Merci encore, merci beaucoup. Encore, plusieurs fois, mon vin, encore.
0: Ah bah écoutez, si vous sentez, si vous coutez, ça veut dire nous me réussissons.
1: Ouais, mais je reste dans quoi là, hein? Je passe là, moi le travail.
0: Ah oui, moi je croise, effectivement, l'os moto, il dit bien allez, donc on est content. Et puis, c'est vrai qu'il a nous expose quelques extraits de cet album, et ben on va raison pour découvrir d'autres morceaux avec grand plaisir.
1: Quand vous faites mon lancement,
0: ouais.
1: Et là, moi, pour contacter toi, qui prend mon caramel, mon ban, des musiciens,
0: avec joie,
1: un joli live dans le studio.
0: Tout en fait, nous faire vivre sa vibration, langage, voilà. Là, bien comme en musique. En tout cas, merci, Rajera. Bonne continuation à vous.
1: Merci.
0: Continuons en ligne. Nous connaissons qui vous fabrique Ravan, qui vous Van Ravan. Comment nous faire pour contactez-vous et que suivez-vous dans les réseaux sociaux.
1: Avec Jean Amopaz, à Giron, Jean Amopaz. Après, il y a mon numéro de téléphone, 57-81-91-78.
0: D'accord.
1: Après, il y a une base dans Coudon.
0: Un échoppe qui va là-bas,
1: ouais. Ouais, un échoppe qui va en Ravan. Je suis direct dans Craft Market. Je peux contacter moi ou soit pour un jumon qui peut recevoir vous là-bas. Voilà,
0: c'est bon. Pas rate ça, pas ça, obligé là quand vous êtes
1: après le Langage Ravan. Après le Instagram de Gaïe. Après, il n'a pas
0: TikTok.
1: TikTok.
0: Ouais.
1: Avec Pascal Opéra ici, je pourrais tout bon renseignement.
0: Très très bien. En tout cas, l'album est donc sorti digitalement et vous pouvez vous faire plaisir à aller streamer, à l'écouter sur les Spotify, Deezer et tout ce qui va avec YouTube aussi. Vivement les prochains clips et le meilleur pour la suite de cette belle aventure. Merci Razera. Embrasse tout man les autres camarades pour nous de Langage Ravan et
1: enfin pour une occasion, moi remercie tout mon musicien, tout mon du monde qui ont participé, qui nous donne coup de main, qui en coupe et donne coup de main pour réaliser sa rêve là, sa projet là. Mais nous continuons, mon joli, nous avons un track qui nous besoin font aussi parce que tu connais que nous fait déjà papier, nous besoin l'argent pour faire tout ça, nous affaires là. Mais nous espérons qu'ils nous gagnent l'argent, nous gagnent le taux, si nous gagnent le taux, puis c'est encore, nous avons des sponsors.
0: Mais si certains veulent aider, vous savez comment faire pour les contacter. Merci Razera, à très très bientôt et vive Langage Ravan. On va accueillir en deuxième heure Silvio 7G qui a fait un long chemin pour venir nous voir, ce sera ambiance cabaret notamment en deuxième heure et Chazia débarque pour le journal de midi.

0: magnifique vendredi à vous, Radio 1, il est midi. L'heure de s'informer, le journal présenté par Shazia Tepsi. Shazia, bonjour.
1: Bonjour Miguel, bonjour à tous.
0: Les titres de cette édition.
1: Un sexagénaire blessé par balle à la cuisse lors d'une dispute autour d'un chemin d'accès à Mardalbert. Une charge provisoire de tentative de meurtre retenue contre Kamlesh Sampot, tandis qu'un fusil de chasse saisi par la police. Plus de 900 000 roupies emportées lors des attaques dans des villas principalement occupées par des expatriés, des touristes nord, un maçon, un attendant de l'hôpital de Candos et un toxicomane arrêté. Détresse chez les jeunes, les ONG tirent la sonnette d'alarme face à la hausse des appels. Même des enfants du primaire, parfois âgés de 12 ans, sollicitent désormais de l'aide. L'accord Maurice-Inde sur l'approvisionnement pétrolier pourrait réduire l'exposition du pays aux fluctuations du dollar, selon Satya Deo Tangar. En parallèle, le gouvernement exclut la suppression des taxes sur les carburants. Grippe en recul, gastro-entérite en hausse, avec 34 cas de plus au cours de la semaine écoulée. Les autorités sanitaires appellent à la vigilance. Madagascar suspend les nouvelles taxes sur le riz importé pour préserver l'approvisionnement et limiter la hausse des prix. Une dispute autour d'un chemin d'accès aurait dégénéré hier soir à Mardalbert, faisant un blessé par balle. Un homme de 60 ans, Angira Baboulal, prêtre et habitant de Bois d'Oiseau, aurait été atteint à la cuisse alors qu'il se trouvait au volant de son véhicule. Selon les premiers éléments de l'enquête, une altercation aurait éclaté entre la victime et Kamlesh Sampot, un habitant de La Rosa. Angira Baboulal a été transporté à l'hôpital Nehru de Rosebel, où il est toujours admis. Son état de santé jugée stable et une intervention chirurgicale est prévue lundi. Son fils Anoup Baboulal témoigne au micro de Nicoletta Estasi Santian.
2: Je retourne depuis Caro, même chemin, ici, il y a un Caro là-dedans. Un chemin accès, le chemin accès là, il est abîmé. Moi, je pouvais prendre une chaise de dresse le chemin là pour ne pas passer. Les là, j'utilise un peu la tête pour dresse chemin là, là. Il dit, nous pouvons bloquer ça. Et nous, j'ai dit, mais ce terrain, ici, il n'est pas contre moi. Et là, nous arrêtons, j'ai commencé, j'ai dit, ben, jouons, et menacé, j'ai dit, une partie, j'ai un coup de balle, une disement pour mes coups, une ratement, une tape dans mon cachette, là, mon machine d'un côté chauffeur, une tape, une traverse à la poche, là, une rentrée sur la jambe.
1: Une charge provisoire de tentative de meurtre a été retenue contre Kamlesh Sampot. Un fusil de chasse a également été saisi par la police et placé sous scellé pour les besoins de l'enquête. Un jeune homme de 22 ans a succombé à ses blessures après un grave accident de la route dimanche dernier à Gros-Billot-Nugrove. Il était admis aux soins intensifs depuis le 16 août après avoir percuté un mur en béton. Le jeune homme, étudiant et habitant Nugrove, avait été retrouvé inconscient à l'intérieur du véhicule. Le corps a été référé à la police pour autopsie. Et je vous le disais en titre, la tentative de suicide d'un écolier de grade 6 relance le débat sur la santé mentale des plus jeunes. Si le ministre de l'Éducation, Maïngunga Parsad, assure que des dispositifs d'accompagnement existent dans le secteur éducatif, les organisations non gouvernementales constatent-elles une augmentation des appels de détresse chez les adolescents et de plus en plus chez les enfants du primaire. Le point avec Nicoletta Estasi Santian.
3: Sheila Tikouri, présidente de Befrienders, affirme que si la majorité des appels proviennent des jeunes du secondaire, ceux provenant d'élèves du primaire sont, eux, en nette hausse depuis l'an dernier.
4: Il y a une augmentation dans le nombre d'appels qui nous gagnent de ce bon enfant-là. D'après ce qu'ils ont fait, nous capables de faire un constat si c'est un enfant à l'école primaire.
3: Même constat au Rally Movement Mauritius. Nirmal Buskopol, chargé de projet, affirme avoir constaté au cours des trois derniers mois une hausse des appels provenant de jeunes de moins de 14 ans, une tendance nouvelle pour l'organisation.
5: Trois derniers mois, nous recevons un appel de jeunes, des enfants qui nous appellent par rapport à suicide. Nous recevons régulièrement un jeune pour une raison qui est en phase de dévoiler ou bien non, ou bien un problème à la maison conjugale.
3: Julien Connette, docteur en psychologie du développement, explique que même si l'exposition aux médias peut contribuer à faire connaître la notion de suicide aux enfants, Le passage à l'acte résulte surtout d'une accumulation de mal-être et de difficultés auxquelles l'enfant ne parvient plus à faire face.
6: Les enfants, ce cerveau est en plein développement, donc il y a beaucoup de difficultés pour gérer ce genre d'émotion. Il y a une souffrance accumulée pour faire qu'il arrive un moment, il y a à la portée de main les solutions disponibles.
3: Face à cette réalité, les acteurs insistent sur l'importance d'une prise en charge précoce. Ils appellent à renforcer la prévention, l'écoute et l'accompagnement des jeunes en détresse afin de pouvoir intervenir suffisamment tôt avant que leur mal-être ne s'aggrave et ne les conduise à des situations plus graves.
1: Et aussi dans l'actualité, 3 hommes ont été arrêtés hier pour plusieurs affaires de vol et de tentatives de cambriolage signalées ces derniers mois dans les régions de Grand-Bé et de Père-Hébert. L'opération a été menée par la Crime Investigation Unit de la Northern Division avec le concours de la police criminelle du Nord. Akilesh Gopol, Mohamed Ridouane Doma et Jean Kenny François, alias Tilong, auraient avoué les faits. Jean Kenny François, lui, est soupçonné d'être impliqué dans des délits similaires. Les détails avec Mounia.
7: Les 3 suspects ont notamment avoué avoir commis une attaque particulièrement violente survenue le 11 août dernier à Père-Hébert. Ce soir-là, ils ont fait irruption dans une villa armée d'un pistolet et de couteaux. Les victimes, un couple d'expatriés, avaient été ligotés et menacés avant que les malfaiteurs ne repartent avec des bijoux, des appareils électroniques, des documents et de l'argent. L'enquête vise également à déterminer les implications dans plusieurs autres cas de vol et de tentatives de cambriolage signalés à Père-Hébert depuis février. Certains ayant ciblé des expatriés, des touristes et des résidents. Dans un cas, ils ont battu en retraite après s'être rendu compte que l'appartement qu'ils comptaient cambrioler était muni de caméras de vidéosurveillance et d'un système d'alarme qu'ils ont endommagé. Ils étaient masqués et s'étaient habillés en noir. Un spray au poivre a été retrouvé en possession de Jean Kenny François. Les 3 suspects ont été remis à la CIA de Grand-Bé pour la suite de l'enquête.
1: Stéphane Jean-Marc Lafolle, un chauffeur habitant Poudre d'Or et qui est détenteur d'un passeport britannique, a été arrêté hier matin à l'aéroport de Plaisance avec 20 kilos de cannabis et 15 kilos de hashish. Il a été intercepté à sa descente d'un vol en provenance d'Allemagne. Une opération de livraison contrôlée a ensuite permis à l'arrestation de Daneshwar Bigon et de Sudhakar Sharma Siparsad. De retour dans le Nord, une autre arrestation est intervenue dans une série de vols, cette fois ciblant du carburant dans des engins et véhicules. Un habitant de Pamplemousse a été arrêté par la Crime Investigation Unit pour plusieurs vols commis depuis mai dernier. À Triolet, il aurait volé 20 litres de diesel avant d'en extraire 90 litres du réservoir d'un tracteur à Notre-Dame-Montagne-Longue. Et il est également soupçonné d'avoir dérobé 3 bidons de 25 litres de diesel d'un entrepôt à Bois-Marchand. À Terre-Rouge, 30 litres auraient été siphonnés d'un camion, tandis que 65 litres auraient été prélevés d'un bel load à Bellevue. La valeur totale du carburant est estimée à environ 15 000 roupies. Et ces vols de carburant interviennent alors que le prix à la pompe et la fiscalité sur les produits pétroliers continuent de susciter des réactions. Enlever les taxes sur le carburant n'est pas à l'ordre du jour. C'est ce qu'a laissé entendre le ministre du Commerce, Michael Sikuan, en réponse aux demandes de plusieurs associations de consommateurs. Selon lui, les recettes générées par ces taxes contribuent au financement des services essentiels de l'État, notamment l'éducation et la santé gratuite. Des propos recueillis par Anushka Bagalou-Santek.
8: Les taxes, ça c'est possible, pas une option. Mais ce qui, entre-temps, nous capables de considérer sa option qui dit à du monde, mais temporairement, l'éducation, malheureusement, parce qu'il coûte la taxe, pas ici, mais l'éducation commence à payer. Est-ce qu'il nous garde ça du monde? Est-ce qu'il nous garde ça du monde de quand on parle l'hôpital pour un petit montant pour nous payer? Parce que, moi, bien dire, le gouvernement n'est pas là pour faire profit. Hein. La Réunion, 100 roupies passées, 110 roupies, à l'époque, il y a des roupies là-dedans. Il y a 108, écoute, nous, il y a 64. Avant que la guerre reprend, nous, je peux faire la paix déjà.
1: Et dans ce contexte, l'accord conclu entre Maurice et l'Inde pour sécuriser l'approvisionnement en produits pétroliers pourrait également jouer un rôle important sur le coût des importations. Pour Satya Deo Tangar, l'accord signé hier entre la State Trading Corporation et l'Indian Oil Corporation est une décision bénéfique pour l'avenir. Il souligne notamment que la possibilité d'effectuer les paiements en roupies mauriciennes ou en roupies indiennes pourrait permettre à Maurice de réduire son exposition aux fluctuations du dollar et de réaliser des économies en devise. Satya Deo Tangar, président de l'Association pour la protection de l'environnement et des consommateurs, est au micro d'Ashley Victor.
9: Chaque année, nous importons environ 800 000 tonnes de produits pétroliers. Ça a là pour nous sur l'impact dans long run. L'IPV, l'avenir, qui nous connaît, qu'il y a une instabilité dans le Moyen-Orient. La cosa qui fait signe à la cola pour qu'il y ait un undisturbed distribution of petroleum products à Maurice. Ça qui peut garantir avec sa argument là. Mais à la longue, quand on commence à payer dans roupie mauricien et roupie indien, normalement, il peut y avoir un impact positif le prix pétrole à Maurice.
1: Et tout à fait autre chose à présent, le nombre de cas de grippe est en baisse selon les dernières données du ministère de la Santé. 3651 cas ont été enregistrés entre les 10 et le 16 août contre 3929 cas la semaine précédente. Mais malgré ce recul, les autorités sanitaires appellent la population à rester vigilante. Le docteur Arulen Venkatasamy du Communicable Diseases Control Unit du ministère de la Santé rappelle

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1: Des propos recueillis par Anushka Bagalusantek.
2: L'actualité dans la région, Chazal, le gouvernement malgache fait marche arrière sur la fiscalité du riz importé.
1: Les droits de douane de 20% et la TVA de 5% prévus sur le riz de luxe dans la loi des finances rectificatives sont temporairement suspendus à l'approche de la période de soudure. Cette décision vise à sécuriser l'approvisionnement et à limiter les tensions sur les prix alors que la production nationale reste insuffisante pour couvrir la demande. Madagascar avait importé plus de 800 000 tonnes de riz l'année dernière et déjà plus de 408 000 tonnes au premier semestre de cette année. Le gouvernement devra toutefois composer avec ses engagements budgétaires envers le FMI. Et puis en Inde, un élève de 6 ans est décédé dans une école privée en Andhra Pradesh dans des circonstances encore floues. Sa famille affirme que l'enfant aurait été frappé par une enseignante après ne pas avoir terminé ses devoirs. Selon les images de vidéosurveillance examinées par la police, l'enseignante réprimande d'abord l'enfant qui se met à pleurer avant de lui donner une gifle. Quelques secondes plus tard, le garçon s'effondre dans ses bras et ne réagit plus. Sa famille affirme qu'elle a été conduite à l'hôpital déjà décédée et réclame des sanctions contre l'enseignante et la direction de l'établissement. Voilà ce qui met un point final à cette édition de la mi-journée. Merci de l'avoir suivi. Miguel vous retrouve dans un instant pour la suite du club.
2: Merci beaucoup Shazia et vous serez de retour à 13h pour un nouveau point sur l'actu à venir, le journal des sports avec Fabien Hector.
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2: Le sport avec Fabien Hector. Fabien, bonjour.
5: Bonjour Miguel, bonjour à tous.
2: Du beach volley à l'honneur, Maurice en huitième de finale en ce moment, championnat d'Afrique en Égypte.
5: Oui, les Mauriciennes Lisabonne et Juanita Latour disputent actuellement leur huitième de finale du championnat d'Afrique face aux Gambiennes NJ et Sambou. Les Mauriciennes avaient terminé première du groupe F après 3 victoires en 3 matchs chez les hommes. L'aventure s'est arrêtée hier. Akash Doubraz et Gilbert Alfred ont été battus par le Burundi en match de play-off. Cyclisme avec le Tour de Grande-Bretagne féminin. Place à la 3e étape aujourd'hui avec Kimberly Lecourt-Pinard au départ. La Mauricienne s'élancera à 14h30 de Molde pour une arrivée prévue vers 17h25 au Pays de Galles. Une étape de 104,7 km avec près de 1900 mètres de dénivelé. Une première arrivée en altitude qui pourrait provoquer des écarts au classement général. Épisme, le programme de la 13e journée connue depuis ce midi. L'épreuve phare sera Viaqua Springs Mauritius Derby, une course de groupe 1 disputée sur 1850 mètres. Ils seront finalement 4 au départ avec Kumbri Vieira, grand favori pour décrocher le titre de meilleur cheval de 5 ans. Il devra notamment se méfier de Bounce Back, entraîné par Jevin Aotar, ainsi que Unsung Hero et New York City. Cette 13e journée initialement prévu samedi a été reporté à ce dimanche 23 août. Basketball, large victoire de Rochebois Sparks face au GeForce Girl au championnat féminin hier. Les Sparks se sont imposés sur le score sans appel de 56 à 9. En basketball toujours, la présélection masculine de basket affronte Saint-Pierre Basket de La Réunion ce soir à 18h au gymnase de Phoenix. Un premier match amical pour les Mauriciens qui entament leur préparation en vue des Jeux des îles de 2027 aux Comores. Le président de la Fédération mauricienne de basketball, Rudy Sylvie, nous en dit plus.
6: Présélection super entraînée. Je tiens nous bien et guidez-vous un peu plus. Guidez-vous un peu moins d'affaires comme ça. Du moins qu'il nous commence. Déjà pour vous connaître, côté nous stand par rapport à que en préparation. Une fait un peu que les moyens qu'on a. Jusqu'à là, nous ne pouvons pas aucun budget ministère. Je ne dis pas budget là pour balance, mais nous ne connaissons pas qui budget là. Nous savons qu'on budget là, mais pour le moment, nous ne pouvons pas gagner. Et là, nous avons dit ça pour vendre les pévignes et les propres moyens. Je peux aller avec les propres moyens, je peux faire sacrifice parce que j'ai envie de jouer. Il arrive à une lire là, pas

0: Carrément, deux de plus.
1: Et football pour finir, coup d'envoi aujourd'hui des grands championnats européens. En Première Ligue, Arsenal reçoit Coventry City à 23h. En Ligue 1 française, Marseille accueille Strasbourg à 22h45 au Vélodrome. Et puis en Ligue espagnole, le Real Betis reçoit la Real Sociedad à 23h. Miguel, voilà, c'est tout pour l'actu sport. Bien sûr, c'est bien le club avec vous, Miguel.
2: Merci beaucoup.
1: Et félicitations. Donc hier, j'ai appris que vous avez, ça fait 20 ans que vous êtes...
2: 21 pour 20... être précis, cher wow. Fabien. Oui, mais une vie en mars, on va me dire.
1: Non, mais félicitations, c'est votre honneur, hein, c'est bien.
2: Merci. Ah ben écoutez, merci pour cette marque d'affection.
1: Bah, je tenais à vous le dire publiquement aussi. On s'est croisés hier dans le couloir, donc là,
2: vous êtes gentil. Merci de nous avoir tenus informés, sportivement parlant, tout au long de cette semaine. On vous retrouve lundi, c'est ça?
1: Lundi, c'est bien ça.
2: Sans faute. Nous, on poursuit le club. Là, je suis émotionné, pour le coup. Mais avant la suite du club, les avis de décès.
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de décès de monsieur Yanish Apadou. Monsieur Yanish Apadou, âgé de 44 ans, connu sous le nom de Yanish, le convoi quittera le domicile de son père, Yogan Apadou, au numéro 20, avenue Darwin, 4 Bornes, aujourd'hui à 15h pour se rendre à l'incinérateur de Gandhi, Palma. Décès de madame Marie-Thérèse Doris Nicolas. Madame Marie-Thérèse Doris Nicolas, née Sandian, âgée de 71 ans, le convoi quittera le domicile de son époux, José Nicolas, à Battery Road, Grande Rivière Nord-Ouest, aujourd'hui à 16h pour se rendre à l'église Saint-Mathieu à la Tour Kenig et de là au cimetière Saint-Georges, les Salines. Décès de madame Véronique Eugénie. Madame Véronique Eugénie, née Carly, âgée de 49 ans. Le convoi quittera le domicile de son époux, lui, Edmond Eugénie, à plein des galets chemin Grenier. Aujourd'hui à 16h pour se rendre à l'église Notre-Dame du Mont-Carmel à chemin Grenier et de là au cimetière de Souillac. Décès de madame Vimla Sarah. Madame Vimla Sarah, née Cotoirou, âgée de 48 ans. Le convoi quittera le domicile de son époux, Jean Gébin Sarah, à l'allée des Licoris Beauvallon. Demain, 22 août à 13h, pour se rendre à l'église Notre-Dame des Anges à Maillebourg et de là au cimetière de Petit-Bélair. Décès de monsieur Mohanlal Singh Ramkelawan. Monsieur Mohanlal Singh Ramkelawan, âgé de 88 ans, connu sous le nom de Mahesh, le convoi quittera le domicile de son fils Kailash Ramkelawan à Baitka Road Union Park demain, 22 août à 11h pour se rendre à l'incinérateur de Marie-Janie Rosebell. Décès de monsieur Durga Lachman. Monsieur Durga Lachman, âgé de 60 ans, connu sous le nom de Paco, le convoi quittera le domicile de son frère Vikram Lachman, numéro 185, route des Pamplemousses, croisée Vallée des Prêtres, pour lui. Demain, 22 août à 14h, pour se rendre à l'incinérateur de Sipaï Brûlé, Vallée des Prêtres. Et décès de Mademoiselle Marie-Véronique Estelle Siave. Mademoiselle Marie-Véronique Estelle Siave, ex-habitante de Nightingale Care Home à Curpip, âgée de 52 ans. Le convoi quittera la morgue des Liensons à la Tour Kenig. Demain, 22 août à 12h15, pour se rendre à l'église Notre-Dame de Lourdes à Rosil et de là au cimetière Saint-Georges-les-Salines. Radio One présente ses sincères condoléances aux familles endeuillées.

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2: Le club continue jusqu'à 13h, Miguel avec vous et Prachante pour m'accompagner à la technique. Au menu de cette deuxième heure, on l'accueille pour la toute première fois. C'est un Mauricien installé en France, à Paris précisément. Il vient nous rejoindre pour partager son univers artistique, ambiance, cabaret, surtout à prévoir avec Silvio Seggi. Il est au pays en ce moment et il vient à notre rencontre pour parler chansons et balles. Restez des nôtres pour tout savoir. Si vous êtes à table, excellent appétit, très bon club à vous.

0: Ah ben bienvenue dans notre cabaret spécial Le Club aujourd'hui avec un invité qui nous vient de loin, Mauricien installé en France à Paris où il se fait plaisir, il chante, le cabaret n'a pas trop de secrets pour lui et il va justement nous en parler. Silvio Saggi, bonjour.
1: Bonjour Miguel, tout d'abord je dois te remercier hein,
0: le plaisir
1: de m'avoir recevoir. Et oui, je suis venu en vacances, je voulais en même temps présenter mon single parce que j'ai laissé dans le tiroir, ça fait à peu près 3 ans.
0: Ok. Pratique un moisi, peine à moisi dans la France.
1: Heureusement. Et là, comme à chaque fois, je viens à l'île Maurice. Mm-hmm. J'ai fait des petites balles, tout ça, organisé okay. Et tout. Alors, comme au Vini, les autres diamants, ça te plaît, vingt moi. Ah, il te plaît, une vigne Maurice, une vigne moi. Mais ça passe trop vite.
0: Ça passe, c'est le calendrier, là.
1: Ouais, ben oui, ça passe très vite.
0: Pas une vigne point, non, oublie.
1: Non.
0: Voilà.
1: Et du coup, me dire, qu'est-ce que vous faites? Me dire, me fait une balle.
0: Ok.
1: Familiale.
0: Là, où,
1: pour que tu tous ceux qui ont envie trouvent moi, je te regroupe, je vingette moi.
0: Ban qui pourra ça, pas pour un intérêt, vingt déjà voir, mais pan trouve vous, pan vingette.
1: Exactement. Et là je dis ah mais c'est dimanche, je pourrais pas venir et tout, mais c'est un petit moment.
0: Mais quand
1: c'est
0: pour un. Mais quand on fait ça lundi soir.
1: Moi je fais ça dimanche. Mais ben là je dis j'ai le travail, tu
0: vois. Ah bon.
1: Je comprends. Mais ça termine à 23h.
0: Ah ben une fois les temps.
1: Une fois.
0: Pas pour venir ici. On va en parler hein avec vous. Mais déjà cabaret. Qu'est-ce que ça représente pour vous le cabaret
1: au
0: justement
1: fait, le cabaret vert c'est
0: faut en parler bien dans le micro sinon pourquoi ouais.
1: Le cabaret vert hein. C'est ouais. Mon conjoint.
0: Ouais, d'accord. Ouais,
1: il a le cabaret vert depuis 25 ans.
0: Okay. Yannick
1: Roux.
0: Oui,
1: il est écrivain.
0: Ok.
1: Donc, non, écrivain.
0: Mais il n'est pas venu, Maurice, là.
1: Non, il n'est pas venu.
0: Il n'est pas venu en
1: vacances. Vous avez fait la prochaine fois.
0: D'accord. Donc, c'est lui qui tient ce cabaret vert.
1: Voilà. Il travaille à la SNCF.
0: Ouais.
1: Et puis, on a fait, lui, il a mis cabaret vert. C'est le titre de cabaret. Et du coup, là, nous fait une soirée.
0: Ouais.
1: Nous faire camarader, nous faire des soirées mauriciennes, parfois nous faire théâtre
0: ouais.
1: Aussi à la mairie.
0: Ouais.
1: Et moi, nous faire dans les maisons retraites, tu vois, parce que je suis auxiliaire des vies.
0: Ok,
1: oui,
0: très bien.
1: Je travaille auprès des personnes âgées, vulnérables et tout ça.
0: Ouais.
1: Et c'est mon métier. Et du coup, moi, mais ben, la musique santé, danser là-dedans.
0: On a intégré ça, comment dire.
1: Voilà.
0: Ben, la santé, danser avec vous.
1: Ben, moi, on avait une danseuse.
0: Moi,
1: on avait une danseuse qui danse Sega. Là-bas, même personnage.
0: Vous montrez ça dans Sega?
1: Ah, ben, non, même danseuse professionnelle.
0: Ah oui, non, mais, justement, vous êtes auxiliaire avec ceux avec qui vous travaillez.
1: Ben,
0: vous
1: montrez ça dans Sega. Bien sûr.
0: Ma vieille marmie, là, je danse Sega.
1: Ma vieille marmie, trappe, je dis, je roule, je danse.
0: On montre ça, comment vous bougez, hein, bien.
1: Voilà, ouais.
0: Ben, qui est capable, bien sûr.
1: Oui, ben, c'est qui est capable.
0: T'as l'air un problème,
1: et
0: là.
1: Et du coup, me fait Ben Saint-Nouvert.
0: Ouais.
1: Me fait un cours de chant. Mmh. Et puis, me fait plusieurs concours.
0: Ok.
1: Me gagne prix et tout ça. Et moi, au fait, plutôt danseur.
0: Ouais.
1: Après, comme on vient de la France, je me disais, pourquoi pas chanter?
0: Okay. Comment est-on la France, sérieux?
1: Ouh, ça fait 15 ans.
0: 15 ans?
1: Ouais.
0: Très bien. Ben, on va continuer à découvrir cette histoire passionnante juste après la pub sur Radio 1. À tout de suite.
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0: Excellent vendredi à vous, Radio 1, 12h30.

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0: 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Vous avez eu le temps de faire du vélo, cher Silvio Lépineville-Maurice, là, ou pas?
1: Oh non, j'ai pas eu de temps.
0: Ah, mais oui.
1: Ah, même si on flaque, moi, allez, moi, cette semaine, si on flaque, moi, ben, gagne le temps pour la mer.
0: Ah, mais tous les pieds dans du lot.
1: Peine gagne le temps, mettre les pieds dans du lot. Moi, je fais mes démarches papier pour mon nationalité française.
0: Très bien. Eh ben, voilà. On sait tout, hein. On aura dû nous mettre dans les études du monde. Ah, là, il a. Alors, vous parliez justement du cabaret vert, juste avant la pause, Silvio. À quoi ça sert? Qui ce rôle était là?
1: Alors, comme je t'avais dit tout à l'heure, c'est pour la discrimination. Okay. Et puis, Cabaret Vert, on organise des soirées, paillettes et tout.
0: Ambiance cabaret.
1: Ambiance cabaret. Ouais. Mais, et puis, moi, je chante dans les maisons retraites.
0: Ouais.
1: Dans les résidences.
0: Alors, d'abord la danse et puis la chanson. Sentez-la comment une vinie, ça?
1: Sentez-la, l'état motipite trop. Très petit, ici à Maurice, hein. Tu sais, longtemps, il y a ben, journal.
0: Oui.
1: Je te mets de ben, santé.
0: Parole santé.
1: Ouais, parole santé, ouais. Longtemps. Moi, non, prendre mon santé. Moi, autodidacte, hein. Okay. Et tant mon santé. Un jour, tant mon arrive la France, un professeur, dis-moi, un coach, dis-moi, ça, tu as un jeu, il la voit. Et dis-moi, tu faisais continuer santé.
0: Ouais.
1: Ben, à mon attrape, tout ben répertoire. Français, comme, Michel Chardoux, Mike Brandt, tout le, Charles Aznavour, tous les chansons françaises. Ouais. Moi, de commencer santé dans les maisons retraites, dans les EHPAD, me faire concours, me faire scène ouvert et tout ça. Très plaisir, hein.
0: D'ailleurs, sur YouTube, on peut retrouver pas mal de vos vidéos.
1: Bien sûr, tu tapes Yannick Roux, Cabaret Vert.
0: Ouais.
1: Et puis, tu vas.
0: Et on retrouve Silvio Seggi.
1: On retrouve Silvio Seggi.
0: Et ses reprises, et ses versions à lui.
1: Voilà.
0: Alors ça, ne dis rien là, qui était ça? Ça aime sa santé après 3 ans, tu as dit dans
1: après
0: ce rôle-là.
1: Après 3 ans, ouais. Tu as dit, et l'ingénieur du son, c'est lui qui a écrit, mais le care.
0: Ouais.
1: Et du coup, c'est, ne dit rien, c'est un truc d'amour.
0: Ou même il écrit à dimanche.
1: Non, c'est pas moi. Okay. C'est pas moi, d'accord. C'est lui-même qui a écrit.
0: Ah bon, d'accord.
1: Mais par contre, moi, il y a un le texte qui, mon conjoint, finit d'écrire. Il parle un petit peu de volcan. Après de trou au cerf, tout ça. Oui. Mais mon métier dans
0: OK, dans 3 ans, pour être allé, ça
1: non, comme au Vini, novembre, mon révigné.
0: Ah ben, on va écouter un extrait, là, de Ne dis rien, Silvio Seggi, qui se fait plaisir, surtout. Voilà, ça l'a visé au-delà, il y a un bon temps, quand même, de se faire plaisir. Écoutez ça.
1: Bien sûr.

0: ne dit rien, mais en même temps, nous, on vit comme tout, donc on vous a dit à nous tout. Silvio Seggi, voilà le titre qu'il a sorti des tiroirs après trois ans. Et qui, on a envie une portage avec
1: voilà,
0: nous, on dit.
1: Ouais, avec toi. Ouais.
0: Ça, c'est un morceau-là, ou sans pied avec, ou ben, aîné, ou pas encore?
1: Non, moi-même, prends compte.
0: Pas encore.
1: Pas encore.
0: Et on vient sentir avec ça.
1: Oui. Oui, là, ouais. C'était un mot, vous faites vie, vous
0: sentez. Ah, ça, on est au bar, dans ce
1: cas. Voilà, ouais, exactement. Mes autres, depuis tout, ben, santé, un peu, des années 60, des années 70.
0: Ouais.
1: Et là, moi, je suis un peu, quand je sente, un peu crooner.
0: Ok. Ben, d'accord.
1: Avec mon chapeau et tout ça.
0: Ouais.
1: Me sens, ben, santé, Nat King Cole.
0: Ok.
1: Après, Elvis Presley, ben, santé, blues, tu vois. On me sent ça, et j'étais content.
0: Ah ben
1: c'est content,
0: c'est génial.
1: Mais là, moi, la balle pour dimanche, ça, c'est une balle rétro, hein.
0: Ouais. Alors, justement, parlons-en. Ouais, ça se passe ce dimanche, le 23, côte ça au pays, un vide mandi.
1: Au fait,
0: tu dans au bal, là?
1: Au fait, Mauvais Ferry, Vaqua, municipalité de Vaqua.
0: Ouais.
1: Je te cague, était le Facebook, la fils, depuis 3-4 mois, de mettre la fils. Et de 4 heures à 22 heures.
0: D'accord. Bon, donc 16h à 22h.
1: 16h à 22h. Moi, vite, tous, vous pouvez venir et payer à l'entrée. Venez, pas pour regretter. Il y aura plein de surprises.
0: Vous pouvez santé dans ça.
1: Vous pouvez santé, ouais.
0: Vous sentez ça? Ne dis rien.
1: Non,
0: là. Oh, vous sentez, ne dis rien.
1: Non, vous sentez love.

0: You don't can...
1: La suite, disons.
0: Can love. Hein? Ouais, la suite après Wonderful World.
1: Voilà. Wonderful des grands World. Classiques.
0: Des quoi. Grands classiques, voilà.
1: Évidemment.
0: Et puis, il y aura plein de surprises.
1: Ouais, on passe pas
0: et,
1: que. Ouais.
0: Et ouais. Je dois remercier ceux qui m'ont aidé, Françoise. Mmh. Et je remercie Jennifer aussi qui est venue en vacances.
1: Okay.
0: Elle a mis une table de 20-25 personnes. Mmh. C'est une amie à moi de longue date. Et j'ai fait un gros bisou à toute la famille de Belgique, de France et de l'île Maurice.
1: Très bien. Eh ben voilà. En tout cas, là, c'est pas pour qu'à dire, c'est pas pour gagner ce nouvel.
0: Pas pour gagner.
1: C'est pas pour dire, c'est pas pour qu'à se venir parce que dimanche, il peut gagner ce bal.
0: Voilà. Ceux qui ont réservé la place, je vous attends dimanche.
1: Alors, comment l'idée est venue de faire un bal?
0: Mais moi, tout le temps, Motifique en face, ça fait 20 ans qu'il me le reste fait en flamme.
1: Okay.
0: Au fait, motifé un bal, tenez que moi, commencer.
1: Non, pour déjà nous, là, oui.
0: Sardine, du pain.
1: Oui, oui, oui.
0: Moi,
1: oui.
0: La table, là, moi, mettre sardine, du pain, après, moi, mettre coca, j'ai tout ça.
1: Oui, merci pour la pub, voilà, poisson gazeuse. Oui.
0: Poisson gazeuse.
1: Oui. Dis-moi, nous aussi, nous, on est en France, après, un droit de publicité gratuite, voilà. Voilà, ouais.
0: Ben là, vini, ben touriste.
1: Ouais.
0: Ben touriste, vini, commence, vini, il me dit, non, mais vous avez fait aller, vini, un peu plus bien et tout ça. Moi, fait dans un campement et tout ça. Après, là, au fait à mesure, ça finit une
1: course. On upgrade, comment dire, dans l'organisation.
0: Moi, la rencontre Yannick, mon conjoint, il me regarde, là.
1: Très bien.
0: Moi, la rencontre.
1: On peut s'en faire pression, c'est pas là, écoute, là.
0: Lucie Liténo.
1: Très bien.
0: Il chante, lui aussi. Ouais, Téro, et puis, il écrit des livres et tout ça.
1: Donc, Lili Nzwanli, une référence.
0: Nzwanli d'un karaoké.
1: On revient dans ce temps-là, écoute là, ouais.
0: Nzwanli d'un karaoké.
1: Ok.
0: Du coup, dès qu'il me trouve, moi.
1: Coup de foudre.
0: Ouais. C'est ça que je veux.
1: Très, très bien.
0: Ah, ça, ouais. Et puis, on a fait.
1: Ensemble.
0: Ouais. Et puis, on a fait un pax. Après, les temps passent et tout ça. J'ai fait une formation pour devenir auxiliaire des vies. Et puis, on s'est mariés.
1: Très bien. Ben, on vous souhaite beaucoup de bonheur. Bon courage pour la suite.
0: Miguel.
1: Bon, on le finit soirée ou lundi, puis dimanche, hein? Ou bien, une tenue ou plusieurs tenues?
0: Une seule.
1: Okay. Oh, je suis étonné. Je le pensais. Une personnalité aussi flamboyante que vous. Tu peux vous faire un défilé de mode dans
0: bas. Il est temps parce que c'est surprise en surprise.
1: Okay.
0: Du coup, moi, il y a toute une surprise qui est là. Moi, je suis descendu seulement. Moi, laisse les autres. Après, ben, dis-moi, si Dieu fait une manière de nous danser, hein.
1: OK.
0: Ouais, fait une manière de nous danser, pas trop spectacle et tout.
1: On finit avertissement tout là.
0: Voilà, ouais, finit gay warning.
1: Pour ceux qui veulent suivre Silvio sur les réseaux sociaux, comment on fait pour vous suivre?
0: Alors, vous tapez Cabaret Vert, Yannick Roux.
1: Oui.
0: Là, vous aurez tous les spectacles, des chants, des danses. Et sinon, tape Silvio avec un Y. Okay. Silvio Seggi. Là, tout de suite, The Pougay et moi.
1: Directement.
0: Ouais, tout le monde cinéma qui me
1: l'a fait. Facebook.
0: L'eau Facebook.
1: Ou l'eau TikTok, ou Instagram.
0: L'eau YouTube, l'eau Instagram aussi,
1: YouTube
0: ouais.
1: Aussi.
0: Ouais, ouais. Okay. Tape, Instagram, c'est Silvio Seggi Show.
1: Très bien.
0: Voilà.
1: Parce que vous aimez faire le show. On a bien compris, hein.
0: Oui, oui, oui.
1: Bon, là, quand on retourne Paris, là, les vacances se terminent quand, là?
0: Ben, les vacances, là.
1: Enfin, le passage à Maurice, quoi.
0: Le passage à Maurice se termine le 26. Ça passe vite.
1: Ah, ben, ouais.
0: Et quand moi, allez, là, on nous a le travail, des suites. Depuis ici, pété, il faut de moi.
1: C'est bien travailler pour gagner sa vie.
0: Ah, ben oui, si tu vas travailler avec moi, tu vas gagner la vie.
1: Non, mais ou ben papi, ou ben mamie, bien t'as nous, non?
0: Ben mamie, bien t'as moi. Ben mamie, bien t'as moi. Ben papi, bien t'as moi. Là, puis écoute, Silvio, une vite. Et qu'on va me rentrer là, lendemain, bagage là-bas.
1: Ok.
0: Mal travail.
1: Ah, ben, écoutez, on vous souhaite beaucoup
0: c'est
1: de
0: comme ça, hein.
1: Beaucoup
0: c'est
1: de courage.
0: Ben, en tous les cas, Miguel, je te remercie infiniment.
1: Ah, ben, le plaisir.
0: Infiniment.
1: Ah,
0: tu es génial.
1: Depuis l'époque,
0: nous
1: nous gavons messages.
0: Depuis l'époque, nous guettons à la radio, hein. Tout le nièce, ma nièce Christelle, en Belgique, tout ça. Et tu regardes.
1: Ah, ben, on embrasse.
0: Elle te regarde. Tous la famille.
1: Christelle, gros bisous, Christelle.
0: Voilà. Ma nièce, ma fille, en même temps.
1: Ok, très bien.
0: Et Sonia aussi avec Eddie qui est en France. Tu vois, tu
1: là, vous pouvez donner des trois noms, la bande qui vous pouvez oublier.
0: Vous pouvez imaginer ça. Au fait, il y a Françoise, il y a Jennifer qui va venir à la soirée.
1: Ah, là,
0: dimanche. Il y a Lisby et tout ça. Et je vous attends dimanche pour faire la fête, nous faire un petit lafaria ensemble. Voilà, c'est ça que moi, je fais une balle comme ça. tout le monde vient, je trouve moi. Et la famille, cousin, cousine, ma tante, tonton,
1: cousin,
0: tout ça.
1: Cousin, cousine.
0: Moi, danse, so, tu danses cousin, cousine. Alors, dis-le.
1: En tout cas, amusez-vous, surtout. Silvio, mon souk une partage avec nous aujourd'hui, là, ne dis rien. Est-ce que vous avez envie qu'il faut faire un clip avec ça, ça sent
0: tout le temps, moi,
1: tu peux intéresser ou faire ça?
0: Oui, oui. Quand vous venez.
1: Mais qui vous peut attendre?
0: Novembre, comme vous venez.
1: Ok, non, mais là, vous avez un redoublement de vidéo.
0: Oui, voilà, ouais.
1: Il y a
0: ouais.
1: Bel, bel talent dans sa pays, là, quand on fait man
0: oui, oui.
1: Mais si on a une vidéo qui bat un artiste mauricien, santé, santé,
0: oui,
1: sphère.
0: Suis,
1: vous avez vu la qualité.
0: Ouais, ouais, ouais.
1: Et nada, on nous ici.
0: Ouais. Moi préfère l'autre, là. Et ouais. Moi, pour mettre la musique, là, moi, pour
1: sentir, parce que
0: ça parle, ouais. Ça parle de volcan, ça parle des belles filles de l'île Maurice, des îles et tout ça. Mon envie, mettre une ambiance Sega mauricien. Tu vois, complètement ouais, mauricien, parce que ne dit rien, c'est un pays
1: motif. Ouais, mais, oui,
0: mais bien.
1: Mais bah non, bien. Ça vous correspond aussi. Ce qui vous fait, c'est qui vous content.
0: Oui,
1: Sylvio, moi, je vous souhaite le meilleur pour la suite. Amusez-vous dans votre bal ce
0: merci
1: dimanche. Municipalité va quoi, on dit là? Hein?
0: Municipalité va quoi?
1: À partir de 4 heures
0: tantôt. À partir de 4 heures tantôt. Vini, je pas pour regretter. C'est un bel après-midi avec la famille. Vous venez avec les amis, la famille et tout ça. Je vous attends.
1: Eh ben, c'est dit. Merci, Silvio. À très bientôt sur les ondes de Radio
0: One. Un gros
1: One.
0: Bisou.
1: Ah ben, on va s'écouter justement, parce que moi, je l'avais calé, votre version de L-O-V-E, Love, ambiance cabaret. C'était du live, donc écoutez ça. Et puis, on va faire notre crochet par Tribeca pour rejoindre Kinsley pour nous parler de cette activité qui s'y tient aujourd'hui. On parlera sans
0: love.
1: Tout de suite. Love de Sylvio.

0: Yeah. En ouais. Escabaret, on y est, tu sais, en plein dedans, évidemment. Ouais, avec Silvio. Silvio, il reste en place, il fait santé, celui qui est content. Mais nous happy si on passe un bon moment.
1: On passe un très bon moment, Miguel. Je remercie toi beaucoup, je vous remercie.
0: Oui, Prachant, tu s'appelles, ouais.
1: Prachant, voilà. Je te remercie. Ça m'a fait grand plaisir. De toute façon, je reviendrai te voir.
0: Pas dire. Donc, vous pouvez venir Maurice bientôt là.
1: Novembre.
0: Ah ben je vous dis à très vite. On se retrouvera pour d'autres aventures dans le club. Alors laissez-moi me tourner vers Prachante pour savoir si, parce que on est censé avoir notre ami Kinsley en direct pour nous parler en dans deux minutes. Ok. Mais une fois moi, finis jamais si moi invité avant les. Allez, on continue avec Silvio. Bon, il faut savoir, il est là, il est pas là. Il est là. Silvio, moi je vous dis à très bientôt. Merci beaucoup.
1: Merci Miguel, merci beaucoup.
0: Et prenez soin de vous.
1: Tu es adorable.
0: C'est gentil, merci. Allez.
1: Bisous à tout le monde.
0: Direction à présent Tribeca. Kinsley, est-ce que vous êtes bien là?
2: Je suis bien là, Miguel.
0: Allez, on vous écoute.
2: Alors, toujours, donc, à Tribeca Mall, les amis, avec l'équipe de Senator for a Smile, donc, pour le Health Checkup, en collaboration, bien sûr, avec la clinique SIK Ardanné. Et, justement, j'ai le docteur Kevin Boujawan, qui est cancérologue sur le plateau. Docteur, bonjour.
3: Bonjour.
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2: D'accord. En tout cas, docteur Boujawan, merci beaucoup.
3: Merci vous-même.
2: Merci. Donc voilà, docteur Kevin Boujawan, qui est le cancérologue, les amis, et nous puis invite tout à venir nous rejoindre ici même, donc dans Tribeca Mall, avec l'équipe Senator for a Smile et bien sûr la clinique SIK Ardanné. Donc pour venir faire notre test blood pressure, nous rappelons notre aussi test BMI, BMT, sans oublier notre check notre diabète, tout ça. Et plus important, c'est gratuit. Donc vous n'avez rien à payer, c'est gratuit et on sera là jusqu'à 15 heures. Voilà, Miguel.
0: Merci Kinsley.

Ambiance du vendredi qui annonce bien le week-end. Madi et son medley Nissa Sega pour boucler ce club et cette belle semaine à vos côtés. Merci aux invités d'une part. Merci à Prashant qui a assuré la technique du club. On arrive à la fin de cette belle aventure. On se retrouve lundi pour un nouveau numéro de votre magazine, 11h-13h. Pour ma part, je serai en live demain du côté de Middlesex University Mauritius. Et puis dimanche, je vous retrouve à partir de 11h pour le temps d'une chanson avec des personnalités qui vont se prêter au jeu. Donc soyez au rendez-vous. D'ici là, très bon vendredi, excellent week-end et Daniela prend le relais pour 1, 2, 3, Largue et Lydie, Kesha Prashant. Et on continue bien sûr à danser et à faire la fête. Kesha fait écoute nous la relo, la cause ça, Allah il a Prashant qui était à mes côtés donc pour la technique. Allez, le medley continue pour bien ambiancer ce week-end qui arrive à grands pas.

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0: 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Il est 13h. Point sur l'actualité avec vous, Shazat Topsy, bonjour.
1: Bonjour Daniela, bonjour à tous. Un sexagénaire a été blessé par balle à la cuisse hier soir à Mardaber lors d'une dispute qui aurait éclaté autour d'un chemin d'accès. La victime, Anguera Baboulal, prêtre et habitant de Bois d'Oiseau, se trouvait au volant de son véhicule lorsqu'il aurait été atteint par un tir. Selon les premiers éléments de l'enquête, une altercation aurait opposé le sexagénaire à Kamlesh Sampot, un habitant de La Rosa. Une charge provisoire de tentative de meurtre a été retenue contre Kamlesh Sampot. Un fusil de chasse a également été saisi par la police et placé sous scellé pour les besoins de l'enquête. Un important lot de drogue a été saisi hier à l'aéroport de Plaisance avec 20 kilos de cannabis et 15 kilos de hashish interceptés lors d'une opération policière. Stéphano Jean-Marc Lafolle, chauffeur habitant Poudre d'Or et détenteur d'un passeport britannique, a été arrêté à sa descente d'un vol en provenance d'Allemagne. Une opération de livraison contrôlée mise en place par les enquêteurs a ensuite permis l'arrestation de Daneshwar Bigun et Sudhakar Sharma Siparsad, soupçonnés d'être impliqués dans la réception de la drogue. Les trois suspects ont été placés en état d'arrestation et devaient être interrogés dans le cadre de l'enquête visant à déterminer l'origine de la cargaison et les éventuels autres membres du réseau. Le nombre de cas de grippe est en baisse à Maurice, selon les dernières données du ministère de la Santé. 3651 cas ont été recensés entre le 10 et le 16 août, contre 3929 la semaine précédente. Mais malgré le recul de la grippe, les autorités sanitaires invitent la population à maintenir les gestes de prévention et à rester vigilante. La tendance est toutefois différente pour la gastro-entérite, avec 676 cas enregistrés contre 642 durant la semaine précédente. Et puis dans le monde, le Conseil de sécurité de l'ONU se réunit aujourd'hui pour un deuxième vote indicatif afin de départager les 8 candidats en lice pour succéder à Antonio Guterres, dont le mandat prendra fin le 31 décembre. 5 femmes et 3 hommes sont candidats. Pour être retenu, le futur secrétaire général devra obtenir au moins 9 voix et ne pas faire l'objet d'un veto de l'un des 5 membres permanents. C'est tout pour ce point avec l'actualité. À venir à 1-2-3 avec Daniel.
0: Merci, Shazia Topsy. L'info revient à 14h pile sur Radio One. Et en passant, joyeux anniversaire avec un petit peu de retard.
1: Merci.
0: C'était pas là hier. All the best.
1: Thank you very much.
0: Amour, gloire et beauté, comme veut.
1: Toujours.
0: Très bien.
1: Et de l'argent. Ça, je ne laisse pas demander.
0: Ah ouais, j'ai pas ajouté. J'ai oublié ça. En tout cas, joyeux anniversaire à toi, Shazia.
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5: Ben rebonjour la famille, comment ça va depuis tout à l'heure? Ça fait plaisir de vous retrouver, qui manière. En tout cas, le compteur est lancé, plus que quelques heures et on range les dossiers, on baisse la pression. Oh, qu'est-ce que ça fait du bien de souffler un peu. Allez, en tout cas, une chose est sûre, on monte le son, le week-end is calling. Can you hear it?

Get to Live à l'instant, Gel Ultra Naté, les amis, pour vous ambiancer. En tout cas, j'espère que ça va de votre côté. Vous savez, c'est le vendredi, c'est le jour où on vous demande, quand vous prenez le boulot, quand vous arrivez au boulot, on vous demande ça va? Vous dites oui, ça va, je viens, mais j'ai déjà envie de rentrer chez moi. Hein, n'est-ce pas, Printemps? C'est le jour où on a envie de répondre ça, n'est-ce pas? Parce que là, c'est vrai, on est à bout. Hein. La semaine a été dure, a été longue. On a envie de ce week-end, on a hâte qu'il arrive. Bah, il y est, hein. C'est bon. C'est l'heure donc de prendre soin de soi et de relâcher un petit peu la pression. Et d'ailleurs, on vous y emmène hein, au week-end jusqu'à 15h avec le meilleur de la musique, avec Printemps à la technique. 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Les amis, aujourd'hui le ciel a la couleur, une couleur spéciale, hein, n'est-ce pas, la couleur de au point de se dire voilà, je rentre chez moi, j'enlève les uniformes, hein, nous êtes tout par la fenêtre, si nous capables. Nous commençons, début, nous arrivons dans la cour. Et puis là, c'est enfiler un bon petit maillot de bain, se retrouver à la plage, non? Hein? Le temps s'y prête, d'autant plus qu'il fait très très chaud en ce moment. Les amis, du son, du soleil, que du bon son pour vous accompagner jusqu'à 15h.

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Europe 1. On the mix, les amis. C'était le tout dernier de Soprano à l'instant. Allez, c'est parti pour notre coup de projecteur. Parfois, les bonnes nouvelles ne font pas la une. Elles avancent en silence, loin du bruit et des mauvaises nouvelles qui occupent souvent toute la place.

partout dans le monde. Des décisions donc sont prises, des vies s'améliorent, des espèces reviennent, des innovations voient le jour et de nouvelles lois protègent les plus vulnérables. Des découvertes médicales aussi qui donnent de l'espoir. Et celle-ci en est une. De bonnes nouvelles. Dans plusieurs pays européens, dont la Suède, la Finlande, la Norvège, la France, l'Italie, le Danemark, eh ben, les livres imprimés et l'écriture retrouvent progressivement une place importante dans les salles de classe. Cette évolution intervient alors que les effets d'un usage excessif des écrans sur l'apprentissage, la concentration et l'attention des élèves suscitent de plus en plus de préoccupations. Certaines écoles cherchent ainsi à rééquilibrer numérique et méthodes traditionnelles. Après donc des années de transition vers le tout numérique, le papier et le stylo pourraient donc refaire ou du moins faire leur grand retour à l'école. Et on pourrait dire donc que l'école retrouve un parfum d'authenticité et que les élèves jonglent désormais entre tablettes et cahiers comme on alterne donc entre un café ou un thé par exemple, deux saveurs différentes mais complémentaires. Et si l'avenir de l'éducation finalement c'était un mélange subtil entre numérique et tradition. 1 to 3 p.m. avec Daniela.

0: de mars, les amis, nous ramène à la rubrique Santé et Bien-être avec Cosmétiques de France Mauritius.
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0: la version remixée, bien sûr. Et c'est parti pour notre insolite du jour. Et si les ragots de voisinage pouvaient réellement vous rendre propriétaire? Eh ben, en Colombie, une femme de 67 ans affirme avoir fait de cette idée son véritable métier. Myriam s'est spécialisée dans une activité pour le moins insolite, à savoir recueillir les informations qui circulent dans son quartier et les vendre. Un simple renseignement pouvait lui rapporter donc quelques milliers de pesos, mais certains secrets avaient une valeur bien plus importante. Son fonctionnement était particulièrement méthodique. Elle consignait donc dans un carnet les conversations qu'elle entendait, les événements qui se produisaient dans le voisinage et les différents liens entre les habitants. De quoi donc disposer, selon elle, d'éléments suffisamment précis lorsqu'un client venait lui demander une information. Mais le plus rentable n'était pas finalement forcément donc de révéler les secrets. C'était parfois de promettre de les garder. Pour des affaires donc jugées particulièrement sensibles, notamment les infidélités ou les problèmes familiaux, Myriam aurait facturé donc jusqu'à 700 000 pesos colombiens en échange de son silence. Une pratique qui a évidemment fait réagir. Certains internautes s'interrogent donc sur les limites entre commerce, indiscrétion et respect de la vie privée. Pourtant, d'après le récit rapporté, cette activité lui aurait permis de mettre suffisamment d'argent de côté pour acheter deux maisons sans avoir recours à un crédit. Preuve donc que dans certains quartiers, les murs ont des oreilles, mais ce sont elles qui finissent par signer chez le notaire.
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0: l'instant I Will Survive. Et c'est parti pour la pause gourmande avec Agilis.
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0: Becky G sur Radio One, les amis, et direction Tribeca, on y retrouve Kinsley. Kinsley, bonjour.
1: Oui, bonjour Daniela, bonjour à tous. Et oui, effectivement, depuis ce matin, on est en direct à Tribeca Mall, ben, tout simplement avec l'équipe de Senator for a Smile, en collaboration bien sûr avec la clinique Ersica Darnay, et donc pour le Health Check-up. Alors, aujourd'hui, justement sur le plateau, j'ai le plaisir d'accueillir Rajni, qui est du département ressources humaines de Senator. Hein. Donc voilà, Rajni, bonjour.
2: Bonjour.
1: Comment allez-vous?
2: Ça va bien, merci.
1: Bien, merci. 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
1: 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Et aujourd'hui, là, nous présents à Tribeca Mall, bien sûr, pour le Health Check-up. 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
1: D'accord, en tout cas, merci beaucoup Rajni. Donc voilà les amis, le message est passé. Donc venez nous rejoindre ici même à Tribeca Mall avec toute l'équipe de Senator for a Smile et bien sûr la clinique Ersica Darnay et pour venir faire le health check-up, hein, donc ben, blood pressure, BMI, BMT, tout ça assez gratuit. On vous attend jusqu'à 15h. Voilà Daniela.
0: Merci beaucoup Kinsley et à tout à l'heure.
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0: lundi, bienvenue, merci d'écouter Radio 1, il est 14h. L'heure d'un point sur l'actualité avec vous, Vince Bryan, bonjour.
1: Bonjour Daniela, bonjour à tous. Un sexagénaire a été blessé par balle à la cuisse hier soir à Mort-d'Albert lors d'une dispute qui aurait éclaté autour d'un chemin d'accès. La victime, Anguira Baboulal, prêtre et habitant de Bois d'Oiseau, se trouvait au volant de son véhicule lorsqu'il aurait été atteint par un tir. Selon les premiers éléments de l'enquête, une altercation aurait opposé le sexagénaire à Kamlesh Sumput, un habitant de La Rosa. Une charge provisoire de tentative de meurtre a été retenue contre Kamlesh Sumput. Un fusil de chasse a également été saisi par la police et placé sous scellé pour les besoins de l'enquête. Un important lot de drogue a été saisi hier à l'aéroport de Plaisance avec 20 kilos de cannabis et 15 kilos de hashish interceptés lors d'une opération policière. Et Stéphano Jean-Marc Lafolle, chauffeur habitant Poudre d'Or et détenteur d'un passeport britannique, a été arrêté à sa descente d'un vol en provenance d'Allemagne. Une opération de livraison contrôlée mise en place par les enquêteurs a ensuite permis l'arrestation de Daneshwar Bigun et Sudhakar Sharma Siparsad, soupçonnés d'être impliqués dans la réception de la drogue. Les trois suspects ont été placés en état d'arrestation et devraient être interrogés dans le cadre de l'enquête visant à déterminer l'origine de la cargaison et les éventuels autres membres du réseau. Outre le permis de conduire numérique qui devrait devenir une réalité dès le mois prochain, le gouvernement prépare également le Graduated Licensing Scheme qui comprendra 4 étapes avant qu'un conducteur n'obtienne son permis définitif. Le ministre des Transports, Ousmane Mohamed, insiste sur la nécessité de revoir le système actuel. Les futurs conducteurs devront franchir plusieurs étapes et passer par une période de probation avant l'obtention définitive de leur permis. Le gouvernement entend également s'attaquer au problème des faux permis de conduire qui demeurent un véritable casse-tête pour les autorités. À l'étranger, l'épidémie d'Ebola qui sévit en République démocratique du Congo progresse de façon exponentielle. Alerte des autorités, au cours des 3 derniers mois, 2500 personnes sont décédées, dont la moitié au cours des 20 derniers jours. L'épidémie s'étend largement, elle couvre désormais une superficie supérieure à celle de la France. Et c'est tout pour ce point sur l'actualité. À venir 1-2-3 avec Daniela.
0: Merci Vince Bryan. L'info revient à 15h pile sur Radio 1. À tout à l'heure.
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Guyane à l'instant, les amis, de quoi ambiancer votre après-midi avec un gros et beau soleil au menu de cet après-midi. En tout cas, on est happy d'être là, on sent déjà le parfum du week-end. Les amis, on a déjà un pied dans le sable. Et on va sauter à plein de dents, oui, on a hâte que ça arrive, hein. En tout cas pour tous ceux qui ne bossent pas donc le week-end. Ça sent bon là, le week-end qui arrive à grands pas. Les amis, on est ensemble jusqu'à 15h avec, n'oubliez pas, votre lot de produits Crest à remporter. Un produit, une photo, espace prénom, espace numéro de la carte d'identité et rendez-vous avant 15h. Et puis, le moment qu'on attend tous, à savoir les trois à la suite, j'ai tout ça de calé pour vous. So, ne bougez pas.

0: booster nous ramène à nos trois à la suite du jour.
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0: Jour où les platines ont capté bien plus que des sons, hein, des émotions en cascade, des voix qui ont marqué leur époque, trois titres, trois artistes, trois instants suspendus dans le temps. Place à nos trois à la suite du jour.
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0: Et le 21 août 1986, Papa Don't Preach de Madonna est toujours au sommet du Billboard Hot 100 à la première place. Le single passera au total 18 semaines dans le classement, se maintient donc au sommet. En août 86, consolidera Madonna comme l'une des artistes les plus influentes de la décennie. Papa Don't Preach n'était pas seulement donc un hit commercial, mais aussi un morceau qui marquera les débats sociaux autour de la parentalité et de l'indépendance féminine. Papa Don't Preach donc s'imposera d'ailleurs comme l'un de ses plus grands succès à l'international. Le morceau dominera également les charts numéro 1 au Royaume-Uni, au Canada, en Australie, en Italie, en Norvège, en Belgique, tandis qu'en France, il atteint la deuxième place. Le clip réalisé par James Foley donc renforcera aussi l'image de Madonna en figure provocatrice et moderne. Extrait de l'album True Blue, Papa Don't Preach sera donc certifié or aux États-Unis et au Royaume-Uni et reste aujourd'hui un symbole de la pop des années 80.

s'est passé le 21 août 1976, Shake Shake Shake Shake Your Booty, donc de Casey and the Sunshine Band, s'offre le top du Billboard Hot 100. Au total, le titre passera 18 semaines dans le Hot 100, consolidant le band comme l'un des groupes phares de la vague disco. Au-delà des chiffres, la chanson marquera la culture populaire et fera danser les clubs du monde entier. Ce sera donc le troisième numéro 1 du groupe après Get Down Tonight et That's the Way I Like It. Le morceau suscitera aussi quelques controverses à l'époque, hein, en raison de son titre jugé suggestif. Aujourd'hui encore, Shake Your Booty reste associé à l'énergie et à l'exubérance de la musique disco des années 70.

dernière pour la route. Ça s'est passé le 21 août 1976. Toujours You Should Be Dancing des Bee Gees. On est à sa deuxième semaine dans le Billboard Hot 100. La chanson connaîtra une ascension fulgurante jusqu'à atteindre la première place du classement quelques semaines plus tard. You Should Be Dancing devient ainsi le troisième numéro 1 du groupe après Night Fever, Jeff Talking. Ce succès s'inscrira donc dans la période où les Bee Gees imposaient leur style disco et leur voix falsetto donc comme une signature musicale incontournable. Au total, You Should Be Dancing passera 15 semaines dans le Hot 100, consolidant la domination des Bee Gees sur la scène disco américaine et internationale. Ce morceau deviendra un classique des pistes de danse et marquera aussi la culture populaire en apparaissant dans le film Saturday Night Fever en 1977, ce qui prolongera son influence bien au-delà de son parcours initial dans les classements.

titres qui nous rappellent que la musique est un voyage dans le temps. Et vous, en tout cas, laquelle vous a fait vibrer encore aujourd'hui? Dites-le-moi, 58, 53, 77, 21. 1 to 3 p.m. avec Daniela sur

0: instants, Diplo, Malou, Fit Yuna sur Radio One et Forever, les amis. Voilà. 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

0: l'instant, maîtresse et souvenir et direction Le Standard. On accueille Nicole. Nicole, bonjour.
1: Excusez-moi, je suis dans le transport, là, j'entends très mal. Je vous entends quand même.
0: Vous m'entendez, Nicole? Vous êtes dans le bus actuellement?
1: Comment?
0: Vous, oula, ça, là, ça va être un problème. Est-ce que vous m'entendez?
1: Je suis dans le bus, là, il y a un bruit terrible.
0: Ah, ok. Bon. 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

Love Max sur Radio One pour vous ambiancer. La prochaine, ici donc à Fribourg, en Suisse, la pluie, ça fait du bien, me dit-elle, Marie-Claire. En tout cas, bisous à toute la team, merci, sans oublier Cinco de Moche. En tout cas, merci ma belle. Et ben, enjoy, écoute, puisqu'il faisait tellement chaud ces derniers temps, ben, enjoy, la pluie, ça fait du bien. Et la prochaine sera spécialement jouée pour Willy, Raipen, Mutusami, Luziali, bon voyage pour la Thaïlande de la part de Lolita, Brian, Annie et de la part de ses trois petits-enfants. Voilà, bon voyage et merci donc pour le petit message Annie qu'on embrasse aussi bien bien fort. La prochaine sera spécialement jouée pour Christina. Alors Christina m'a dit de mettre une jolie chanson. Je crois qu'on va aller sur Jason Derulo et Take You Dancing. Voilà, comme ça je suis sûre qu'elle va apprécier. En tout cas, je t'embrasse et merci donc de nous recevoir sur ton lieu de travail. On salue la petite équipe de ce côté-là. Une pensée spéciale pour mes deux filles, Nalini et Ophélie, maman Aïdé, du côté de Quatre Bandes. Voilà, de grosses bises. Merci, merci. Un petit message pour Martine, Damien, Ayana, Devon, de Château-Bénarès. Sans oublier Nathalie, Jean-Christian, Adriano, Maëva. Et demandé donc par Josiane qui nous écoute du côté donc de Médine. Et puis une pensée de Paname. Big bisous à la famille et bon week-end à toute la team. Voilà, enjoy. C'est de la part de Mike. Merci Mike, à vous aussi. Passez un excellent week-end. Et merci donc pour le gentil petit message. Et puis merci pour les trois à la suite. Le passé, toujours la même, moi, bien d'accord. Et merci donc à Bachir et Fazila. Voilà, les fidèles à qui on envoie un énorme bisou. Merci et bon week-end à vous aussi. Et puis je souhaite un bon anniversaire à ma sœur Patricia, longue vie parmi nous, de la part de ses sœurs du côté de Castel. Et puis un petit coucou aussi à Gilbert qui a aimé l'émission de ce matin. Et merci Gilbert. Le reste je ne lirai pas parce que voilà, merci en tout cas, ça me touche profondément. Allez, on poursuit en musique.

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Moody et Feeling Good sur Radio One, les amis. La prochaine sera spécialement jouée pour Vimy. Un petit coucou spécial donc. Salut Daniela. Dans Scène de ménage sur M6, une copine de Marjorie qui est séparée de son mari dit qu'à chaque fois qu'il y trompe, lui donne un bijou. Mon grand mot pour un bijou. Alain, du côté de Mangalcan. Alain va faire comme la nana là, dont j'ai parlé dans l'insolite du jour. Hein. La nana qui fait une réserve de ragots, hein, man palab, ok. Ligota bien dans ce petit coronet, hein, ligne tout ce qui se passe dans son quartier. Et, bah, grâce à ça, elle a vendu donc, elle a vendu les secrets, ok. Dans le cas d'infidélité et l'incapacité de la case. Hein, ça s'est passé, je crois, en Colombie, hein, j'en ai parlé tout à l'heure. Comme quoi, du moment que ça rapporte, tant mieux. Mais si on fait ça pour rien, c'est nul, non? Vous trouvez pas? Hein? La prochaine fois qu'on fait des ragots, bah, essayez de monnayer un petit peu de sous. Comme ça, voilà, ça vous rendra un petit peu riche. Puisque d'un autre côté, on est pauvre, hein, si on fait ça. Ben, de l'autre côté, vous serez riche. Au moins, voilà. Hein, ça va servir à quelque chose. Allez, la prochaine. La prochaine sera spécialement jouée pour ma fille Maria et Steve. Sans oublier les petits-enfants, toute la famille du côté de Melbourne. Sans oublier mon amie Liliane qui fêtera son anniversaire demain. Bisoudou de la part d'Heidi ainsi que Cyril du côté de Sainte-Croix. Et puis une chanson pour Florent du côté de Rivière des Anguilles qui fête son anniversaire aujourd'hui de la part de toute la famille qui l'embrasse et pour mes amis et tous ceux que j'aime. Bisous de la part de Marie-Claude du côté de Port-Louis. La prochaine pour mon plaisir perso, mes fils, mes belles-filles, la petite Mia, Max, Sébastien, Léo, Jeannette et la famille, sans oublier Micheline et Régis, Pigeot, Ginette Pigeot. Et la famille du côté d'Albion, Monsieur Ramlal, de Rosil Transpo, du côté de chez Belle, mon connu qui peut écouter nous. Merci beaucoup. En tout cas, bon week-end et on fait un gros bisou à Arlette. Pour mon neveu Florent, qui fête son anniversaire aujourd'hui de la part de sa femme, aussi Joanita, son fils Mathéis, papa, frère, beau-frère, sœur, grand-mère, neveu, nièce, demandé par Odile, voilà, du côté de Rivière des Anguilles. Je crois que j'ai fait le tour des petits messages. Un petit coucou à Nasrine qui nous écoute du côté de Vacois. J'espère que ça va. Il fait pas trop froid de ce côté-là, ma belle. Aujourd'hui, j'ai l'impression que non. Hein. J'ai l'impression qu'il fait chaud un petit peu partout à travers l'île. Et voilà, pour le retour de la musique, on vous cale ceci.

sur Radio One. Encore une belle nouveauté, les amis. La prochaine pour Mactualisette. Un petit coucou à Marlène qui salue donc et qui remercie Marie-Michel pour les photos de Londres. J'envoie des big bisous à Cinco, à Marjo, ainsi qu'à toutes mes amies qui sont à l'écoute. Voilà. Pour Manuela aussi, merci pour ta fidélité. Un petit coucou à Gladys, que j'embrasse aussi bien, bien fort. Pour Fabiola, Marie-Josée Collet, donc, qu'on embrasse hein, du côté de l'île de la Réunion. Je crois qu'elle est en vacances à Maurice. En tout cas, bonnes vacances à toi. Et puis la prochaine, pour Marjorie, bon courage, hein, que Sally, donc, son petit toutou qu'elle a perdu ce matin, repose en paix. En tout cas, je sais que c'est dur hein, quand on est attaché à son animal de compagnie, c'est très très dur. En tout cas, du courage à toi, ma belle. Il pleut du côté de chez moi, je suis à l'écoute en gardant mon petit-fils. C'est un plaisir, un coucou fidèle à ma famille. Voilà, c'est de la part de... Mémé 2.0, 2.1. En tout cas, je t'embrasse, ma belle, et profite bien de ces moments-là. Hein. Et puis, la prochaine pour... la prochaine sera spécialement jouée pour Antoine, Marie-France, pour Kevin, Rome Charette, pour Alain-Marie, Noël Lamar, un petit coucou à Clayton, à Silvio, à Dalma. On salue aussi Jocelyne et sans oublier Nan et Jackie. Voilà les amis, merci à Prochante à la technique, mille merci à vous pour cette belle semaine passée à vos côtés. Je réalise même pas la chance que j'ai, en tout cas merci pour votre fidélité, merci pour votre confiance, merci pour vos petits cœurs, vos petits poings, vos petits doigts levés, vos hugs, ça fait très très chaud au cœur. Je vous souhaite de passer un excellent week-end. N'oubliez pas, prenez le temps de penser à vous. Allez, gros bisous.

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3: Vendredi après, merci de nous rejoindre. Vous écoutez Radio One, il est 15h. Pour les nouvelles, Vince Bryan, bonjour.
4: Bonjour Andy, bonjour à tous. Un important lot de drogue a été saisi hier à l'aéroport de Plaisance avec 20 kilos de cannabis et 15 kilos de hashish interceptés lors d'une opération policière. Stefano Jean-Marc Lafolle, chauffeur habitant Poudre d'Or et détenteur d'un passeport britannique, a été arrêté à sa descente d'un vol en provenance d'Allemagne. Une opération de livraison contrôlée mise en place par les enquêteurs a ensuite permis l'arrestation de Daneshwar Bigon et Sudhakar Sharma Siparsad, soupçonnés d'être impliqués dans la réception de la drogue. Les trois suspects ont été placés en état d'arrestation et devraient être interrogés dans le cadre de l'enquête visant à déterminer l'origine de la cargaison et les éventuels autres membres du réseau. Une dispute autour d'un chemin d'accès aurait dégénéré hier soir à Mort-d'Albert, faisant un blessé par balle. Un homme de 60 ans, Angira Baboulal, prêtre et habitant de Bois d'Oiseau, aurait été atteint à la cuisse alors qu'il se trouvait au volant de son véhicule. Selon les premiers éléments de l'enquête, une altercation aurait éclaté entre la victime et Kamlesh Sompot, un habitant de La Rosa. Angira Baboulal a été transporté à l'hôpital Nehru de Rosebel où il est toujours admis. Son état est jugé stable et une intervention chirurgicale est prévue. Une charge provisoire de tentative de meurtre a été retenue contre Kamlesh Sompot. Un fusil de chasse a également été saisi par la police et placé sous scellé pour les besoins de l'enquête. Enlever les taxes sur le carburant n'est pas à l'ordre du jour, c'est ce qu'a fait comprendre le ministre du Commerce, Michael Sikken, en réponse aux demandes de plusieurs associations. Selon lui, ces recettes fiscales servent à financer des services essentiels de l'État, notamment l'éducation et la santé gratuite. Le ministre rappelle que le welfare state repose en grande partie sur ces contributions. Il estime également que ceux qui réclament la suppression de ces taxes font preuve de mauvaise foi lorsqu'ils comparent Maurice à d'autres pays sans tenir compte des réalités économiques et budgétaires propres au pays. Dans le monde, plus de 300 personnes migrantes, dont 40 enfants, dans une situation humanitaire difficile, ont été secourues dans la nuit de mercredi à jeudi par les gardes-côtes mauritaniens, alors que leurs pirogues surchargées longeaient les côtes de ce pays, a annoncé un communiqué de ces gardes-côtes. Au cours des derniers mois, des centaines de migrants, pour la plupart originaires du Sénégal, de Gambie et du Mali, ont été secourus au large des eaux mauritaniennes, mais des centaines sont aussi morts ou portés disparus en mer à la suite de naufrage. Voilà qui marque la fin de ce point info. Merci de l'avoir suivi. Retrouvez Andy pour la suite.
3: Merci bien Vince, à tout à l'heure, 16h.

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1: Quel plaisir de vous retrouver, c'est vendredi, on est tellement bien pour votre drive, on y est. Ben oui, la semaine qui touche à sa fin et dans votre drive, entrez, nous avons la place qu'il faut pour vous. Intérieur cuir, ça sent bon, tellement confort aussi, on fait monter l'ambiance jusqu'à 17h30 comme d'hab, mais là jusqu'à 18h comme c'est vendredi, évidemment au programme. La musique est là, la playlist est faite aussi, les bons plans également, vos cadeaux surtout, il faudra venir jouer. D'habitude on dit n'hésitez pas à venir jouer, genre vous hésitiez chez vous à prendre votre téléphone pour nous envoyer des messages. Non, là faut venir jouer, il y a de super cadeaux qui vous attendent quand même. On s'installe, on monte le son et ça démarre avec le bon souvenir de Coldplay sur Radio One.

voir la version de The Cure pour Coldplay avec ce titre Clocks, mais c'est exceptionnel. Vous êtes les bienvenus dans le Drive, vendredi, week-end shopping qui se profile à l'horizon, et direction les magasins Gémeaux avec les soldes. 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Voici Mary Jane Gaspar, ce dernier single, L'Étant Haute-moi.

0: Kanye, Mary Jane, Gaspar, vous connaissez qui peut être retenu là, and Bounty Ice Coffee pour Man Coffee Lovers. 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

0: Schulz et Bob's avec Better Times dans votre drive.
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0: On parlait de la santé un peu plus tôt aujourd'hui sur Radio One, et on parle de ce week-end surtout, ce samedi 22 août, rendez-vous à Beaubassin pour une belle journée organisée sous le signe de la solidarité avec un Blood Donation Day qui est organisé à Beaubassin avec quand même la Chebel Association, et avec nous dans le drive, Nouena Dosami Ayakuti qui est cause de cet événement-là. Bienvenue dans le drive, monsieur Ayakuti.
2: Alors, Chebel Foundation organise ce collecte de sang annuel le samedi 22 août de 9h à 16h à la route royale Chebel Beaubassin vis-à-vis supermarché Intermarché. Et cette fois-ci, nous finissons d'organiser collecte de sang avec collaboration ben, notre organisation, telle que Swastika Beaubassin, Andreas Petite Rivière, Thalassemia Society, ACCA Network Panel et le ministère de la Santé. Alors, pour ça, l'occasion-là, nous demande le grand public, surtout les habitants de la région de Chebel, Beaubassin, Gros-Mandel, Petite-Rivière et les alentours de l'endroit, de venir en grand nombre et faire un don de sang. Comme vous connaissez, avec une peinte de sang, nous capables de sauver jusqu'à 3 la vie. Tout bon donneur qui pour présent ce jour-là, et qui a tout bon potentiel donneur, vous pourrez gagner un glycomètre. Et en cadeau, en plus, une plante médicinale, c'est-à-dire pour embellir un petit peu l'environnement, mettre une plante pour la santé, et aussi d'être présent pour remercier le tout pour sagesse humanitaire qui est très importante pour les gens qui ont le besoin. Et aussi, ce jour demain, nous prenons aussi un examen pour l'IG gratuitement. Et nous prenons aussi une consultation et check-up médical et pour une maladie non transmissible qui peut faire par un médecin sur place. Et nous demandons du monde, même si vous n'êtes pas capable de nous sang, venez, venez profiter de sa bande dépistage et de ce bande check gratuit qui peut offrir ce demain. Et définitivement, nous n'avons pas créé l'équipe, comme vous avez la bande volontaire de différents de Chebel Foundation, volontaire des Swastika, de Angels de Petite Rivière, la société Thalassemia qui est venu de donner un coup de main, ACCA Network Panel qui est pour présent là. Hein. Et sans oublier, le plus important, c'est le ministère de la Jeunesse et le Blood Bank avec tous ces staffs qui sont présents pour offrir ce service.
0: Merci bien, Dosami Ayakuti, pour ces précisions. Blood Donation, Be a Hero, Save a Life, samedi 22 août, 9h, 16h, Royal Road, Beaubassin, pas loin du supermarché Intermarché.

0: avec Never Ending Song. C'est vendredi, on est bien, surtout bah oui, veille de week-end, ça c'est cool. Et en plus, il fait bon. Mais l'hiver est passé où, on a l'impression? Genre depuis quelques semaines, l'hiver est allé se cacher ou quoi? Parce que d'habitude, ce mois d'août, en tout cas, nous on en profite de ce temps-là quand même, il fait bon. Et ça c'est vraiment sympa. Dans le drive, vous le savez hein, les gars, dès que vous entendez le fameux jingle Sunny, il faudra venir jouer avec nous hein. 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

0: Stardust, Music Sounds Better With You, mais encore aujourd'hui, mais tellement bien, ça s'est signé. Thomas Bangalter, moitié de Daft Punk, ensuite il y avait Alan Braxe aussi, Benjamin Diamond qui était là, et quelle folie des années 90. Vous êtes dans le drive sur Radio 1, et l'on passe d'un autre style cette fois-ci avec la Swedish House Mafia et Likely Happiness Is So Sad.
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0: aujourd'hui. La coup d'œil sur les régions côtières, surtout avec de belles températures, supérieures même à la moyenne saisonnière. C'est à se demander où est passé l'hiver. 29 degrés au nord, avant que ça ne baisse quand même, hein, dans l'après-midi, tout comme l'ouest de l'île, 28-29 de maximal. Pour le sud, selon la carte de Météo Maurice, 27-28 degrés est et sud. En ce qui concerne justement nos plages, le niveau de la mer, une mer peu agitée, au-delà des récifs avec des houles du sud-ouest de 2 mètres, 2 mètres 50, mais les lagons quand même, ça va aller quoi. Marée haute cet après-midi depuis 14h49 et demain midi 21, marée basse ce sera dans la nuit, c'est-à-dire au petit matin, plutôt demain 4h44 et 18h39.
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0: Troisième volet, ça arrive quand même après des années, mais quel plaisir surtout, and the thrill aussi avec Imran Hashmi dans ce deuxième volet de Awarapan. Bon, ils ont repris quand même la bande originale, hein. Ils n'ont pas changé grand chose pour cette version de Terra Mera Rishta. Alors, Keshav a vu le film, c'était quand? C'était hier soir, avant-hier ou cette semaine? C'était il y a deux jours, c'est-à-dire c'était mercredi, c'est ça, chez M-Ciné, évidemment, bien sûr. Et sur 10 là, le Awarapan 2, on note combien? Par rapport au premier, est-ce que c'est mieux ou moins bien? Oh, 9 sur 10. Ah bah oui, voilà. Donc les chavines de ce service, vous êtes capable d'aller, profite bien, une sortie cinéma, week-end, voilà, on est tranquille. Vous êtes dans le drive.
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0: 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Qui est avec nous, c'est Marie-Annick, c'est bien ça hein, que j'avais au standard là. Marie-Annick, bon l'après-midi, bienvenue dans le drive.
2: Bon après-midi Andy, bon après-midi à toute l'équipe.
0: Comment merci. Ça va Marie-Annick?
2: Ça va très bien, merci. Je suis prisonnier bon dans ma chambre.
0: Pourquoi que... prisonnier ou péatanen
2: prêche? Il y a les maçons qui font du travail dans ma cuisine.
0: Ah, il y a des travaux? Ah oui, par rapport à tout ce qui, ouais, les encombrements, la poussière oui. aussi, le, voilà, le poussière. Bruit. Donc vous préférez voilà. rester dans la chambre tranquille.
2: Ouais. Voilà.
0: Mais après, ou même vous bizarre le médecin ouais, au-delà, là, non?
2: Pardon?
0: Ou même qui vous bizarre le médecin de l'au-delà. Après, ça m'a demandé son azote correct.
2: Non, je te mets l'au-delà un peu là, mais le gros, mais la poussière, c'est bien.
0: Ouais, ça même.
2: Tout ça là.
0: Bah oui, courage. Comment le travail là, Péfini, ça week-end là ou reste encore un des trois temps?
2: Non, demain terminé.
0: Ah, demain terminé. Au moins quoi, ça va. Donc vous aurez le week-end à ce moment-là. C'est dans la cuisine, c'est ça?
2: Oui, c'est
0: donc,
2: la cuisine.
0: Donc, vous étiez la cuisine, là. Vous pouvez... Ah, mais je dis, mais t'es une bande, ça, mais profiter. Entre-temps, les malmains sont dramatiques, nous ne pervoyons ou côte Gémeaux. La question du jour, justement. Bande magasin Gémeaux, que de trouver, hein?
2: À la Croisette.
0: Oui.
2: Et
0: bien sûr, oui, à l'Ibrajou. Votre carte cadeau, ben oui, d'une valeur de 500 roupies, c'est gagné et très bon shopping chez Gémeaux.
2: Merci beaucoup.
0: Merci d'avoir été avec nous et courage surtout pour les travaux et le ménage ensuite qui arrive. Merci d'avoir été avec nous, Marie-Annick, aujourd'hui. 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Et ça revient dès la semaine prochaine dans votre drive, ces cartes cadeaux d'une valeur de 500 roupies.
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0: Merci de votre fidélité à Radio One. Il est 16h. Les dernières infos, Vince Bryan dans l'après-midi.
1: Bon après-midi Andy, bon après-midi à tous. Cliff Steven Davidovich, le galant, un habitant de Pamplemousse, a été arrêté par la Crime Investigation Unit du Nord pour une série de vols de carburant dans des engins agricoles. Les délits ont été commis depuis mai dernier. Âgé de 32 ans, il a d'abord mis la main sur 20 litres de diesel à trioler avant d'en extraire 90 litres du réservoir d'un tracteur à Notre-Dame à Montagne-Longue. Il a aussi sévi dans l'entrepôt de Coats Mammouth à Bois-Morchamps en s'emparant de 3 bidons de 25 litres de diesel. 30 litres ont été siphonnés des réservoirs d'un camion en terre rouge, tout comme 65 litres d'un bel loader garé à Bellevue-Pilot. La valeur des produits saisis est estimée à près de 15 000 roupies. Une dispute autour d'un chemin d'accès aurait dégénéré hier soir à Mort-d'Albert, faisant un blessé par balle. Un homme de 60 ans, Angira Baboulal, prêtre et habitant de Bois d'Oiseau, aurait été atteint à la cuisse alors qu'il se trouvait au volant de son véhicule. Selon les premiers éléments de l'enquête, une altercation aurait éclaté entre la victime et Kamlesh Sompot, un habitant de La Rosa. Angira Baboulal a été transporté à l'hôpital Nehru de Rosebel où il est toujours admis. Son état de santé est jugé stable et une intervention chirurgicale est prévue. Une charge provisoire de tentative de meurtre a été retenue contre Kamlesh Sompot. Un fusil de chasse a également été saisi par la police et placé sous scellé pour les besoins de l'enquête. À l'étranger, le président iranien affirme qu'il est temps de mettre fin à la guerre avec les États-Unis. Téhéran étant, selon lui, en position de force face à Washington. Il vaut mieux mettre fin à la guerre maintenant alors que nous sommes en position de force et dans la dignité que le monde entier reconnaît notre victoire. Il souligne que les États-Unis ont attaqué nos écoles, nos hôpitaux et nos infrastructures en violation de toutes les règles et qu'ils sont détestés à travers le monde, a-t-il déclaré lors d'une rencontre avec des médecins. Voilà qui marque la fin de ce point sur l'actualité. Merci de l'avoir suivi. Je vous retrouve à 16h30 pour le Grand Journal.
0: Merci Vince, à tout à l'heure.
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1: 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Bon après-midi, sergent.
2: Bon après-midi, Andy. Bon après-midi à toute l'équipe de Radio One et à toutes et à tout le monde. Merci d'être à l'écoute de la radio et de l'infotrafic. Conditions de circulation ce vendredi après-midi avec du beau temps dehors et à l'heure actuelle, nous on nous signale tout juste à présent qu'il y a un accident sur l'autoroute au niveau de Beauplan en direction du nord entre deux voitures. Heureusement, il n'y a pas de blessés. L'obstruction va être enlevée incessamment. Un appel encore une fois à d'être prudent lorsque vous arrivez sur ces lieux. À l'heure actuelle, la capitale se dévide peu à peu et comme d'habitude, nous gagnons un ralentissement et temps d'arrêt sur l'autoroute vers le sud de Codan à Ménagerie. Reprise de vitesse sur l'autoroute de Paille à Montagnery. Ralentissement encore une fois réduit et Ben Ponfer, Phoenix et Canfoucro. Les véhicules se dirigeant vers le nord, ralentissement et temps d'arrêt au niveau de l'Immigration Square. Pour Fanfaron, Crosspoix et également un peu plus au nord à Calblas. Donc, je vous ai dit à Beauplan, Pamplemousse et Mapou. Circulation assez fluide sur l'autoroute M3, sauf à la sortie des Bennes et le rond-point de Valentina en direction de Verdun. Côté S, ralentissement et temps d'arrêt pour les véhicules en provenance du rond-point de Réduit au niveau de Welkin, vers Price, Rotterhaus et la Saint-Bierre-Babos. Lentement, mais continuellement vers Helvetia d'Agotière, Allemand et Quartier Militaire. Côté ouest, en sortant de l'autoroute à Sorèze vers Sagebridge, bon nombre de véhicules là aussi, lentement mais continuellement vers Gros Caillou, Canotte et Bambou. Voilà, ce sera tout pour l'infotrafic. Merci de votre écoute, bonne route et bonne fin d'après-midi à tous.
1: Merci bien, sergent Eric Audi, pour ses conseils et précisions. Et si jamais il y a quoi que ce soit sur les routes, n'hésitez pas à nous dire via notre WhatsApp 58 53 77 21.
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1: Profitons encore de ce beau temps, de ces belles températures aussi supérieures à la moyenne saisonnière quand même cet après-midi. Hein. 26-27 là en moyenne sur les régions côtières. Il fait toujours bon aussi sur le plateau central, 23-24 degrés. Par contre, des ondées occasionnelles sont attendues sur les hauteurs durant la nuit et demain matin, même s'il fera bon ailleurs. Et pour les températures de ce soir, entre 16 et 18 prévues sur les terrains élevés, entre 20 et 22 pour les régions côtières. Le vent soufflera du secteur est à environ 15 km/h, devenant variable aujourd'hui. Une mer agitée au-delà des récifs avec des houles du sud-ouest de l'ordre de 2 mètres. Marée haute, ce sera demain midi 21. Marée basse, demain 4h44 et 18h39. Le coucher du soleil pour 17h58.

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Porte comme Médusa et Halid sur Radio One. Merci d'être avec nous. Vous êtes dans le Drive, cette nouvelle heure. Le Drive, comme les pilotes professionnels de F1 qui vous donnent rendez-vous pour la reprise de la saison. Ben oui, après les vacances. Oui, il y a le circuit de Zandvoort qui nous attend aux Pays-Bas avec les essais libres qui ont démarré déjà avec le leader au classement, Kimi Antonelli, qui domine déjà les débats devant Norris, Russell, Hamilton et Leclerc, ainsi que Piastri. Max Verstappen n'est que 11e sur cette première séance d'essais avant les qualifs pour la course sprint prévue demain. Ces qualifs, ce sera vers 18h30. On va suivre ça, évidemment, sur Radio One. Merci d'être avec nous dans le Drive.

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0: Le good feeling surtout de savoir que c'est vendredi et c'est le week-end et qu'on rentre à la maison. Vous écoutez le drive.
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0: Alors de remporter vos cadeaux, surtout nous avons les produits Bénitier à vous faire gagner, messieurs, au standard. Pas monsieur Keshav qui était là dans la première heure, mais là il a été rejoint par Manish qui est là à la réalisation également. Donc messieurs, qui est avec nous 210-89-10. Estina, bon après-midi.
3: Bon après-midi.
0: Bienvenue dans le drive, qui manière.
3: Correct, et où?
0: Correct, nous bien, nous toujours très bien. En plus, quand c'est vendredi, ah. Dire, nous bien être doublé. Qui vous dire?
3: Oui, en plus, c'est le week-end qui s'approche.
0: Ah, bah oui, bien sûr. Il tape à la porte, mais nous verse à la porte. Là, nous leave the door open, comme dirait l'autre. Dans le travail, là, non, soit une finie.
3: Fini travail.
0: Ah, fini travail, qu'il est terminé.
3: Et au fait, tout fait en femme,
0: du ménage.
3: Oui. Une heure.
0: Ah, vous êtes libre, tranquille, allô. M'a dit une fille.
3: Voilà.
0: Une fille, à tout ce qui est bizarre, une laisse base là, bien comme un bizarre, je suis à tout. Là, nous tranquille. Nous à l'aise. Travail week-end, non?
3: Non, week-end, non.
0: Ah, mais je libre, profite bien, Estina, de ce week-end qui, selon Météo Maurice, pour bien, je dis, je suis à tout, bien ensoleillé, ah, capable, oui. Enjoy ce moment-là. 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
3: merci
0: One.
3: Beaucoup.
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0: 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Et nous sentir
3: oui,
0: bien quand nous passons.
3: En fait, nous choisissons la même.
0: Ben, encore mieux, alors. Et sinon, capable même témoigner. Il y avait une brand ambassadeur avec Bénitier d'Andrage. Je dis ça.
3: Ah,
0: et vous dire.
3: Oui.
0: En tout cas, très bon week-end. Merci d'avoir été
3: merci
0: avec
3: beaucoup.
0: Nous, Estina. Et enjoy sa week-end qui peut venir là. Et bravo pour vos produits encore. 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
0: Les infos qui arrivent dans votre drive, ce sera juste après. Bruno Mars, On My Soul.

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4: Et lors de l'édition de ce vendredi après-midi, il est 16h31. Cette édition présentée par Vince Bryan. Bon après-midi.
5: Bon après-midi Andy, bon après-midi à tous.
4: Au sommaire.
5: Décès de Jean-Claude Colette sur les rails du tram hier soir à Beaubassin. Pas de foul play. Un conducteur du métro express inculpé d'homicide involontaire. Un sexagénaire blessé par balle lors d'une dispute autour d'un chemin d'accès à Marc-d'Albert. Une charge provisoire de tentative de meurtre retenue contre Kamlesh Sompot. Villa d'expatriés et de touristes ciblés dans le Nord. Plus de 900 000 roupies de butin emportés. La police met fin aux agissements de 3 suspects. L'accord Maurice-Inde sur l'approvisionnement pétrolier pourrait réduire l'exposition du pays aux fluctuations du dollar, selon Sotiadeh Outingar. En parallèle, le gouvernement exclut la suppression des taxes sur les carburants. Permis de conduire, une réforme en profondeur avec 4 étapes et une période de probation en préparation, indique le ministre Ousmane Mohamed face à la situation préoccupante sur nos routes. Détroit d'Ormuz, Washington affirme faire passer des pétroliers en secret. Téhéran maintient son blocus, mais dit avoir gagné la guerre. Le marché vacille entre reprise des flux et menace d'un étranglement pétrolier. Jean-Claude Colette, le maçon de 40 ans, retrouvé sans vie hier soir sur les rails du tram entre Beaubassin et Cité Barclay, n'a finalement pas été victime d'un foul play. Une autopsie a révélé qu'il a succombé à une fracture du crâne. Cette blessure serait compatible à une collision avec un tram. Un conducteur du métro express a été arrêté par la police criminelle et inculpé d'homicide involontaire. Le point avec Valmounia et Emmanuel Edou qui nous a rejoint en studio.
6: Jean-Claude Colette n'a finalement pas été victime de meurtre. Un tram l'a percuté, ce qui l'a projeté au sol. La blessure révélée sur son crâne est compatible avec le constat des policiers sur place. Il a été retrouvé au sol, sa tête ayant heurté une structure en béton. Au départ, les enquêteurs ont cru qu'il s'agissait d'un foul play, d'autant qu'un canif a été retrouvé sur place. L'homme appartient au défunt et l'autopsie réalisée aujourd'hui a définitivement écarté la thèse du crime. Les enquêteurs de la CID de la Western Division ont établi qu'un tram conduit par Hans Rikesh Bolaki, et un nouveau train captain âgé de 24 ans. C'est le conducteur du tram suivant qui a fait la découverte macabre. Le suspect, un habitant d'Okoulé, a été arrêté et inculpé d'homicide involontaire devant la cour de Rosil ce matin. Il a retrouvé la liberté provisoire cet après-midi.
5: Je vous le disais en titre également, une dispute autour d'un chemin d'accès aurait dégénéré hier soir à Marc-d'Albert, faisant un blessé par balle. Un homme de 60 ans, Anguira Baboulal, prêtre et habitant de Bois d'Oiseau, aurait été atteint à la cuisse alors qu'il se trouvait au volant de son véhicule. Selon les premiers éléments de l'enquête, une altercation aurait éclaté entre la victime et Kamlesh Sompot, un habitant de La Rosa. Anguira Baboulal a été transporté à l'hôpital Nehru de Rosebel où il est toujours admis. Son état est jugé stable et une intervention chirurgicale est prévue. Son fils Anoupa Baboulal témoigne au micro de Nicoletta Estasi Sandian.
7: Je retourne le carreau, même chemin, ici, il y a ce carreau-là. Un chemin axé, le chemin axé-là, il est abîmé. Moi, je pouvais prendre ce dressement de chemin-là pour ne pas passer. Là, nous étions pilatés pour dresser ce chemin-là. Il dit, nous pouvons bloquer ça. Nous dit, mais ce terrain, ici, il n'est pas contre moi. Et là, nous arrêtons. Il commence, il dit, il va nous jouer, il menace, il va nous battre. Il dit, un coup de balle, il dit, il va prendre un coup, il rate, il tape. dans le 4-4, là, bon, moi, je suis d'un côté chauffeur, ça fait une traverse à la route, là, une grande situation.
5: Une charge provisoire de tentative de meurtre a été retenue contre Kamlesh Sonpot. Un fusil de chasse a également été saisi par la police et placé sous scellé pour les besoins de l'enquête. Trois hommes ont été arrêtés hier pour plusieurs affaires de vol et de tentatives de cambriolage signalées ces derniers mois dans les régions de Grand-Bé et de Péribert. L'opération a été menée par la Crime Investigation Unit de la Northern Division avec le concours de la police criminelle du Nord. Akilesh Gopal, Mohamed Ridouan Doma et Jean Kenny François auraient avoué les faits. Jean Kenny François lui est soupçonné d'être impliqué dans des délits similaires. Les détails avec Velmounia.
2: Les trois suspects ont notamment avoué avoir commis une attaque particulièrement violente survenue le 11 août dernier à Péribert. Ce soir-là, ils ont fait irruption dans une villa armée d'un pistolet et de couteaux. Les victimes, un couple d'expatriés, avaient été ligotés et menacés avant que les malfaiteurs ne repartent avec des bijoux, des appareils électroniques, des documents et de l'argent. L'enquête vise également à déterminer les implications dans plusieurs autres cas de vol et de tentatives de cambriolage signalés à Péribert depuis février. Certains ayant ciblé des expatriés, des touristes et des résidents. Dans un cas, ils ont battu en retraite après s'être rendu compte que l'appartement qu'ils comptaient cambrioler était muni de caméras de vidéosurveillance et d'un système d'alarme qu'ils ont endommagé. Ils étaient masqués et s'étaient habillés en noir. Un spray au poivre a été retrouvé en possession de Jean Kenny François. Les trois suspects ont été remis à la CID de Grand-Bé pour la suite de l'enquête.
5: Maurice renforce la sécurité de son approvisionnement en carburant grâce à l'accord signé hier entre la State Trading Corporation et Indian Oil Corporation. Pour Sotiadeh Tingar, cet accord permet de sécuriser l'avenir. Le fait que les paiements puissent être effectués en roupies mauriciennes ou en roupies indiennes devrait également être bénéfique pour Maurice sur le long terme. Le président de l'Association pour la protection de l'environnement et des consommateurs estime que cette possibilité permettra notamment de réduire l'exposition du pays à la volatilité du dollar et par conséquent de réaliser des économies en devises. Sotiadeh Tingar est au micro d'Ashley Victor.
8: Chaque année, nous importons environ 800 000 tonnes de produits pétroliers. Ça, le coup-là, pour nous, sur l'impact dans long run. Il vise l'avenir. Il nous connaît qu'il y a une instabilité dans le Moyen-Orient. La cause qui fait signe, ça, le coup-là, pour qu'il y ait une undisturbed distribution of petroleum products à Maurice. Ça, qui peut garantir avec sa argument-là. Mais à la longue, quand on commence à payer dans roupie mauricien et roupie indien, normalement, il peut avoir un impact positif sur le prix du pétrole à Maurice.
5: Enlever les taxes sur le carburant n'est pas à l'ordre du jour, c'est ce qu'a fait comprendre le ministre du Commerce, Michael Sicken, en réponse aux demandes de plusieurs associations. Selon lui, ces recettes fiscales servent à financer des services essentiels de l'État, notamment l'éducation et la santé gratuite. Le ministre rappelle que le welfare state repose en grande partie sur ces contributions. Il estime également que ceux qui réclament la suppression de ces taxes font preuve de mauvaise foi lorsqu'ils comparent Maurice à d'autres pays sans tenir compte des réalités économiques et budgétaires propres de Maurice, des propos recueillis par Anushka Bagalou-Santok.
9: Les taxes? Ça, c'est possible, pas une option. Mais ce qui, entre-temps, nous sommes capables de considérer sa option qui dit à du monde, mais temporairement, l'éducation, malheureusement, parce qu'il peut y avoir taxe, pas ici, mais l'éducation commence à payer. Est-ce qu'il nous garde ça du monde? Est-ce qu'il nous garde ça du monde de quand on voit l'hôpital pour un petit montant pour nous payer? Parce que, moi, bien dire, le gouvernement parle là pour faire profit, hein. La Réunion, 100 roupies passées, 110 roupies, à l'époque, ici, il y a des roupies là-dedans. Il vient 108, écoute-nous, il dit 64. Avant que la guerre reprend, nous, je peux faire la paix déjà.
5: Dans un tout autre registre, les habitants des logements susceptibles de contenir de l'amiante dénoncent toujours un manque de transparence. Trois mois après l'intervention du ministre du Logement au Parlement, Shakil Mohamed avait alors annoncé un traitement rapide du dossier concernant 1453 et 1560 maisons. Depuis, aucune feuille de route claire ne semble avoir été décidée alors que certaines habitations continuent de se détériorer. Rada Kisnasami, porte-parole de l'ALIT, déplore le manque de communication du ministère sur ce dossier qui concerne directement le logement familial et la santé publique. Il est au micro de Nicoletta Estadi-Sandion.
10: Nous avons dit qu'il ne fait rassurer tout ce qu'on a dit dans la carrière là, que le gouvernement a terminé qu'un plan. Il ne faut pas laisser les gens vivre dans l'incertitude. Déjà, il y a un problème de la santé qu'il y a avec la carrière. Problème quand les tempêtes arrivent, ça va dans la casa, puis c'est désintégré. l'utiliser, le rassurer dans le monde qui, à la, il a le gouvernement qui a quel plan, à la même time frame, même calendrier, qui pouvait avant, qui pouvait après.
5: Contacter Shakil Mohamed, ministre du Logement, a affirmé qu'à la suite d'une réunion de haut niveau, il a été convenu que les maisons contenant de l'amiante qui sont inoccupées ou qui ne sont pas utilisées comme logement seront démolies avec l'autorisation des propriétaires. Quant aux personnes qui y habitent, elles seront temporairement relogées dans des logements en conteneurs en attendant la mise en place d'un plan de logement à long terme. Également dans l'actualité, bénéficier de l'expertise indienne dans le domaine de la chirurgie robotique interventionnelle a été l'objet d'un protocole d'accord entre le ministère de la Santé, le C.K. Birla Hospital de Gurgaon et le Calcutta Medical Research Institute cet après-midi à Eben. Les différents domaines d'utilisation concernent la chirurgie oncologique, la neurochirurgie, l'électrophysiologie cardiaque et la chirurgie robotique. Pour le ministre de la Santé, cette technique permet une grande précision, réduit les douleurs et accélère la guérison du patient. Anil Betchou est au micro de Shriya Sonassi.
11: Il y a beaucoup de complications, beaucoup de maladies, et l'âme finit bien développée, finit bien avancée. Beaucoup, des fois, il y a même qui m'ignorissent avant l'opération, et jusqu'à l'air, depuis janvier 2025 jusqu'à maintenant, il y a presque 60 PIMOC docteurs, c'est-à-dire à peu près 100 docteurs en tout qui les a ignorissent. Et la plupart sont des vilaines, ça fait une opération bien compliquée. Mais il y a une opération qui n'est pas pour qu'avoir fait l'île Maurice, puis en voisin de haut. Et Birla, Group of Hospitals qui est là, dans l'Aisne, c'est un des bannons bien réputé de l'Aisne, très réputé. Et c'est une technique bien, bien avancée. Par exemple, robotique surgery. Écoutez, robotique surgery, c'est une vérité qui Maurice nous vont assez faire. Mais nous profitons de l'occasion, gagne notre support.
5: Toujours dans ce registre, les autorités sanitaires constatent une baisse des cas de grippe à Maurice. 3651 cas ont été recensés durant la période du 10 au 16 août contre 3929 la semaine précédente. En revanche, les cas de gastro-entérite sont en hausse, passant de 642 à 676 cas sur la même période. Mais la baisse des cas de grippe ne doit pas conduire à relâcher la vigilance, selon le docteur Arulen Venkatasamy du Communicable Diseases Control Unit du ministère de la Santé. Écoutez ses précisions.
12: En 10 août jusqu'à le 16 août, on a un total de 3651. Si nous faisons une rétrospective pendant ces 4 dernières semaines, le 27 juillet pour une jusqu'à 10 août, nous avons 4349 cas. 3 août pour une jusqu'à 9 août, nous avons 3929 cas. 10 août pour une jusqu'à 16 août, nous avons 3651 cas. Mais ceci dit, nous pas banalise la grippe gastro, une légère augmentation. 10 août à 16 août, on a recensé 660 16 cas. Et si vous faites une comparaison, le 27 juillet, pour une scale de 2 août, nous avons 642 cas.
5: Je vous le disais en titre également, le ministère des Transports travaille sur un nouveau système d'octroi des permis de conduire face à la situation préoccupante sur nos routes et au nombre de décès qui continuent d'augmenter. Outre le permis numérique qui devrait devenir une réalité dès le mois prochain, le gouvernement prépare également le Graduated Licensing Scheme qui comprendra 4 étapes avant qu'un conducteur n'obtienne son permis définitif. Le ministre des Transports, Ousmane Mohamed, insiste sur la nécessité de revoir le système actuel. Les futurs conducteurs devront franchir plusieurs étapes et passer par une période de probation avant l'obtention définitive de leur permis. Ousmane Mohamed.
13: Dans le programme gouvernemental. Moi, j'ai un licence complètement la façon qu'ils donnent licence. Aujourd'hui, du monde à l'KZN, faut passer l'examen, pas après qu'ils apprennent à conduire bien correctement. C'est ça qui nous fait observer, hein. Et c'est ça qui explique beaucoup d'accidents sur la route. Alors, ça, nouvel curriculum-là, syllabus-là, la police peut travailler là avec mon ministère. Ça veut dire qu'il pourrait être du monde pour gagner sur licence en 4 étapes et pour une même probationary période là-dedans. Donc, c'est en lien avec le programme gouvernemental. C'est pas une affaire qui nous déjà, nous préférons, c'est la cause d'un accident, hein, c'est déjà sur le programme gouvernemental, c'est déjà là-dedans.
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1: Et l'actualité à l'étranger, Vince Bryan.
2: Les cours du pétrole temporisent vendredi après plusieurs séances de hausse. Le marché reste partagé entre les affirmations américaines sur une reprise des flux dans le détroit d'Ormuz et celle de l'Iran qui assure maintenir le passage bloqué. Selon Axios, les États-Unis organiseraient secrètement le passage nocturne de 15 à 20 pétroliers par jour via un corridor longeant les côtes omanaises. Environ 10 millions de barils sortiraient ainsi quotidiennement. Une information toutefois contredite. Seulement 7 navires auraient franchi le détroit jeudi sans super pétrolier ni méthanier. Par ailleurs, le président du Parlement iranien appelle Téhéran à revoir sa stratégie face aux sanctions américaines. Et puis en France, un homme de 82 ans est mort d'un arrêt cardiaque juste après le vol à l'arraché dans le métro de Lyon de son collier en or dont les auteurs présumés ont été arrêtés. Le couple victime est ensuite monté dans une rame du métro, mais l'homme a fait un malaise deux stations plus loin. Les deux auteurs présumés, un homme de 20 ans et une femme de 21 ans, ont été interpellés et placés en garde à vue depuis quelques heures. Peu après les circonstances qui se sont déroulées, des chefs de vol avec violence ayant entraîné la mort ont été retenus contre eux. Voilà qui marque la fin de cette édition. Merci de l'avoir suivi. À venir, le journal des sports avec Fabien Hector.

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1: On est déjà en mode sport week-end. Fabien Hector, bon après-midi.
2: Bon après-midi, on dit bon après-midi à tous.
1: Et pas de répit pour Lisabonne et Joanita Latour au championnat d'Afrique de beach volley en Égypte.
2: Oui, après leur victoire ce matin, huitième de finale face aux Gambiennes, Oja Nji et Mariama Sambou, 2-7-0, 21-17, 21-16. La paire mauricienne retrouve les quarts de finale dès 18h. Les mauriciennes, toujours invaincues dans la compétition, seront opposées à une paire mozambicaine, Vanessa et Sina Potard. L'entraîneur national Pascal Ava s'attend à un match compliqué face à la première équipe africaine. Nous l'écoutons.
3: Plus nous monter, plus bonne équipe là, plus fort. Là, nous jouons Mozambique, numéro 1. C'est bon habitué, bon grand compétition. Maintenant, jouer Portugal. Bon, maintenant, c'est ici, Inch'Allah. On réussit à arriver jusqu'à la cour finale, quand même, c'est un grand parcours. Tout bon masqué, non, tout difficile, oui, parce que, déjà, c'est les 8 meilleurs du tournoi qui rentraient. Mais Mozambique, c'est vraiment une grosse pointure. Mentalement, c'est toujours correct. Et là, Sabla fait chaud ici. Après, il y a Divan aussi. De toute façon, il peut tout aider l'équipe, hein. Mais c'est qui maîtrise Divan là, mieux, et ça aussi. Ça joue beaucoup le service. Fana, je suis correct, je te dis, moi, tant que coach, nous pouvons jouer. Je pense que c'est un mental beaucoup plus solide que moi.
1: Allez Maurice, du beach volley, on passe au cyclisme avec le Tour de Grande-Bretagne. Féminin place à la troisième étape aujourd'hui.
2: Oui, la mauricienne Kimberly Lecour-Pinard enchaîne en ce moment l'étape du jour depuis 14h30 au Molde pour une arrivée prévue vers 17h30 au sommet du Great Orm à Llandudno au Pays de Galles. Une étape de 104,7 km avec près de 1900 mètres de dénivelé. Une première arrivée en altitude qui pourrait provoquer les écarts au classement général.
1: Et hippisme, le programme de la 13e journée est connu depuis ce midi.
2: Oui, l'épreuve phare sera The Aqua Springs Mauritius Derby, une course de groupe 1 disputée sur 1850 mètres. Ils seront finalement 4 au départ avec Kumbri Vieira, grand favori pour décrocher le titre de meilleur cheval de 5 ans. Il devra notamment se méfier de Bounce Back entraîné par Jevin Awotar ainsi que Unsung Hero et New York City. Cette 13e journée, initialement prévue samedi, a été reportée à ce dimanche 23 août.
1: Et nous restons au Champ de Mars avec les conditions d'entraînement qui sont revenues à la normale ce matin, après plusieurs journées perturbées par les conditions climatiques.
2: Oui, plus d'une centaine de chevaux étaient en action sur une piste redevenue optimale. Plusieurs coursiers ont réalisé d'excellents chronos et affiché une très bonne condition physique. Certains futurs partants de la 13e journée ont également accéléré le rythme, sans être sollicité au maximum côté jockey étranger. Seul Luis Corrales était absent. Ryan Curatolo, dont le retour à la compétition est attendu cette semaine, était lui aussi présent à l'entraînement.
1: Nous parlons basketball avec le premier match des présélectionnés en vue des Jeux des Îles de 2027.
2: Oui, la présélection masculine de basket affronte Saint-Pierre Basket de la Réunion ce soir à 18h au gymnase de Phoenix. Un premier match amical pour les Mauriciens qui entament leur préparation vue des Jeux des Îles de 2027 aux Comores.
1: Et football à présent, le champion face au promu, Arsenal lance la première ligue face à Coventry à 23h.
2: Oui, les hommes de Mikel Arteta remettent leur couronne en jeu après un sacre mémorable la saison dernière. Fort d'une belle dynamique et d'un succès éclatant en Community Shield face à Manchester City 3-0, les Gunners se présentent en grand favori de cette entame de championnat. Arsenal qui vise un début parfait à domicile et affiche une impressionnante invincibilité de longue date sur son terrain face aux équipes promues. Objectif de Mikel Arteta, confirmer la suprématie du club et imposer le rythme dès cette première journée. Nous écoutons l'entraîneur des Gunners.
4: More excited than ever, hungry than ever, and I cannot wait to start the Premier League at home in front of our supporters, have a great performance and win the match. This opportunity that we have, I have no question that our players have that desire and that ambition to do that. Now it's something that we have to earn and do daily. We are working on with every individual to understand, because I would like to have the squad as big as possible, because we know what we are fighting for, how long this is, and I will learn again from the past, especially last year when we go in some difficulties, especially when we have two or three injuries in the same area of the pitch. So the deeper squad that we have, the better.
2: Et de son côté, Coventry City retrouve l'élite du football anglais 25 ans après sa dernière apparition en Premier League. Sous la houlette de Frank Lampard, les Sky Blues ont survolé le Championship grâce à une attaque prolifique et un jeu ambitieux. Premier match en Premier League, très attendu pour les supporters de Coventry. La tactique de Frank Lampard sera de tenter de surprendre le champion en transition sur un match sans pression excessive. Nous écoutons plutôt l'entraîneur de Coventry City.
5: I'm happy. We knew we had work to do. Pretty much par for the course. I think teams that get promoted, we know what the gap is. History tells you that. And also, I think the circumstances we got promoted with our squad, it's been really good because it's been a great story where, in terms of the squad that we had, the lack of Premier League experience in our squad, but it's been great. Players have developed and players have got there and deservedly got us to the Premier League. But we know we had work to do. So we tried to strike the balance of working smartly and hopefully strategically in the window to bring in players to help the squad that we already had. And we'll see as the window goes on. What else comes in terms of ins and outs.
2: Et à savoir que la saison démarre aussi en France et en Espagne. En Ligue 1 française, Marseille accueille Strasbourg à 22h45 au Vélodrome. Et en Ligue espagnole, le Real Betis affronte la Real Sociedad à 23h.
1: Nous restons dans l'univers du football, cette fois en termes de shopping avec le Mercato. Tottenham qui touche au but pour Savinho.
2: Oui, le club londonien a trouvé un accord verbal avec Manchester City pour le transfert de l'ailier brésilien. Le joueur doit se rendre à Londres pour passer sa visite médicale dès que les documents seront finalisés. Le montant du transfert devrait dépasser les 75 millions de livres hors bonus. Tottenham poursuit également en parallèle les discussions pour Omar Marmoush.
1: À Crystal Palace, on a trouvé un accord avec Chelsea pour le prêt d'Axel Disasi.
2: Oui, le défenseur français passe sa visite médicale ce matin avant la finalisation des documents. Chelsea percevra une indemnité de prêt, tandis que le salaire du joueur sera entièrement pris en charge par Crystal Palace.
1: Manchester City a officiellement entamé les négociations avec Palmeiras pour Haaland.
2: Oui, pour finir, l'ailier brésilien de 22 ans figure parmi les principales options du club mancunien pour remplacer Savinho en partance pour Tottenham. Haaland souhaite rejoindre City et les discussions entre les deux clubs sont désormais engagé. Voilà, on dit pour l'essentiel du sport en ce vendredi après-midi. Je serai une nouvelle fois des vôtres à 19h pour une émission spéciale Sports One où nous passerons en revue la reprise de la Premier League saison 2026-2027. Et bien sûr, je serai en compagnie de notre chroniqueur de foot Thomas Empeigne pour décortiquer les matchs de la première journée et surtout ce match de ce soir entre Arsenal et Coventry City.
1: Le coup d'envoi, ce sera à 23h. Ce rendez-vous à venir en début de soirée. À tout à l'heure.
2: Fabien. À tout à l'heure.
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2: Sur la page météo, évidemment, de Météo Maurice pour les températures, du moins pour ce soir. Les minimales 16-18 degrés hein, sur le plateau central et entre 20 et 22 sur les régions côtières.
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2: Les investisseurs britanniques confiants dans l'attractivité de Maurice.
17: Réalisé auprès d'investisseurs britanniques, le UK Mauritius Investor Sentiment Report 2026, publié par Invest Africa, révèle que 81% considèrent Maurice comme une porte d'entrée attractive vers l'Afrique, tandis que 60% se montrent optimistes quant aux perspectives économiques du pays. En 2026, la confiance progresse également sur le moyen terme à 67%. Des investisseurs estiment que Maurice pourra maintenir sa compétitivité et offrir des rendements sur les 3 à 5 prochaines années. Le secteur des technologies financières et des infrastructures numériques recueille notamment 67% d'avis favorables devant la Blue Economy et les infrastructures.
2: Les importations chinoises continuent d'inonder l'Allemagne, forçant la première économie européenne à revoir sa doctrine commerciale.
17: En effet, au premier semestre de 2026, elles ont progressé de 8,8% à 89,1 milliards d'euros selon les données publiées hier par l'Office fédéral des statistiques. Il s'agit du deuxième plus haut niveau jamais atteint depuis 2022. En sens inverse, les exportations allemandes vers la Chine ont reculé de plus de 12% à plus de 36 milliards d'euros, soulignant le déséquilibre croissant avec le premier partenaire économique de l'Allemagne. Le déficit commercial avec la Chine se creuse ainsi de plus de 10 milliards à 52,7 milliards d'euros.
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2: venant du secteur est influenceront le temps local cette nuit et demain matin. Le temps sera mi-couvert cette nuit avec des ondées occasionnelles au nord et sur le plateau central. Pour les températures, 17-18 degrés en moyenne sur les terrains élevés, entre 20 et 22 degrés ailleurs. Des développements nuageux temporaires sont attendus dans l'après-midi à l'ouest et sur une partie du plateau central avec quelques averses localisées. Le temps sera mi-couvert ailleurs. Les températures, les maximales de demain, seront supérieures à la moyenne par environ 2 degrés. 24-25 sur les terrains élevés, jusqu'à 29 sur les régions côtières. Ça souffle de l'est-sud-est à environ 15 km/h, vent variable durant la nuit. Une mer agitée au-delà des récifs avec des houles du sud-ouest de 2 mètres, 2 mètres 50. Marée haute demain midi 21 et 22h25. Marée basse demain 4h44 et 18h39. Le lever du soleil pour 6h27.

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3: Surtout avec les béliers, allez, on boucle les derniers dossiers, encore quelques minutes. Ensuite, c'est la déconnexion avec le travail et connexion week-end. Pour les taureaux, fatigués par la journée certes, mais boostés par le week-end en approche. Gémeaux, là, il faudra faire un effort et sortir de vos petites habitudes. Faites autre chose pour le week-end à venir, pourquoi pas. Pour les cancers, avez-vous tout terminé au bureau? On réfléchit encore un peu là. Pas question de se reconnecter à la maison, c'est vendredi quoi. Pour les lions, alors quel est le programme ce soir? Happy hour, trop bien, profitez mais pas abusez quand même. Pour les vierges, vous avez pris quand même tant d'initiatives cette semaine. On espère qu'en fin de mois, ça va payer quoi. Pour les balances, restaurant, sortie ou tranquille à la maison, canapé, Netflix. Quand même, juste la route, le début du week-end, là on est bien, mais on aura quand même du mal à choisir. Pas mal d'options. Scorpion, ce soir, pas de dossier, pas de stress, on est cool, c'est vendredi. Sagittaire, N plan, Brit, fait qu'on entrait le WhatsApp là. Mais des bonnes permissions, madame, quand même, avant. Hein. Pour les Capricornes, c'est pas fini les bouchons, ben, vous venez tout juste de sortir du taf là. Patience, ça va se décanter quand même. Pour les Verseaux, n'ayez pas honte de chanter en voiture, ça nous arrive à tous de fredonner notre titre préféré. Les Poissons, les feux sont au vert, jour de chance, peut-être. Ben, vous avez jusqu'à 19h.
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c'est l'actuel numéro 1, ça du Hit Radio 1, ça. Madonna, Martin Garrix avec Bizarre. Est-ce que ce titre sera encore numéro 1? Réponse demain. Ce sera avec Luana. D'ailleurs, Luana qui vous donne rendez-vous ce soir. Mais ce soir, c'est Miss Lou pour votre Black Friday. 20h, 23h. Ça va être trop bien encore. Merci d'être avec nous dans le drive. On joue avec Ginza Motors. Il y a le grand tirage au sort qui arrive pour vos produits d'entretien. Nos 4 sélectionnés de cette semaine. Tejas Vita, Hervé, Vichal et Keshav. Croisez les doigts. Ça peut tomber sur l'un d'entre vous. Voici Magic System.

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5: Salut Luana.
6: Salut Andy. Bien, bonsoir tout le monde. Votre programme télé en ce vendredi du grand cinéma. Argo, voilà une histoire pour sauver des otages. Et ce drame policier, 6 jours pour élucider une affaire. D'abord,

joué par Ben Affleck, c'est l'histoire vraie et folle d'une fausse équipe de tournage de films de science-fiction. Leur but, en fait, c'est de sauver 6 diplomates américains cachés en Iran pendant la crise des otages de 1979. Et c'est un certain Tony Mendez, soit un agent secret de la CIA, qui va imaginer justement ce plan unique, faire croire qu'un film nommé Argo se prépare pour sauver les otages. Ce film, d'ailleurs, a reçu 3 Oscars majeurs en 2013, soit l'Oscar du meilleur film, également l'Oscar du meilleur scénario et l'Oscar du meilleur montage. Rien que ça, ce thriller politique Argo, à revoir, inspiré d'une histoire vraie sur OCS dès 20h20. Sinon, place à ce film, ce drame français intitulé « 6 jours » réalisé par Juan Carlos Medina avec Sami Bouajila. Ce drame

0: élucider une affaire. Rendez-vous pour ce film. Ce thriller policier également, 6 jours à revoir sur Ciné Plus Frisson dès 20h50. Excellente soirée télé à vous tous et surtout bon film. Bon vendredi, bonne écoute, le drive se poursuit. Moi je vous retrouve ce soir 20h-23h pour votre Black Friday. Allez, à tantôt tout le monde. Bisous.
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0: Animal sur Radio 1, merci d'être avec nous dans le Drive. Comme c'est vendredi, on termine la semaine en apothéose avec le grand tirage grâce à nos partenaires Ginza Motors, Tire Expert, Bulls One également. Ginza Motors qui est quand même présent depuis 2001 avec cette réputation, avec des véhicules, bah oui, des véhicules du Japon, bah oui, first in second hand, quoi, vous connaissez le jingle de Ginza Motors. D'ailleurs, vous avez été nombreux à le faire depuis quelques semaines encore, nos quatre sélectionnés. Hervé, Tejas Vita, c'est Vishal qui était là mercredi, ou encore Keshav ce jeudi. Et qui va répondre là pour gagner les produits d'entretien avec Ginza? On le rappelle.
1: Allô?
0: Oui, vous êtes sur Radio 1 dans le Drive. Qui est avec nous?
1: Un moto.
0: Bah oui, qui est avec nous?
1: Keshav.
0: Eh, c'est gagné! Ben oui, bravo, vous êtes notre grand gagnant, Ginza Motors, en plus avec le jingle et tout. On va dire que Jeff Tin finit pareil, mais dire ici, le one call, moi là, vous avez fait ça, Ginza Motors. Là, il s'est gagné les produits d'entretien pour votre véhicule avec nos partenaires Ginza Motors, Tire Expert et les produits Bulls One. Bravo, Keshav!
1: Merci, Andy!
0: Et Keshav qui était avec nous hier, c'est ça, non? Oui, oui, oui.
1: Oh, ouais, ouais,
0: on
1: ouais.
0: se souvient. Et nous, capables, termine ça vendredi, là, ça la semaine, là, Loen, bonne note. Réfère à sa fameux jingle Ginza Motors là.
1: Hey.
0: Oh là là, mais trop bien. Bah oui, hey, la mot pensée, dans toute une semaine qui nous gagne un jingle Ginza Motors là pour le moment dans la tier list, nous mettre les chèvres là, honnête là.
1: Ça me met.
0: Pour l'instant, ouais. Ça veut dire, après la semaine prochaine, ben les auditeurs, vous avez une challenge, ça, là.
1: Ouais. Exactement, j'attends mon compétiteur.
0: Ah, bah oui, ça va être cool. En tout cas, là, profitez de vos produits d'entretien avec nos partenaires. Ça s'est gagné, ça c'est bon. Et très bon week-end, Keshav.
1: Merci, Andy. Merci pour la playlist.
0: Ouais, ça c'est cool. Merci bien. Merci d'avoir été avec nous. Excellent week-end dans le Drive. Là, c'est non-stop jusqu'à 18. Le temps, évidemment, de refresh. Comment dire, nous refresh un petit coup. Et après, nous Vini, Tough Talk, ce sera à partir de 18h15 pour analyser la 13e journée de course prévue pour ce dimanche avec les 8 épreuves au programme. Votre Drive qui revient dès lundi prochain avec d'autres surprises. Mon fini, mais comment on se gagne un mail qui pourrait être une semaine prochaine, hein, d'autres cadeaux qui peut broder. Ça va être bien encore. Merci de votre fidélité à Radio 1.
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0: Pour les températures de ce vendredi soir, si vous êtes sur le plateau central, ce sera entre 16 et 18 degrés. Pour les régions côtières, c'est entre 20 et 22 degrés.
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0: 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Les dernières infos, Vince Brian, bonsoir.
1: Bonsoir Andy, bonsoir à tous.
0: Les titres qui font l'actualité.
1: Décès de Jean-Claude Colette sur les rails du tram hier soir à Beaubassin. Pas de foul play, un conducteur du métro express inculpé d'homicide involontaire. Un sexagénaire blessé par balle lors d'une dispute autour d'un chemin d'accès à Mort-d'Albert. Une charge provisoire de tentative de meurtre retenue contre Kamlesh Sompot. Villa d'expatriés et de touristes ciblés dans le Nord. Plus de 900 000 roupies de butin emportés. La police met fin aux agissements de trois suspects. Maurice signe un accord avec l'Inde portant sur le biocarburant, un partenariat qui permettra de réduire la dépendance au charbon sur le long terme, selon le ministre Patrick Asirvaden. Permis de conduire, une réforme en profondeur avec 4 étapes et une période de probation en préparation, indique le ministre Osman Mahomed face à la situation préoccupante sur nos routes. Au Nigeria, plus de 50 morts dans le naufrage d'un bateau au nord-ouest du pays. Jean-Claude Colette, le maçon de 40 ans retrouvé sans vie hier soir sur les rails du tram entre Beaubassin et Cité Barclay, n'a finalement pas été victime d'un foul play. Une autopsie a révélé qu'il a succombé à une fracture du crâne. Cette blessure serait compatible à une collision avec un tram. Un conducteur du métro express a été arrêté par la police criminelle et inculpé d'homicide involontaire. Le point avec Velmounia et Emmanuel Edou.
2: Jean-Claude Colette n'a finalement pas été victime de meurtre. Un tram l'a percuté, qu'il a projeté au sol. La blessure révélée sur son crâne est compatible avec les constats des policiers sur place, sa tête ayant heurté une structure en béton. Au départ, les enquêteurs ont cru qu'il s'agissait d'un foul play, d'autant qu'un canif a été retrouvé sur place. L'homme appartient au défunt et l'autopsie réalisée aujourd'hui a définitivement écarter la thèse du crime. Les enquêteurs de la CID de la Western Division ont établi qu'un tram conduit par Hans-Rikes Bolaki, un nouveau train capitaine âgé de 24 ans, c'est le conducteur du tram suivant qui a fait la découverte macabre. Le suspect, un habitant de Coulé, a été arrêté et inculpé pour homicide involontaire devant la cour de Rosil ce matin. Il a été remis en liberté provisoire cet après-midi.
1: Je vous le disais en titre également, une dispute autour d'un chemin d'accès aurait dégénéré hier soir à Mort-d'Albert, faisant un blessé par balle. Un homme de 60 ans, Angira Baboulal, prêtre et habitant de Bois d'Oiseau, aurait été atteint à la cuisse alors qu'il se trouvait au volant de son véhicule. Selon les premiers éléments de l'enquête, une altercation aurait éclaté entre la victime et Kamlesh Sompot, un habitant de La Rosa. Angira Baboulal a été transporté à l'hôpital Nehru de Rosebel où il est toujours admis. Son état de santé est jugé stable et une intervention chirurgicale est prévue. Son fils Anouk Baboulal témoigne au micro de Nicoletta et Stasi Sandian.
3: Je retourne le carreau, même chemin, ici, il y a ce carreau-là. Un chemin axé, le chemin axé-là, il est abîmé. Moi, je ne pouvais pas même faire dresser le chemin-là pour ne pas passer. Là, je suis un peu là. C'est pour dresser le chemin-là. Il dit, nous pouvons bloquer ça. Il dit, mais ce terrain ici, il n'est pas contre moi. Et là, il m'a arrêté. Il commence, il dit, il va nous jouer, il menace, il va nous battre. Il tire un coup de balle, il me dit, je vais prendre un coup. Il me rate, il tape dans mon cachette. Là, on va passer de côté de chauffeur. Il me tape, il me traverse à la porte, il me rentre sur la jambe.
1: Une charge provisoire de tentative de meurtre a été retenue contre Kamlesh Sompot. Un fusil de chasse a également été saisi par la police et placé sous scellé pour les besoins de l'enquête. 3 hommes ont été arrêtés hier pour plusieurs affaires de vol et de tentative de cambriolage signalées ces derniers mois dans les régions de Granby et de Péribert. L'opération a été menée par la Crime Investigation Unit de la Northern Division avec le concours de la police criminelle du Nord. Akilesh Gopol, Mohamed Ridouane Douma et Jean-Kenny François auraient avoué les faits. Ce dernier, lui, est soupçonné d'être impliqué dans des délits similaires. Les détails avec Velmounia.
4: Les 3 suspects ont notamment avoué avoir commis une attaque particulièrement violente survenue le 11 août dernier à Péribert. Ce soir-là, ils ont fait irruption dans une villa armée d'un pistolet et de couteaux. Les victimes, un couple d'expatriés, avaient été ligotés et menacés avant que les malfaiteurs ne repartent avec des bijoux, des appareils électroniques, des documents et de l'argent. L'enquête vise également à déterminer les implications dans plusieurs autres cas de vol et de tentatives de cambriolage signalés à Péribert depuis février. Certains ayant ciblé des expatriés, des touristes et des résidents. Dans un cas, ils ont battu en retraite après s'être rendu compte que l'appartement qu'ils comptaient cambrioler signalés étaient munis de caméras de vidéosurveillance et d'un système d'alarme qu'ils ont endommagé. Ils étaient masqués et s'étaient habillés en noir. Un spray au poivre a été retrouvé en possession de Jean Kenny François. Les trois suspects ont été remis à la CID de Grand B pour la suite de l'enquête.
1: Maurice et l'Inde ont signé cet après-midi un accord portant sur un partenariat dans le domaine des biocarburants. Le ministre de l'Énergie, Patrick Asiavaden, a reçu au siège de son ministère Shri Hardeep Singh Puri, le ministre indien du pétrole et du gaz naturel. En visite officielle à Maurice, le biocarburant concerne notamment l'utilisation de ressources naturelles telles que la paille et le bois pour produire du carburant destiné à la production d'électricité afin de remplacer progressivement le charbon et l'huile lourde. Maurice sollicite donc l'expertise de l'Inde, à la Grande Péninsule étant très avancée dans ce domaine. Écoutons les explications du ministre Patrick Asiavaden, ses propos recueillis par Rebecca François Boncœur.
5: Une cause biofuel, une cause déchets, la paille, du bois, coupeau de bois, biomasse qui nous coupeau de bois qui nous permet en vie faire pour remplacer le charbon. L'Inde peut être nous bien en avance là. Et c'est pour cette raison qu'il nous fait ça l'onchic là, ici, pour qu'il gagne l'expertise et pour qu'il nous avance. Pas oublier qu'il nous paye pas dans le premier temps, remplace ça pour 15 pouces, par biomasse. Donc, ça, l'alliance là, il peut permettre mon ministère, il peut permettre CUB, il peut permettre ici, pousse dans sa direction là. Et ils ont l'expertise extrêmement grande, l'expertise extrêmement importante. C'est pour cette raison qu'il nous demande ça avec le ministre indien.
1: Enlever les taxes sur le carburant n'est pas à l'ordre du jour. C'est ce qu'a fait comprendre le ministre du Commerce, Michael Sikyan, en réponse aux demandes de plusieurs associations. Selon lui, ces recettes fiscales servent à financer des services essentiels de l'État, notamment l'éducation et la santé gratuite. Le ministre rappelle que le welfare state repose en grande partie sur ces contributions. Il estime également que ceux qui réclament la suppression de ces taxes font preuve de mauvaise foi lorsqu'il compare Maurice à d'autres pays sans tenir compte des réalités économiques et budgétaires propres au pays. Des propos recueillis par Anushka Bogalou-Santok.
6: Les taxes, ça aussi est possible, parmi une option. Mais ce qui, entre-temps, nous capables de considérer sa option qui dit à Dimoun, mais temporairement, l'éducation, malheureusement, parce qu'il peut y avoir taxes, pas ici, mais l'éducation commence à payer. Est-ce qu'il nous garde à ça du monde? Est-ce qu'il nous garde à du monde de quand on voit l'hôpital pour un petit montant pour nous payer? Parce que, moi, bien dire, le gouvernement parle là pour faire profit, hein. La réunion, 100 roupies passées, 110 roupies, à l'époque, ici, il y a des roupies là-dedans. Il vient 108, mais écoute, nous, il dit 64. Avant que la guerre reprend, nous, je peux faire la paix déjà.
1: Dans un tout autre registre, les habitants des logements susceptibles de contenir de l'amiante dénoncent toujours un manque de transparence 3 mois après l'intervention du ministre du Logement au Parlement. Shakil Mohamed avait alors annoncé un traitement rapide du dossier concernant 1453 et 1560 maisons. Depuis, aucune feuille de route claire ne semble avoir été décidée alors que certaines habitations continuent de se détériorer. Les habitants restent dans l'attente d'une solution à un problème qui perdure depuis plusieurs décennies. Radha Kisnasami, porte-parole de l'ALIT, déplore le manque de communication du ministère sur ce dossier qui concerne directement le logement familial et la santé publique. Il est au micro de Nicoletta Estazi-Sandian.
7: C'est une chose qui nous fait rassurer tout ce monde dans la ambiance là, qui gouvernement terminé qu'un plan. Il ne faudrait pas laisser les gens vivre dans l'incertitude. Déjà, il y a un problème de la santé qu'il y a avec la case d'amiante. Le problème quand les temps perdus, ça va dans la case, ça peut se désintégrer. L'utiliser, rassurer les gens qui, à l'aide du gouvernement, peut éviter quel plan, à la même time frame, même calendrier, qui peut faire avant, qui peut faire après.
1: Contacté, Shakil Mohamed, ministre du Logement, a affirmé qu'à la suite d'une réunion de haut niveau, il a été convenu que les maisons contenant de l'amiante qui sont inoccupées ou qui ne sont pas utilisées comme logement seront démolies avec l'autorisation des propriétaires. Quant aux personnes qui y habitent, elles seront temporairement relogées dans des logements en conteneurs en attendant la mise en place d'un plan de logement à long terme. Je vous le disais en titre également, le ministère des Transports travaille sur un nouveau système d'octroi des permis de conduire face à la situation préoccupante sur nos routes et au nombre de décès qui continuent d'augmenter. Outre le permis numérique qui devrait devenir une réalité dès le mois prochain, le gouvernement prépare également le Graduated Licensing Scheme qui comprendra 4 étapes avant qu'un conducteur n'obtienne son permis définitif. Le ministre des Transports, Ousmane Mohamed, insiste sur la nécessité de revoir le système actuel. Les futurs conducteurs devront franchir plusieurs étapes et passer par une période de probation avant l'obtention définitive de leur permis. Le gouvernement entend également s'attaquer au problème des faux permis de conduire qui demeure un véritable casse-tête pour les autorités. Écoutez ces explications.
8: Dans le programme gouvernemental, moi j'ai un licence complètement la façon qu'ils donnent licence. Ils ont dit, dis-moi al KCN, faut passer l'examen, pas après qu'ils apprennent à conduire bien correctement. C'est ça qui nous observer, hein. Et c'est ça qui explique beaucoup d'accidents sur la route. Alors ça, nouvel curriculum là, syllabus là, la police peut travailler au lance avec mon ministère. Ça veut dire qu'il faut dis-moi pour gagner sur licence à 4 étapes et pour donner même probationary période là-dedans. Donc c'est en lien avec le programme gouvernemental. C'est pas une affaire qui nous déjà, nous préférons, c'est la cause d'un accident, c'est déjà sur le programme gouvernemental, il est déjà là-dedans.
1: 18h10 sur les ondes de Radio One, nous passons à la page internationale. Au Nigeria, plus de 50 personnes sont mortes emportées par les flots dans le naufrage d'un bateau sur la rivière Gonroyo dans l'état de Sokoto. L'accident a eu lieu hier et des opérations de sauvetage sont encore en cours. Les crues de la saison des pluies rendent souvent la navigation plus difficile et augmentent les risques d'accidents. Plus de 70 passagers se trouvaient sur cette embarcation quand elle a chaviré au milieu de l'eau hier matin. Le bateau aurait subi une avarie selon un habitant qui a participé aux opérations de sauvetage. Et puis les autorités allemandes ont découvert une cache contenant 2 armes à feu dans une forêt près de Berlin, l'œuvre des services secrets russes selon le renseignement intérieur, rapporte plusieurs médias ce vendredi. L'homme suspecté d'avoir caché cet arsenal serait un agent sacrifiable qui a été arrêté en Roumanie, a déclaré le ministre allemand de l'Intérieur. Voilà qui marque la fin de cette édition. Merci de l'avoir suivi. Bonne écoute sur Radio One.
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1: Soyez les bienvenus pour cette nouvelle édition de Tough Talk. 13e journée à venir pour ce dimanche. Journée évidemment décalée, on le rappelle, suite aux mauvaises conditions de cette semaine. Mais semble-t-il que cela rentre de nouveau à la normale. Et ça, c'est tant mieux. 13e journée, 8 épreuves au programme, ainsi qu'une lice à 2 mètres. Donc, false rails, 2 mètres quand même. Nous passerons en revue ces épreuves. Merci de nous suivre sur Radio 1, sur la page Facebook également, ou encore la page YouTube, TikTok aussi, Radio 1, Paz Andizodi aussi, pour qui nous dirait tout là après des semaines, deux semaines évidemment d'actualité, deux semaines de polémiques aussi. Nous n'aurons pas le temps de revenir par rapport à ces polémiques là, puisque l'essentiel c'est évidemment les courses pour aujourd'hui. Merci de nous envoyer vos messages aussi, ça fait à nous bien plaisir. Nous essayons ensemble et nous checkman les courses là ensemble, capable d'accord ou pas d'accord, c'est ça même qui fait un challenge, la beauté des nous sports hippiques. Nous causons sport également, un grand bravo à Kim Lecou qui finira pour troisième étape du Tour de Grande-Bretagne. Et pour la même occasion, Lippe prend le maillot jaune de leader. Donc bravo encore à Kim Lecour pour cette victoire lors de la troisième étape. Vous pouvez apprendre tout ça là avec Fabien Hector qui pourra avec nous après 19h. Lippe cause pour un peu plus en général. Il pourrait venir aussi lors aux premières journées Premier League, la nouvelle saison 2026-2027 qui arrive avec Coventry Arsenal. Ce sera à 23h. Les courses hippiques nous intéressent avec le programme qui était disponible depuis 11h10 environ, le programme de cette 13e journée. Nous avons heureusement reçu les dernières cotes à 17h par rapport à ces épreuves. Et ce qui nous concerne, bien sûr, c'est le fameux championnat des 4 ans que nous allons analyser d'ici quelques minutes. C'est Keshav qui est à la réalisation de Tough Talk pour ce soir. 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Également, le changement majeur. Ça concerne le speed map, en fait, qui n'était pas illustré. Désormais, c'est le cas. Donc, vous pouvez voir l'évolution des coursiers pendant la course pas à pas et quelle façon vous êtes même capable de terminer les courses là. Et dans ce moment de prédiction aussi, épreuve par épreuve, par rapport à votre vélocité au départ, votre vitesse initiale, comment vous galopez dans la course et comment vous supposez terminer. Ça, c'est pour les nouveautés. Ce qui ne change pas. Et tant mieux aussi, c'est le Tipsters Challenge. Bravo à nos camarades Warren Zulu, qui gagne Challenge 12e journée avec 88 points. C'était quand même assez serré. 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Et sur Radio 1, bien sûr, nous pour cause 13e journée, championnat des 4-5 ans. Bon, on est arrivé 4 ans, 5 ans. Bon, évidemment, par rapport au 1er août, lorsque les coursiers ont pris une année de plus. Donc, sur Bela 4 ans, une vigne sur Bela 5 ans. Mais heureusement, tu peux attendre ça avec impatience. Le dénouement, 1850 mètres sur fond de polémique. Bien bien sûr, nous nous pas bouvin l'eau là, nous vous causis les courses là même. Et nous saluons, nous Andimoun, Kilo nous passe, TikTok. On vous salue, les gars, merci d'être là pour ta vidéo là aussi. Vous pouvez trouver Zupé Avoy, Zuban Benke de la journée. Donc ça c'est cool, Zupé écoute Tough Talk, l'eau, Radio One, l'analyse de cette 13e journée. Ça arrive d'ici 2 minutes. Merci d'être avec nous.
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1: Journée avec comme course phare le championnat des 50 1850 mètres à parcourir. The Aqua Springs, Mauritius, Derby, Cumbre Vieira, Bounce Back, Unsung Hero et New York City. Personnellement, ça les courses là, c'est à Cumbre Vieira, un Mauritian Horse, nous extra compte en lit aussi, c'est un marais coursier qui pourra le pousser 9e victoire en autant de sorties. 9e victoire, hein, ouais, si je ne me pas trompé, ouais, le compte est bon. Du moins en autant de sorties, Cumbre Vieira, un marais coursier sur ces deux dernières années. Voilà, il peut monter, ouais, il dit dans la trempe des grands champions, il est capable d'inscrire ce nom encore plus dans la légende même du teuf mauricien. Et c'est vrai qu'il peine forcément l'opposition dans les courses là, un bounce back, un Sun Hero, New York City, on peut dire New York City, là, il a prêté ça. Moi, là, voilà l'impression. Vous êtes capable de confirmer ça en moi qui est le WhatsApp ou même le TikTok. Mais que finalement, bah, y a pas vraiment d'analyse par rapport à ça les courses là. Il y a une favori logique. Dans ce moment-là de VSR, bah oui, du jour, ne semble pas courir, bah, au même niveau. Ça c'est sûr. On y est. C'est une course un peu rafistolée même, si l'on peut dire. On prend un peu ce qu'on a juste pour la faire courir. Qui Cumbre Vieira, ouais, gagne ce championnat en tant que meilleur 4 ans, meilleur 5 ans, du coup. Mais si ce n'est pas le cas, ce sera vraiment la surprise de la saison. Enfin, peut-être pas de la saison, mais de ces dernières saisons. Les autres ne sont là que pour de la figuration, c'est dommage de le dire. C'est vrai. Sauf si, évidemment, ce qu'on me réveillera, PAD, moi-même pour premier du monde, pour excuse-moi par rapport à ce qu'ils m'ont dit, là, si tel n'est pas le cas, ce dimanche. Le numéro 1, Cumbre Vieira, devant le 2, Bounce Back, le 4, New York City, et le 3, Unsung Hero. Donc 1, 2, 4 et 3 pour la sélection de cette sixième course. La première épreuve, là, c'est un peu plus intéressant quand même. Red Star Trophy, il y a un peu d'enjeu également avec les jokers apprentis mauriciens qui sont là pour ce 0-25. Le Turbo, Red Star Trophy, aussi Zuberi, Firestarter, Colatonic, Gang Leader, Firehawk, Cosmic Captain, Cloud Seed, ou encore le numéro 8, Lingotto, dans sa première, les courses là. On est bien content, hein, Firestarter, même si ce propriétaire, la dernière fois au micro de nos confrères, Patrice Lavrecoul, il s'y a Kian Seval, ouais. Il a, comment dire, bien caractériel, mais il est assez compliqué à gérer. Et on pensait que depuis ça, que c'est Ramsami, fin habitioli, une bien apprendre, aussi, pour faire lire plus bien galoper cette fois-ci pour un coup là, ouais, pour un peu plus dans ses codes aussi pour un coup rallongé, mais ça devrait le faire. Et surtout si les gars Firestarter, mais il y prend les devants dans l'épreuve malgré ce couloir numéro 6. Bon, 400 mètres, ça devrait aller. S'il prend les devants, s'il pas agacé, surtout Lipuena quand même, les commandes en main pour bien sûr aller vers la victoire. Colatonic, Restowen, Zoli les courses, bon, Ça a été quand même accroché, même la dernière fois, comme son adversaire du jour, hein, Firestarter aussi, ça a été très accroché la dernière fois pour qu'il ait gagné, le poteau même, que la tonique aussi, mais il sera de l'arrivée, c'est une menace pour Firestarter dans sa première les courses là. Mou bien content, numéro N, Zuberi, en progrès, l'apprenti Dimitri Sophie sur le dos, il a gagné sa décharge 4 kilos là, 7e couloir, mais Zuberi, Mou Metli à la 3e place et Gang Leader, le numéro 4 avec un autre apprenti, Brandon Ecroagno, qui nous connaît bien, Gang Leader, pour bien finir ça les courses là, dans sa première course là. Numéro D, Firestarter, pour moi, c'est l'un des vainqueurs de la journée. Le 2, le 3, Colatonic. Ensuite, on peut mettre le numéro 1, Zuberi, de l'entraîneur Pritam Debi, et ainsi que le 4, Gang Leader. Pas mal comme rapport. On parle de mettre Riverhawk là-dedans, si ça se fait, voilà, un peu en dancy, capable d'y échouffer demain, va faire moi, on va dire, demain, dimanche, va de Noito avec un premier couloir. D'ici, il y en a un sens d'outsider, mais il n'est pas dans mon quartet. 2, 3, 1 et 4, ça veut dire Firestarter, le numéro 2, Colatonic, le 3, Zuberi, le numéro 1 et le 4, Gang Leader. La cote qui nous gagnait vers 17h, ça veut dire, ben, premier la cote pousse à la zone dimanche à Zuberi, l'eau 200 roupies, Firestarter, l'eau 110, Colatonic, l'eau 400, Gang Leader, l'eau 1400, Riverhawk, l'eau 650, Cosmic Captain, l'eau 1500, Cloud Seeder, est à 2000 roupies, Lingoto, Extreme Outsider, à 8000 roupies. Ah oui, c'est vrai. Super Vomant, Message Medium, Bandon, la quotidienne course. Combreviera, 115, les gars, hein, quand même. Danceback, le numéro 2, est à 450. Le 3, Hansen, Hiro, à 2000. New York City, Extreme Outsider, Plisky, 5000 roupies. La deuxième épreuve, Cavendish Memorial Cup, sur 1650 mètres. Dans cette épreuve de ces 1600, nous repérons et trouvons le meilleur 3 ans de la saison. Les gars, Exalted Love, qui pouvait essayer de gagner une troisième victoire consécutive. Mais pour moi, il devrait continuer sur sa lancée quand même, Exalted Love. C'est un des bons bankers de la journée, le numéro 1. Grant Van Niekerk est sur le dos. Il a été gradé dans une forme appréciable. C'est vrai qu'il... Sigma Dieu, Nunu Getsu Bangalo, c'est Kininfer, quoi que ce soit, voilà. C'est pas non plus une marée terrible en termes de galop, mais dans les courses, c'est autre chose. Face à lui, Royal pour lui, Cresto a une jolie victoire la dernière fois. C'est un numéro 2 là, il semble bien profite de ce victoire également. Elina a la capacité à Agas, un peu Exalted Love, c'est la belle satisfaction même de son entourage. Royal pour lui, numéro 2, pensez qu'Evicky Rui a été quand même assez fier. Ramène sa Royal pour lui, la Dominez Enclosure. La dernière fois, elle sera de l'arrivée. Attention au retour du numéro 3, San Andreas. Nous connaît qui, ouais. Il est content, mais ça va de retour là, surtout si ce train-là s'est lancé. Bon, un peu vieux quand même pour San Andreas, 9 ans, ça, c'est pas terrible. Amoncio et Taking Seal. Taking Seal devrait mener quand même l'épreuve. Mais tu peux mettre quand même Amoncio à la 3e place, San Andreas à la 4e. Ça veut dire numéro 1, Exalted Love, le 2, Royal pour lui, le 4, Amoncio et le 3, San Andreas. On trouvait Super Vuban Message, qui à ce qui paraît, cet outsider de la journée, c'est le numéro 3. San Andreas avec un certain Tej Joglal, pourquoi pas, un cadeau du dimanche aussi. Exalted Love est à 150 roupies, Royal pour lui, le 2 à 360, San Andreas est à 1600, Amoncio à 750 et King Silk est à 3000. Ça va de la côte là, vers 17h, c'est un bon ici, entre temps. Ça a évolué, mais 17h, généralement, on va dire, PA le fait à même. Donc la cote pas supposée sans Z, mais pas année. S'il y en a d'autres évolutions. Troisième course, VVJ Kumo Biari Memorial Cup, N026, 1365 mètres à parcourir. Fine One, Lava County, Most Point, Fear of Fire, Midnight Flyer. Et le 6, Blown Away. 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Et nous attendons la fin, la journée Tipster Challenge qui valide jusqu'à midi avant déroulement les courses, donc jusqu'à dimanche midi, sa troisième course là. Un petit champ quand même, c'est un peu dommage. Ouais, vous pouvez trouver Super Voyage, Super Diapena, Céval, quoi que ce soit. Normalement, les courses 3, 4, 5 Céval, c'est un peu dommage, mais quand même, c'est assez relevé parce que là, c'est un duel annoncé entre Fine One et Lava County, d'un degré moindre aussi, Monster Poet. Quelques mots sur le numéro 4, Fear of Fire, qui a été très joué parce qu'en début de journée, c'est-à-dire vers Désir 15, où se trouve Fear of Fire là, un peu plus, l'eau 360, 370 roupies. Là, vous pouvez trouver l'eau photo qui m'a gagné via WhatsApp. Il arrive des 190 roupies. Donc, vous êtes capable, écrire à moi, The Team, via Facebook, YouTube, ou même le TikTok, demande-moi, ouais, ça a été celui-là, qui ne déjà, il n'a, vendredi, parution programme pour dimanche. J'espère avoir The Banfire, aussi par rapport à sa nouveau coursier, entraîné par Corley Whitson, il prend un manuel Nunes sur le dos. Bien sûr, quand il y a un nouveau coursier comme ça, en milieu de saison, vous préférez trouve-lui galopé, capable, qui ne fera qu'une bouchée de ses adversaires aussi. Mais quand on a une Fine One et qu'elle Lava County là-dedans, Fine One, le numéro 1, nous reguette les courses là ensemble. Bon, nous illustrer ce dernier coup les courses ensemble. Au fait, bien décalé parce qu'il est vendu, il y a un Cider House Rules qui n'est pas payé avancé. Là, 450 mètres, jockey du cheval entraîné par Pritam Debi, jockey Cider House Rules, puis Demanly, il est faux, mais il n'est pas payé avance au même rythme qui Fine One qui existe derrière lui. Donc, au fait, bien décalé, sauf qu'il n'est pas décalé. Denzel Step, l'y décale complètement à l'extérieur en entrée de ligne droite. Et à ce moment-là, Vat Will Be Vedé, devant, mais l'y gagne les temps avancés. Quantité terrain qu'il y a une PAD par rapport à ce décalage-là, mais au fait, pas capable, Révini. et le but arrive quand même trop tôt pour Fine One et assez pour Vatouil Bivadé qui gagnait sa zoo là. La vacante, nous pas pour cause, ce dernier les courses face à Newell, bon voici là, Patiena, justement, les courses, mais l'avant-dernière épreuve de la vacante, écoute là, il manque ce départ. Écoute, il y a une certaine Fortune Hunter aussi, nous pas pour éviter nos amants de polémique qui tiennent là, il revient au peloton, il y en a les temps même souffler, après, il réaccélérer. Donc, bon, très à les courses là, fin permettre-lui, fait aller. Astella, Eski, Dupuena, sa first run là, l'eau la vacante, on peut causer ça des cevales là, on peut encore vivre l'eau master point. Donc, nous verrons bien, c'est vrai qu'il peut y avoir first run, l'eau se camouade, et même qui peut bien gagner des courses là, ça ce n'est que mon avis, me connaît. Vous êtes pas avoué beaucoup, mais ça aussi, l'eau le numéro 3, master point, à 9, 10 contre 1, qui reste un bon outsider. Ryan Curatolo, qui est de retour, d'espérer qu'il y est en forme quand même, qu'il y ait une réussite catch-up assez pour revenir en forme lors de cette journée, du moins les médecins, vous êtes n'accord, vous êtes l'eau là. Le numéro 4, 7, Fear of Fire, reste un bon outsider, ne pas oublier. Aussi qui là-dedans et dans Midnight Flyer aussi Zotina a raison avoir Zotban message aussi Midnight Flyer qui reste un bon coursier en progrès aussi avec Raymond Danielson, mais pour moi dans cette épreuve l'égal de numéro 1 Fine One devant le 2 La Vacanti, Most Point le 3, le 5 Midnight Flyer, mon préféré Get Fear of Fire galoper s'il gagne tant mieux. Dans ce cas-là, tant mieux pour lui et tant pis pour mon ban pronostic. Mais on préfère trouve-lui galoper. On préfère à code Van Seval qui justement il a des trois les courses dans les jambes et qui en progression aussi. Déjà Vini l'eau ça 13,65 mètres là. Fine One le numéro 1 devant le 2 La Vacanti, Most Point le 3 Midnight Flyer le 5 1 2 3 et 5 Fine One est à 280 roupies. Le 2 La Vacanti est à 500. Most Point est à 1000 roupies. Fear of Fire très joué déjà à 290. Le 5 Midnight Flyer à 1000 roupies et le 6 Blown Away est à 1200 roupies. La quatrième épreuve, Desert 15, votre Rotary End Polio Cup, 1450 mètres à parcourir, un benchmark 51. Rich Folks Hawks qui reste sur une très belle victoire de l'écurie Fukun avec Manuel Nunes en selle. United Prince, ce sera avec Dennis Schwartz pour l'entraîneur Vicky Rui. Captain Cola de l'écurie Britam Debi avec Dinesh Souffel. Le 4 Macazole de l'écurie Gajador avec Raymond Danielson. Il a été joué aussi Macazole. Le 5 Manhattan Café de l'écurie Sam Rajmadia avec Buggy Rotti. Avec quand même extrême outsider, ça va être compliqué pour lui. Le 6 opaque de l'écurie Vincent Allette, reste Enzo Di Victoire quand même, Ryan Curatolo et le 7 Comedy Club de l'écurie Chirish Narang avec Pierre Corneuf. Dans les courses là, vraiment Rich Fox Hawks, la façon qu'il a gagné en B61 la dernière fois, quand même. Adieu de parier contre lui hein, ce jour-là, ce Rich Fox Hawks. Bon. Les courses quand même, 11e journée, je connais, je déjà trouve cette bande de messages, puis apparaître là, puis à l'écran qui mouille, nous pourrions vivre l'eau là, ça fait couler beaucoup d'encre quant au finish d'un certain coursier ce jour-là, d'un certain World Chariot, mais quand même, dans cette épreuve, ce serait compliqué, quand nous guettons l'eau par pied, pour trouver un cheval qui et a aussi une même pointe de vitesse, qui capable Révin l'eau Rich Folk Hawks, donc nous allons guetter ça 1450 mètres, nous prenons l'écran, nous connecter, moi l'eau chronoform collateral form guide Rich Folk Hawks à comparer l'eau 1450 mètres qui s'en a capable d'un meilleur finish dans cette épreuve par rapport à l'étang, mais il y a un outsider quand même qui est assez valable, qui a un très bon finish, c'est Captain Cola, il y a un finish là, mais après très Rich Folk Hawks ou quand même amener dans l'épreuve, connaissant qui Manuel Nunes pour capable dicter quand même très là, ou même s'il le faut, que Manuel est capable laisse aussi le champ à Captain Cola et essayer de revenir sur lui. Et donc, il faudra faire attention. Maintenant, si Manuel est devant, tout l'aider, paie la guerre, qui s'en n'aura pas venir derrière, et Ban Bookmaker, ils sont pas idiots non plus, mettez un coursier comme Macazola, 300 roupies. Donc il y en a quand même un très bon finish dans cette épreuve-là. Ça devrait se jouer entre ces trois, voire quatre coursiers au pas qui reste l'ON victoire. Aussi surprenante la dernière fois, mais Lingard même forme. Perso, dedans, Rich Folk Hawks, le numéro 1, moi Cord lit quand même la victoire. De très bonnes chances, surtout progresser depuis ce victoire. Le numéro 1, Rich Folk Hawks, devant le 3, Captain Cola. Le 4, Macazole et Opa. Captain Kula, on pensait qui du coup Galopin. Bon, les courses aussi. Donc, ouais, malgré le septième couloir. Donc, 1, 3, 4 et 6. Moupé, un client, un pire outsider, si vous pimentez nos bandes drapeaux dans nos bandes sélections. Et à voir. 1, 3, 4 et 6 pour la quatrième course. Rich Fox Hawks à 230 roupies. United Prince à 750. Captain Kula est à 1100. Macazole le 4 à 300 roupies déjà, le 5 Manhattan Café Extravagant CAD à 5000, Opag le 6 à 1000 roupies, Comedy Club également à 1000 roupies. La cinquième épreuve, c'est sur 990 mètres, alors là ça va être bien. The Rotary Club, le réduit Cup, 990 mètres and Middle Stakes avec Solomon Seal, le numéro 1, entraîné par Subiraj Gajador, sera piloté par Donovan Mansour. Le 2, c'est Warhead de l'écurie Rui avec Dennis Schwartz. Le 3, Jewel 4 de Samraj Mahadia avec Dinesh Souffle. Le 4, c'est Captain Mike de l'écurie Vincent Allette avec Ryan Curatolo. Le 5, William Rufus de l'écurie Vicky Rui avec Swapnil Rama. Et le 6, Mystery Cash d'Orvin Nagadou avec Yanish Taka qui va piloter à 53 kilos au lieu de 52 comme annoncé. 53 kilos, soit le poids de son jockey. Attention à Mystery Cash de PM Etzar avec Enfire aussi. Ben oui, lui qui monte quand même de champ par rapport aux autres coursiers. Deuxième couloir aussi, Yannis Taka, vous connaissez, content, il y affectionne. Sinon, ça manne pas au coup là aussi. 990 mètres, duel annoncé quand même. C'est une des courses qui est très relevée d'ailleurs, Tarchil. Qui paye demain au bon choix de début de journée. Nous pourrions venir le rollo là d'ici quelques minutes. Nous saluons parmi nos bandes fidèles, merci à Varun également qui remplace aussi nos pages TikTok. Allo, War ou Solo? Solomon Seal, Warhead. Nous faisons un comparatif, les gars. Ça déconseille là, puis de nous autres rendez-vous. Solomon Seal, la dernière fois, hein. Ça n'a pas été une surprise. C'est pas si, quand c'était du monde qui criait dans cette mosque, Solomon Seal, s'il gagnait l'eau, ce dernier victoire là. Pour moi, il n'est pas une surprise, quand même une surprise au niveau de la cote, même si beaucoup du monde c'est une battle, comme on peut dire, dans ma dernière minute. Mais quand même, Solomon Seal, en très bonne forme, il faut le dire, il même god sa forme là aussi. Il aura Donovan Mansour sur le dos et face à lui se présente un certain Warhead avec Dennis Schwartz. Nous analysons les coups sur 990 mètres. Et qui nous capable de dire, ben, les courses, là, 990 mètres. En termes de temps, c'est Solomon Seal qui fait la dernière fois. Mais hier, évidemment, il finit ce 600 dernier en 32 et quelques. Bon, après, les chronos, c'est plus ou moins capable. L'autre magazine qui se tient là, il est capable en lutte chrono, parce que ce sont des millisecondes. Les gars, 32,77 qui moins moyenne. Et ce dernier 400 en 22,68. Quand même, maintenant, c'est un laps que tu peux faire 21 aussi. À comparer avec Warhead, ben voilà. Warhead, il était de retour dans la compétition aussi. Il avait besoin de cette épreuve. Mais là, il est vraiment bien. Solomon Seal ou Warhead, ce sera le choix à faire dans les courses là. Captain Mike Nkoussier qui est toujours courageux. Donc attention quand même. C'est parmi les coursiers qu'il faudrait pas ignorer. Pazis Get numéro 1 ou numéro D. Captain Mike, le numéro 4, lui aussi il sera là. Ryan Curatolo, troisième couloir, 990 mètres. Ça va fuser dans cette épreuve. Donc Solomon Seal, Warhead, Captain Mike qui seront là. Et en quatrième, j'aime bien aussi un autre coursier de l'écurie, Vicky Rui. Bien content, William Rufus. Bien content par rapport au courage aussi. Vous pensez que Solomon Seal peut refaire la même chose. Il peut doubler. Donc le numéro 1 devant le 2, le 4 et le 5. Un Solomon Seal, Warhead, le 2, le 4 Captain Mike et le 5 William Rufus. 1, 2, 4 et 5 pour la cinquième course. Solomon Seal est à une à l'audio de photo là. 550, oui, voilà. Warhead, c'est le grand favori, à 200 roupies. Jewel 4 est à 5000. Captain Mike est à 300. William Rufus à 2000. Mystery Cash est à 1000 roupies. Le tout pervement, le message, spécialement. Mystery Cash, ouais. Mais, ouais, il monte de catégorie. C'est pour ça que je l'ai pas inclus. C'est-à-dire, il affronte quand même des coursiers foncier avec des valeurs plus élevées, Sarkozy, Mopan, Incluali, mais ce sera à voir aussi. C'est un coursier qui est quand même très courageux. La septième épreuve de ce dimanche, c'est peut-être la plus belle épreuve, hormis l'épreuve principale. C'est peut-être l'épreuve, on va dire, la plus relevée, Kickman, pour vraiment envie guetter. 5650 mètres là, Verotari Foundation Cup, Pinnacle Stakes. En plus, ce sera à 16h, juste après l'épreuve principale. J'ai envie de dire que cette épreuve sera encore plus belle que la principale. Meridius, pour moi, lead dans ce distance, le numéro 1. Il Papouena pour faire même pas un coup qu'il a dernière fois, souvenez-vous, étant l'y fait à 3e dans la course précédente. Son jockey doit l'amener complètement à l'extérieur. Ça va être chaud. Il va se retrouver quand même, ça a été compliqué. Donc l'arrivée, ça zola l'eau, ça c'est 100 mètres là, on connaît, tiens, au moins ça a été dans un mouchoir. Ça les coups, ça, l'étant Atmar et Command gagné, Meridius, il était pas loin, sauf qu'il se occupe et puis il a fait un zéfo, mais complètement à l'extérieur pour revenir, donc il a manqué ça. Là, premier couloir, il est plutôt pas mal. Enfin, le place et attend. Il devra patienter, il patiente moment, qui est pour bizarre, s'il a envie de tout bon sens, Meridius, il est pour bizarre, faire un coup tactique, patienter et placer l'accélération en temps voulu. Après le numéro 1, nous causons numéro 10. Zevion, si nous reguettons les courses bombées, ça nous l'a dit sauté, l'on dépend, par une qui tient un peu excité, Suzuki puis sollicite lui pour revenir à l'avant, mais il n'a pas envie d'aller dans une première étape de l'épreuve. Bon, Suzuki reprend lui, mais c'est un des courses quand même qui n'est pas fini loin. Zevion ne finit pas loin, il finit 6e, oui, de l'épreuve, mais il n'est pas loin. Avec un meilleur départ cette fois-ci, il peut se retrouver devant. Et attention à un coup tactique que pourra tenter Manuel Nunes dans l'épreuve. Bon, bravo, Bédia, Xavier, vous gagnez, mais attention à un coup tactique. Le numéro 3, Zil Maurice, a été le grand malchanceux dans Bob Cup. Je te connais, sévèrement gêné en ligne droite. Du tout, tu peux trouver les façons qui tu peux progresser. S'il gagne sa passage-là, on était de Good Council, ça aurait été très difficile de le battre. Bravo, Bédia, vous gagnez. Si, vous gagnez dans Bob, mais ça aurait été quand même très compliqué. Le numéro 4, désormais, Havana Moon, c'est le cheval à battre. Le cheval à battre, point. Havana Moon, c'est un cheval qui n'a battu des fois avec un certain Cumbre Vieira. Cumbre Vieira, pas dans la même catégorie là. Cumbre Vieira, il est au-dessus lui. Cumbre Vieira, il est là-haut. Justement, il est dans les courses principales. Il n'y est pas là. Donc, Havana Moon, quand même, c'est un cheval. Si tu as Cumbre Vieira, c'est lui qui peut rafler. Justement, toute la ferveur aussi à comparer, ce qu'il faut dire. Donc le numéro 4, logiquement, c'est le grand favori de l'épreuve, et mon point Caudly, Vansens, qui bizarre en plus avec ce jockey de Van Manso, qui tout le temps peut donner à fond. Van Morrison, un degré moindre, reste un outsider dans sa lécousse là, donc pour moi, l'arrivée entre ces quatre premiers. Le 4, Havana Moon, Kuma. Je t'y peux dire, comment Tarchil, je peux dire, il finit comme ce choix, ben oui, il est bien content. Havana Moon, donc là-dessus, ça c'est cool. Havana Moon, le 4, devant le 3, Zil Maurice, le numéro 1, Meridius, et le numéro 2, Zevion, 4, 3, 1, 2 pour l'épreuve. Moi, je pourrais dire l'épreuve principale, la 7e épreuve. Meridius 370, Zevion 750, Zil Maurice est à 320, Havana Moon 215, Evan Morrison est à 2000. L'épreuve de clôture, The Racing Aurax Cup, 1365 mètres, benchmark 41, c'est nous bande partenaire, Racing Aurax, qui préparait sa lécousse là, sur ces 1365 mètres, et cet officier via la plateforme collateralformguide.com, c'est capable de consulter gratuitement le programme. Profil, des tubans actés, justement, des sacs journées, les courses, encore plus l'information concernant sa man la journée là, jusqu'à part même abonne-zut et la man formule abonnement. Déjà, la consultation, elle est gratuite après, la man formule abonnement. Vous êtes capable de gagner plus l'information encore, consulter aussi, Chronoform. Donc ça, c'est un outil qui est très important, sa Chronoform là. Par exemple, NAN les courses, vous êtes capable de comprendre man séval par rapport à la distance à les courses là. Quand tu peux galoper, que c'est un meilleur parcours, meilleure vitesse initiale au départ. Donc, vous avez accès à tout cela. Donc, check site collateralformguide.com. Vous êtes capable même suivre les courses à l'étranger. Concours pronostic tips challenge à Maurice et aussi en Afrique du Sud. Donc, si vous pouvez suivre les courses également en Afrique du Sud, ça est aussi important. 8e épreuve avec 8 partants. Danilo Danilovic, Sound of the Sea, Where's the Light, Nupraji, Ibele. Ensuite, le numéro 6, Not In Doubt. Le 7, Paved With Gold. Et World Warrior. Ibele, deux courses déjà dans les jambes. Une bonne deuxième place. Quand Citrouli fait deuxième, je peux dire, ben, le coup, pas pour Gabriel Oli. Quoique, 250 roupies, c'est plutôt pas mal. Sandov aussi a de bonnes chances. Mais sur la ligne, dérangement, un ticket, 8e couloir, c'est pas super. Ibele, ben oui, lui, il reste mon favori. Not In Doubt devrait accélérer un peu le pas, même 6365 mètres. Retrouve l'IAP, c'est un peu chaud quand même, devrait accélérer l'allure générale de la course. Pave With Gold, si bien un faux départ, devrait être de l'arrivée. Même faux départ aussi, il est de l'arrivée et il est gagné. Et pour terminer ce quartet, je mettrai à ce moment-là le numéro 1, Danilo Danilovic. Ibele, le 5, devant Sound of the Sea, le 2. Ensuite, Pave With Gold, le 7 et le numéro 1, Danilo Danilovic. On a quelques secondes avant qu'il me donne Zut Mobanker et Outsider pour Evin, le moment de choix. Danilo Danilovic est à 900 roupies à 17h. Sound of the Sea à 400. Vezel Light à 3300. Nupradji Outsider à 3500. Ibele à 250. Not In Doubt à 800. Pave With Gold a été joué 650 roupies quand même. World Warrior le numéro 8 à 1100. C'est bien de donner un cadeau comme nous avons pas tenu à préparer les courses là. Mais ce n'est pas tenu, on va les manger après on va revenir. Pour mon tips dimanche grand matin. Donc ça va être cool. Mes choix. Nous commençons avec la première course. 2, 3, 1 et 4, c'est-à-dire Firestarter, le numéro 2, le 3, Cola Tonic, le numéro 1, Zuberi, le 4, Gang Lead. La deuxième épreuve, 1, 2, 4 et 3, Exalted Love, le numéro 1, Royal pour lui, le 2, le 4, Amoncio et le 3, San Andreas. Troisième épreuve, 1, 2, 3 et 5, 1, 2, 3, 5, Fine One, Lava County, Most Point, Midnight Flyer. Quatrième épreuve, 1, 3, 4 et 6, 1, 3, 4 et 6, Rich Folks Hawks, devant le 3, 4, Tinkola, le 4, Macazole et Opag. Cinquième course, 1, 2, 4 et 5, 1, 2, 4 et 5, Solomon Steel, Warhead, Captain Mike et William Rufus. La sixième épreuve, 1, 2, 4 et 3, 1, 2, 4 et 3, Cumbre Vieira, Bounce Back, New York City et Unsung Hero. Septième course, 4, 3, 1 et 2, 4, 3, 1 et 2, Havana Moon, Zil Maurice, Meridius et Zevion. Et huitième épreuve, 5, 2, 7 et 1, 5, 2, 7, 1. Ibele, Sound of the Sea, Pave With Gold et Danilo Danilovic. Omi Kumrevira, comme au bandbank de la journée. Deuxième course numéro 1, Exalted Love, mon bien content et N Outsider. Pourquoi pas déjouer un peu les pronostics de la septième épreuve, même si Havana Moon semble imbattable. Attention au numéro 2, Zevion. Ben, dernier tips, évidemment, s'il y a quelques changements, nous pouvons vous connaître via notre antenne, également via nos pages, nos bandes réseau. Très bonne journée de samedi. Ben, profite bien de ce samedi et rendez-vous dimanche pour la 13e journée. Merci de nous avoir suivis. Après 19h, c'est Fabien Hector que vous allez retrouver pour Sports One avec l'analyse de la toute première journée de Première Ligue qui arrive. Très bonne soirée. Merci d'avoir été avec nous. C'était Tough Talk.
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0: Merci Vince.
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0: Quelques nuages venant du secteur est influenceront le temps local cette nuit et demain matin. Le temps sera avec des ondées occasionnelles également, hein, principalement au nord et sur le plateau central. Pour les températures, 17-18 degrés sur les hauts, entre 21 et 23 degrés sur les régions côtières. Des développements nuageux sont attendus demain dans l'après-midi à l'ouest et une partie du plateau central avec quelques averses localisées. Pour les températures de demain à la mi-journée, 24-25 degrés sur les terrains élevés, 29-30 degrés ressentis sur les régions côtières. Le vent soufflera du secteur est à environ 15 km/h, devenant variable durant la nuit. Une mer agitée au-delà des récifs avec des houles du sud-ouest de 2 mètres. Marée haute demain, midi 21 et 22h25. Marée basse demain, 4h44 et 18h39. Le lever du soleil est prévu pour 6h27.

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1: Décès de Madame Subhadra Bhawan, née Iraj et de 77 ans, aussi connue sous le nom de Santa. Le convoi mortuaire sortira de son domicile à Mosquée Road, chemin Grenier, demain à midi, pour se rendre à l'incinérateur de Plaine Magnon. Décès de Madame Kesunti Sham, née Kuntiram, âgée de 49 ans, aussi connue sous le nom de Aarti. Le convoi mortuaire sortira du domicile de son époux, Monsieur Sanjay Sham, à Chumbit Lane, Madame Lolo Rosebell, à 14h30 demain pour se rendre à l'incinérateur de Marie Jani. Décès de Madame Anne-Marie Moutian, âgée de 67 ans, aussi connue sous le nom de Fi. Le convoi mortuaire sortira de son domicile à Boundary Road, Bambou, à 11h, pour se rendre à l'église de Saint-Sauveur et dès là à l'incinérateur de Caen-le-Vieux. Décès de Monsieur Nimalen Mounisormi, âgé de 21 ans, aussi connu sous le nom de Nelvin. Le convoi mortuaire sortira du domicile de son père, Monsieur Vissalen Mounisormi, à Route Royale Amaury, demain à 10h, pour se rendre au cimetière d'Amaury. Décès de Madame Kunti Bikou, née à Kalou, âgée de 74 ans, aussi connue sous le nom de Madame Vieille. Le convoi mortuaire sortira de son domicile à Impasse Johnny Ball, à Croisée Petite Rivière, à 13h, pour se rendre à l'incinérateur de Chebel. Radio One présente ses sincères condoléances aux familles endeuillées.

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1: Avec Enzo Maresca sur le banc, Liverpool doit également écrire un nouveau chapitre avec plusieurs changements majeurs, tandis que Manchester United, Chelsea et Tottenham veulent retrouver les sommets. Et pour cette première partie de Sports One, on va décortiquer avec notre chroniqueur football Thomas Empaigne cette première journée de Premier League, les affiches à venir, les premiers enseignements à tirer, les candidats au titre, les outsiders et les équipes déjà sous pression. Et puis dans la deuxième partie, nous allons prendre la direction de l'Europe avec la reprise des grands championnats, la série italienne, la Ligue espagnole et la Ligue 1 française. Donc tout ça à venir dans Sports One. Mesdames et messieurs, soyez donc la bienvenue et nous accueillons avec nous, bien sûr, Thomas Empaigne. Bonsoir Thomas.
2: Bonsoir Fabien, bonsoir à tous nos éditeurs, comment ça va?
1: Ça va bien, merci. Alors, paré pour cette reprise?
2: Ready? More than ready?
1: More than ready, bien sûr. Donc, là, nous avons dit qu'il a fait la logue, il faut. Et justement, avant de décortiquer justement cette nouvelle saison, moi, donne justement le topo de cette nouvelle saison. Après avoir enfin mis un terme à sa longue et douloureuse attente pour remporter la Première Ligue, Arsenal est désormais devenu l'équipe à battre. Du côté de Manchester City, Pep Guardiola a mis un terme à son incroyable aventure sur le banc du club. Les Citizens ont choisi de faire confiance à Enzo Maresca pour reconquérir leur domination sur la scène nationale. L'ancien adjoint de Pep Guardiola aura la lourde mission de réussir dans un contexte marqué par plusieurs départs importants. Et après une superbe remontée sous les ordres de l'entraîneur intérimaire Michael Carrick, Manchester United tentera de se mêler à la lutte pour les premières places dès le début de la saison. Désormais privé de Mohamed Salah, Liverpool a également décidé de changer d'entraîneur après une saison 2025-2026 décevante. Anthony Iraola s'attaque au plus grand défi de sa carrière. De l'autre côté, Roberto De Zerbi a réussi à maintenir Tottenham dans l'élite. Le technicien italien a également vu ses dirigeants ouvrir largement le portefeuille afin de renforcer l'effectif. Après une saison de Premier League conclue sans qualification pour la moindre compétition européenne, Chelsea, désormais entraîné par Xavi Alonso, a renoué avec ses grandes dépenses sur le marché des transferts. Aston Villa devra pour sa part relever le défi consistant à passer un nouveau cap après une saison exceptionnelle. Même objectif pour Bournemouth, Sunderland, les grandes surprises de la saison 2025-2026. Voilà, c'est le topo, mesdames et messieurs. Donc là, nous finissons par Thomas, est-ce qu'il nous paraît justement pour cette nouvelle saison?
2: On est prêt, bien sûr qu'on est prêt. Il y a eu un premier match qui a ouvert la nouvelle saison, la semaine dernière, avec cette brillante victoire d'Arsenal 3-0. Donc, j'ai envie de te dire, déjà moi, à titre personnel, la saison commence bien.
1: Oui.
2: Parce que ça va annoncer la victoire d'Arsenal.
1: La semaine dernière, c'est vrai.
2: Mon casse à Coupe du Monde, là, comme on dit. Mais ça va être très, très intéressant. Beaucoup de changements, beaucoup de perspectives, beaucoup d'opportunités, beaucoup d'équipes qui vont devoir répondre présentes. Où il y a énormément d'incertitudes ou du moins des gros points d'interrogation.
1: Ouais.
2: Et on l'a analysé en long, en large, en travers la semaine dernière. Saison acte 2 pour Michael Carrick. Nouveau coach du côté de Manchester City, Enzo Maresca. Premier flop. Premier match officiel, te gagne batté 3-0. Bon, c'est des débuts très compliqués.
1: C'est vrai.
2: Saison acte 1 pour Xavi Alonso du côté de Chelsea. Saison acte 1 du côté de Liverpool pour Iraola. Donc énormément de questionnements.
1: Ouais.
2: Et par contre, il y a une équipe qui a déjà envoyé un message. Ouais. Arsenal, très clairement. Quand tu gagnes 3-0 comme ça avec la manière, tout de suite, que tu es dans la suite logique de ce que tu as pu produire la saison dernière, tu es le champion en titre, tu envoies un message clair, net et précis tout de suite. Tu frappes fort d'entrée. Ils ont un match à jouer ce soir, c'est le champion, c'est la tradition de la Première Ligue qui veut ça. Le champion ouvre le bal, ouvre la saison. Je pense que le match va être une banalité pour eux ce soir contre Coventry.
1: Exactement. Donc justement, le fait qu'il nous première émission, Thomas, nous envie donne la chance à

0: passionné de foot de première ligue qui attendent ça depuis longtemps. Si vous avez envie d'intervenir, donc je t'envoie un message d'abord le WhatsApp, le 5 853 77 21 5 853 77 21. Si on veut intervenir pour cause de la première ligue, je t'envoie un petit message. Et bien sûr Keshav qui a la technique pour reprendre contact avec Zot, et bien sûr, Zot est capable d'intervenir pour cause l'eau, cette nouvelle saison 2026-2027. Donc, Komano Finjali, première journée qui débute ce soir, mesdames et messieurs. Donc, première journée. Me rappelle, Zot, le programme de cette première journée, Arsenal Coventry à 23h aujourd'hui. Demain, 22 août, Hull City Manchester United à 15h30. Everton Crystal Palace à 18h. Ipswich Town, Sunderland à 18h, Nottingham Forest, Leeds à 18h et Brentford, Tottenham à 20h30, demain 22 août, dimanche 23, Brighton, Aston Villa à 17h, Manchester City, Bournemouth à 17h, Newcastle, Liverpool 19h30 et puis lundi, Fulham, Chelsea à 23h. Donc déjà, là pas mal nous trouver Thomas qui en a plusieurs belles affiches qui pètent à nous. Déjà, nous commençons par l'affiche première aujourd'hui, ce soir. Coventry, Arsenal Coventry. Donc nous allons dire qui le tenant du titre, in-game, promu, qui peut retrouver la première ligue après 25 ans depuis 2000 une petite première ligue là, il peut refaire le retour après 25 ans. Ouais. Il peut retrouver la première ligue là, l'immense avec le champion en titre. Donc déjà qui comment Toto analyse cette première journée, cette première affiche de ce soir entre Arsenal et Tottenham?
1: Déséquilibré.
0: Pardon, Coventry.
1: Déséquilibré bien évidemment.
0: Ouais.
1: Champion en titre contre un promu, il y en a plus qui elle monte des corps, là. Depuis que c'est une stratosphère, des corps. On s'en déclenche là. Non, clairement. Arsenal, encore une fois, je te dis, il envoie un message la semaine dernière. Quand tu éclates ça, City, là, parce qu'il peine à le terme pour dire éclater.
0: Oui.
1: Il éclate City de A à Z avec de nouvelles recrues, avec de jolies surprises. Solis, qui nous voit Chatan, par exemple.
0: C'est vrai.
1: Qui fait un match extraordinaire. Mm. Extraordinaire. Et Coventry en face ce soir, je pense, ça va être un sparring partner. Hein? Ça va être souris. Moi, j'y allais comme ça, mais moi, attendez, un national en démonstration, très clairement.
0: Ouais.
1: Très clairement. On connaît les équipes de première ligue. On connaît les équipes de première ligue, on connaît le championnat anglais, et c'est pas le meilleur championnat au monde pour rien. Pourquoi est-ce que je te dis ça? Parce que, allez, dans la tête d'une équipe comme Coventry, quelle aurait été la facilité? Refuser le jeu, park the bus, defend, and that's it. Et on sait que Arsenal a énormément de difficultés contre les équipes qui pratiquent ce genre de football-là.
0: Oui.
1: Mais c'est pas la mentalité Première Ligue, mentalité du championnat, c'est pas la mentalité de ces équipes-là. Donc tu peux être sûr que c'est une équipe qui va pas refuser le jeu, qui ne va pas subir. Mais malheureusement la différence est telle que j'ai envie de te dire, souris, hein. Premier match de la saison, un gadjack, ça ferait. Arsenal commence au repas au deal, un petit gadjack, un appetizer.
0: Donc, déjà qui le tirage au sort, une favorise comme il se doit Arsenal, champion en titre, mais quand même Ntimolo Coventry qui il fait champion Champions League, il y en a l'entraîné
1: Championship
0: et il y en a l'entraîné Frank Lampard qui nous connaît, qui nous fait ses preuves en première ligue. Est-ce qu'il ne t'a pas pensé qu'il est capable justement faire la surprise, parce qu'il est en conférence de presse, nous n'écoute livre en Clankpod, il paraît quand même assez confiant, même s'il appelle le terrain Arsenal.
1: Oui, écoute, Frank Lampard, il y a une très grand jeu. Est-ce qu'il est un grand entraîneur? Ça reste à démontrer pour moi. sur mon expérience passée, pour moi, il démontrait qu'il, ok, il a un résultat mitigé dans ma petite division. Mm-hmm. Dans ma petite division. À partir du moment qu'il est monté, ça a été beaucoup plus compliqué.
0: Ouais.
1: Tout reste à prouver. Tout reste à prouver. T'as qu'à faire champion de championship, l'année d'après, t'as écroulé. Hein. Ouais. C'est pas les mêmes moyens. Très clairement, c'est pas les mêmes moyens. Même en termes de mercato, quand nous guettons un peu Coventry, qui s'en a une cave, qui jouait à une Vini.
0: Ouais.
1: Y a pas de gros noms. ni il y a de gros noms, ni il y a pour moi des joueurs qui sont très confirmés. C'est vraiment, et pourtant il y a beaucoup d'argent qui a été dépensé.
2: Ouais,
1: quand tu regardes Chérif Sidiki, le joueur français, 24,5 millions d'euros.
2: Oui, c'est vrai.
1: Aoni Taiwo de Nottingham, 10,5 millions d'euros. Mm-hmm. Gustavo Hamme, 7 millions. Caleb de Nordjylland en Norvège, 27 millions.
2: Ouais.
1: J'ai envie de te dire, est-ce que c'est vraiment le recrutement d'une équipe qui a envie de se maintenir? Tu vois, je vois pas de joueurs dans l'effectif.
2: Ouais.
1: Et dans le mercato qui a été effectué, des joueurs suffisamment aguerris à la première ligue, suffisamment aguerris à une chose aussi. Tepe Alzué, relégation là. Ouais. Tepe Alzué, relégation. C'est un métier, c'est pas le même football là.
2: Ouais.
1: C'est pas le même football. Donc, Tepe Alzué qui connaît une première ligue là, hein, qui est habitué à sa bonne joute difficile là, bonne match difficile là, et qui quand même a une expérience. Dans tout banon qui m'en cite, toi, et c'est juste un petit échantillon des bonnes joueurs qui m'en a recruté. Et un joueur qui, pour moi, a l'expérience suffisante pour dire Coventry pour maintenir les en première ligue haut la main et pour qu'elle pose beaucoup de difficultés à sa bonne équipe-là.
2: Bon, d'accord. Ça dit tout. Donc, nous manquons une courte pause publicitaire et après, nous revenons pour continuer programme sur Sports One.
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3: Bien sûr, donc, vous écoutez Sports One sur Radio One, spécial Première Ligue, c'est la reprise, mesdames et messieurs. Donc, après Mundiali, un peu plus qui, des mois et demi à peu près, nous tient la Coupe du Monde, qui t'y là, Mercato, une d'une balle, et ah, bien sûr, donc, l'action commençait à Potiers, Zodi, Arsenal, Coventry, à 23h, mais avant de continuer à parler de foot, mesdames et messieurs, nous avons une superbe nouvelle qui nous tombait. Donc sur le Tour de Grande-Bretagne, donc nous reste toujours en Grande-Bretagne, Angleterre. Kimberly Lecour, il gagne la troisième étape, mesdames et messieurs. Et il prend le maillot de leader. Donc, félicitations à Kimberly Lecour, qui a fait un grand coup double ce soir sur le Tour de Grande-Bretagne. Et il remporte la troisième étape en solitaire, hein, en 2h46 et 10 secondes. Une belle victoire qui permet justement à Kimberly de prendre le maillot vert au classement général. Donc, Tour de Grande-Bretagne. C'est pas maillot jaune comme le Tour de France, hein. Donc Tour de Grande-Bretagne, le maillot vert, c'est le maillot donc de la gagnante au classement général, et il y compte 26 secondes d'avance sur la dauphine, l'allemande Liam Lipper. Donc également nous tenons les quarts de finale de volley, beach volley au championnat d'Afrique en Égypte. Malheureusement, la paire mauricienne Lisabonne et Juanita Latour a perdu donc leur match en quart de finale face au Mozambique. On rappelle que Mozambique, c'est quand même la meilleure équipe africaine en beach volley. Donc la situation ici extrêmement compliquée pour nos deux joueuses, mais qui jusque là qui fait un parcours sans faute, Thomas, qui t'y remporte tout ce bon match en poule et ce huitième de finale ce matin. Mais malheureusement, cet après-midi, ça a été plus compliqué pour nos deux joueuses. Donc Thomas, vous connaissez Mina pour foot, un petit mot quand même sur Kimberly et sur le beach volley.
4: Une fierté. Elle m'a fierté. Moi, pas habitué au Tour de France féminin, moi, j'attends franchement. Oui. Mais ça fait des ans consécutifs qui m'ont ça. Juste pour lui.
3: Elle a fait
4: 4 jours en maillot jaune sur le Tour de France l'année dernière. Oui. Cette année, elle a remporté une étape au Tour de France féminin. Oui. Là, une marée nouvelle. Marée fière. Elle porte les couleurs du quadricolo partout dans le monde. Côte Lippe est allée. C'est incroyable. C'est une fierté nationale, vraiment. Et je suis content parce que c'est ce qui nous manque, tu sais, quelque part, oui. À Maurice. Nous manque un sportif de haut niveau qui capable d'avoir un résultat à ce niveau de médiatisation-là, oui. Pour qu'il s'accorde, créer une envie avec nous, une jeunesse, pour nous rendre autres compte, nous capables. C'est ça vrai. Le gros problème, tu vois. Arrête de penser qu'il sport là dans Maurice, c'est battre, qu'il n'a pas qu'à gagner résultat. Il n'a pas de compétition, il n'a pas de sport. Moi, je pense à tout, pas de sport de combat, hein, la boxe, kickboxing. Quand nous, nous sommes champions du monde. On a des résultats dans le badminton, on a des résultats dans énormément de compétitions. Et on est capable, tout autant que les autres grandes nations africaines, on est capable de se hisser à un niveau très intéressant dans énormément de catégories et de sports. Oui. Et il faut se mettre ça dans la tête. Non, Mauricien, nous capables, nous pas là juste pour battre, nous pas là juste pour profiter de bonne compétition pour voyager, faire les tours du monde. Non, ouais. Non, nous faisons nos efforts, nous amenons bon résultat, nous amenons la médaille, mais il faut que, aussi, ces sportifs-là soient beaucoup plus reconnus aujourd'hui dans la société civile. Pour moi, c'est le problème. C'est le sport de haut niveau est une vie constituée de sacrifices.
3: C'est vrai.
4: Une vie constituée de sacrifices. Et aujourd'hui, malheureusement, ce sacrifice-là ne paye pas. À Maurice, ou n'est pas suffisamment reconnu. Donc, me lance un message là, à qui de droit, mais nous capables, nous amène nous-mêmes le résultat. Et Kimberly, encore une fois, c'est un peu le porte-étendard de tout ça et de toute cette jeunesse-là et de tous ces sportifs-là qui, dans le monde, sur les compétitions, qu'elles soient européennes, africaines, continentales, mondiales, oui. Amènent des résultats. Et il faut que vraiment, encore une fois, vraiment, ils soient reconnus à leur juste valeur dans la société civile, qui pour moi n'est pas encore le cas aujourd'hui suffisamment.
3: Et encore une fois, donc Mahmoud Chanvi souligne un affaire qui est quand même qui est très très important aujourd'hui, parce que des fois, il y a un mandimoun pensé qu'il seulement quand on est un expatrié, c'est une cause football, surtout, de prendre l'exemple Como, nous prenons l'exemple Madagascar. Vous êtes capable de faire extrêmement bien football, mais seulement c'est pas ben natif. C'est pas ben dimoun qui naît l'olaté à Como, l'olaté à Malgas. Alors qui, là, nous peut causer un vrai dimoun, une jeune fille, Kimberly, le coup. Lili naît dans Maurice. Lili naît, c'est une queue pipienne. Lili passe au outil XY, aucune place. Lili naît dans Maurice. Et Lili peut faire honneur à Maurice, là, la scène internationale, comme on mentionnait, Thomas. Donc, l'Inde gagne l'étape Tour de France, l'Inde fait un super parcours, et là, aujourd'hui, sur le Tour de Grande-Bretagne, l'Inde montrait quand même qu'il y a une meilleure, nous raconte l'Oli, et l'Itipédia nous, la dernière fois aussi, qu'il y peut préparer pour les championnats du monde au Canada le mois prochain. Donc, nous croisons les doigts, Thomas, après sa Tour de Grande-Bretagne, là, nous poursuivons Kimberly Lecour, une Mauricienne qui naît dans Maurice, qui peut faire honneur à l'île Maurice. Voilà Thomas, ça c'est pour le clin d'œil sur la belle performance de Kimberly Lecour sur le Tour de Grande-Bretagne en ce moment, qui me rappelle Zut, qui remporte la troisième étape aujourd'hui, et une victoire qui permet également à Kimberly donc de prendre la tête au classement général. Donc elle est la leader au maillot vert sur le Tour de Grande-Bretagne. Voilà messieurs, donc nous continuons programme avec la première ligue bien sûr qui nous intéresse mesdames et messieurs. Donc on rappelle eux qui ce soir Arsenal Coventry, c'est l'entrée, le plat donc à dire de sa menu qui peut être à nous pour cette première journée, Thomas. Arsenal Coventry, et tout à l'heure là tu peux aller Nenzuer qui jouait dans l'Arsenal mais qui connaît également Coventry, Guillaume Kérès, et qui n'est pas trop lié seulement malheureusement, n'est pas trop lié dans un match pré-saison d'Arsenal, mais toujours nous tu peux t'en dire qu'il est super en vie à Barcelone, n'est pas trop connaît qui sous l'intention, mais toujours est-il Nenzuer à Coventry. Et je veux dire, c'est un peu contre Coventry.
4: Ouais, tout à fait. Une histoire dans l'histoire, comme on a l'habitude de dire.
3: Ouais.
4: Peut-être un fait méconnu, hein, c'est que Joe Kérès jouait pour Coventry avant qu'il y éclate au grand jour avec une performance exceptionnelle du côté du Sporting Portugal.
3: Ouais.
4: Avec deux saisons, avec 39 buts et 29 buts. Mais du côté de Coventry aussi, en Championship, il a fait deux saisons relativement remarquables avec 21 buts en 49 matchs, avec 12 assists.
3: Sa
4: première saison, il s'est fait à 17 goals, 5 assists. Alors, dans le championship. Maintenant, Joe Kérès et Arsenal animent le mercato avec l'entraîneur qui m'appelle Jimmy Neutron.
3: Ouais.
4: Mikel Arteta. Parce qu'il y gagne une idée à la minute. Et là, il y a la bonne idée. Pour remettre Joe Kérès, bonne idée. Un peu de sarcasme, hein, de mots pas.
3: Ouais.
4: Mais pour mettre Victor Joe Kérès en compétition, nous trouver Kai Havertz commence le match contre City.
3: Ouais.
4: Là, nous peut trouver qui, d'après Mundo Deportivo, qui est un journal espagnol, il a annoncé que l'Atlético de Madrid accepte une offre d'Arsenal pour Julian Alvarez. Mais il est là, puis notre priorité Barcelone.
3: Ouais.
4: Là, nous payons un écho qui Arsenal peut faire son maximum pour actif plan B, Victor Osimhen.
3: Ah, ouais.
4: Du côté de Galatasaray. Et Zodi aussi, bien dire, Arsenal, il dépense 64 millions d'euros sur Ezri Konsa. Le défenseur d'Aston Villa qui
3: pour remplacer Saliba, parce que
4: Saliba blessé nous connaît,
3: mais long mois.
4: Exactement, Timber aussi une blessée pour un moment malheureusement.
3: Ouais.
4: Mais beaucoup d'idées de la part de Monsieur Jimmy Neutron, Mikel Arteta, mais une idée intéressante.
3: Mais quand même, nous qu'à dire qu'Arsenal, il remporte la Ligue la saison dernière et il pas lésine sur les moyens justement pour capable recruter.
4: Définitivement.
3: Préparli, et là, nous trouvons d'ailleurs sur le match contre City, sur une nouvelle recrue, puis d'une satisfaction.
4: Définitivement, mais l'année dernière, on prend l'exemple simple, hein, Victor Joe Kérès, il est recruté pour 64,5 millions d'euros en provenance du Sporting Portugal. Statistiquement, c'est 36 matchs joués, 14 buts. Quand tu regardes ces statistiques, tu te dis, ouais, hats off, pas mal.
3: Ouais.
4: Une première saison en première ligue, pas mal. Mais la réalité, c'est qu'il l'impact.
3: Ouais.
4: Qui s'en jouait là et là. Pour Arsenal.
3: Ouais. Elle n'est pas à l'attente.
4: Tu as l'impression qu'il n'est pas fit de purpose, il n'est pas rentré dans le système joueur Arsenal, et clairement, Arsenal pas pour jouer pour Victor Gyökeres. Quand tu as un goal qu'il mettait, la plupart du temps, c'est contre une seule équipe. Vraiment. Enfin, sans manquer de respect à qui que ce soit, hein.
3: Ouais.
4: Mais dans ma confrontation directe avec un gros club, il s'est montré transparent. Il s'est montré transparent. Et c'est ça la problématique, moi, pensée, qui lie Ena avec Arsenal et du côté d'Arteta aussi.
3: Exactement. Donc, le fait qu'Arsenal est quand même le champion en titre, donc nous ne donne ni là justement la priorité, nous ne cause largement sur Arsenal, mais quand même, qui pronostique ce soir Arsenal Coventry?
4: 4-0 Arsenal.
3: 4-0, donc là nous pouvons guetter la prochaine fois si Thomas, d'ailleurs l'été gagne, l'été bien pronostiqué semaine dernière, côté l'été dit à Arsenal pour Bat City à plate couture, donc c'est qu'il est arrivé 3-0, c'est l'été Bat City, et là Coventry, le nouveau promu, donc 4-0 selon Thomas Ampen, nous gagnons la réponse ce soir à 23h, et demain donc Hull City, Manchester United, Everton, Crystal Palace, Ipswich, Sunderland, Tottenham, Leeds et Brentford, Tottenham. Donc, nous avons 5 matchs à suivre demain. Qui, dans ces 5 matchs-là, qui nous vient pas rater là-dedans demain?
4: Waouh! Une jolie question.
3: Tu nous cagues tout bien, nous
4: viennent une priorité. Les plus difficiles. Non, pour moi, il y a 2 matchs qui sont dans mon calendrier demain.
3: Ouais.
4: C'est le Manchester United.
3: Bien sûr, qui fait
4: c'est un piège.
3: Piège pour qui?
4: Piège pour United.
3: C'est pour elle.
4: Non, elle peine à pour PSG. Encore une fois, c'était une promue. Ouais. Habitué à aller, venir, Championship, Premier League, enfin, ouais. Voilà. Mais United, il fait un recrutement très intéressant, vous trouvez. Moi, André Santos, c'est un joueur qui me suit depuis qu'il jouait dans Strasbourg, prêté par Chelsea à Strasbourg, ouais. En Ligue 1. Tu fais une saison stratosphérique dans Strasbourg. Chelsea a décidé pour reprendre lui.
3: Ouais.
4: Il n'a pas gagné beaucoup de temps de jeu, malheureusement.
3: Ouais.
4: Mais c'est un talent.
3: C'est sûr.
4: C'est un joyau brut.
3: Et la motandia qui est Alonso peut regretter justement que Chelsea in von Santos.
4: Ouais, non, définitivement, c'est un super joueur. Vraiment, il y a un très très bon joueur. Techniquement, c'est un milieu box-to-box très créatif.
3: Ouais.
4: Qui est très bon dans les deux surfaces de réparation. C'est un milieu finisseur aussi, vraiment. Qui quand même saute 10 goals pour saison sans aucun problème. Et moi, pensez qu'il soulage énormément Bruno Fernandes. Qui était un peu le seul élément créatif et créateur de Manchester United au milieu de terrain.
3: Ouais.
4: Je ne compte pas Cunha, je ne compte pas Mbouemo dedans, que je considère comme un ailier.
3: Ouais, c'est pas un milieu.
4: Au milieu de terrain, à such, Bruno Fernandes, c'est le seul milieu créateur. Là, tu peux accompagner avec un Yuri Tillmans, tu peux accompagner avec André Santos. Bravo! Je pense que le choix est très bon. Je pense que le choix est très bon. On a amené de la qualité là où il en manquait à Manchester.
3: C'est ça.
4: C'est au milieu de terrain.
3: Voilà, c'est ça. Au fait, c'est ça la question qui me tient envie de poser ou Thomas par rapport à Manchester United qui nous disait Casemiro qui c'était la personne qui était général dans un milieu terrain là. Et là, nous trouvait qui Yuri Tillman, Invini, Tonjali, André Santos. Et là, Baleba, effectivement, d'après ce qu'il nous trouvait, Lissilipe Vini et déjà, et Nakobi Mainu. Est-ce qu'il, d'après toi, Manchester, sa carte là, est-ce qu'il, l'y a pour capable à le rôle titre Premier League?
4: Au milieu de terrain?
3: Avec sa milieu de terrain.
4: Avec sa milieu de terrain là, oui. Ma problématique avec Manchester United, c'est devant.
3: Bon.
4: Oui.
3: Mais l'année dernière, on trouvait Cunha, Vini, Mbemo.
4: Très bien.
3: Et là, il y a Rashford, Vini.
4: Très bien. Ouais. Est-ce qu'il te pensait qu'il ça Manchester United là, il a l'effectif suffisant? Bon, pas parce qu'en termes de
3: quantité.
4: En termes de quantité et de qualité.
3: Oui.
4: Parce qu'il est passé de Champions League, sa saison là.
3: Ah.
4: Ne pas parce que Champions League group stage là.
3: Ouais.
4: Ne pas parce que Champions League league format.
3: Oui, c'est sûr.
4: Avec beaucoup de matchs. Avec l'intensité de la Premier League.
3: Ah.
4: Avec la Cup. Il y a énormément de matchs pour les clubs anglais à jouer. Je trouve son effectif à Manchester United intéressant qualitativement, mais de depth squad, la profondeur de l'effectif, pas suffisant. Quand tu veux jouer sur tous les tableaux, quand tu veux jouer le titre de Premier League principalement, et si tu as envie d'aller loin en Europe, le gap entre tes remplaçants et tes titulaires ne doit pas être aussi conséquent qu'il ne l'est aujourd'hui dans l'effectif de Manchester United.
3: Mais par rapport à son recrutement, quand même, nous trouver, ça finit de donner une indication quand même qu'il y peut donner priorité à la Première Ligue, avec, parce que tout ce bon recrutement, c'est un bon joueur de Première Ligue. Il est capable, ouais, justement, de prendre les autres joueurs dans les autres championnats. Donc, c'est Baléba, qui est connu en Première Ligue, Kelsman, Santos, les trois, finalement, c'est bon joueur de Première Ligue. Donc,
4: tout à fait.
3: Qui peut-être Manchester peut donner priorité à la Première Ligue, alors.
4: Définitivement, c'est ce que je pense.
3: Oui.
4: Manchester United, une trophée avant de saison, ups and downs. Oui. Là, il arrive là pour les restabiliser en haut du tableau, en Première Ligue, de manière récurrente sur les saisons à venir. Il faut être réaliste. Nous pas qu'à atteindre United pour gagner la Ligue sa saison-là. Il faut se restabiliser, réapprendre à rester en haut du tableau, à se qualifier régulièrement sur plusieurs saisons en Champions League, pour redonner et redorer le blason du club, redonner une attractivité à ce club-là.
3: Oui.
4: Parce qu'aujourd'hui, s'il y a aussi peu de joueurs qui signent, c'est pas parce que Manchester United n'a pas d'argent.
3: Oui.
4: C'est parce que je pense que le club a un déficit d'attractivité au vu des saisons galères qu'ils ont vécues sur les dernières années.
3: Et on rappelle ceux qui, depuis Alex Ferguson, il est allé, Manchester n'a pas gagné la Première Ligue, donc ça fait beaucoup d'années.
4: Exactement.
3: Pour Manchester, un supporter de Manchester, il paraît comme une éternité quand même.
4: Définitivement.
3: Donc là, avec nous croiser les doigts, surtout un supporter de United, avec sa recrutement-là, il ne pourra pas faire face, parce qu'il est, comment nous dire, donc l'IP donne la priorité à la Première Ligue, et pour les capables, le road sa titre-là, après 15 ans depuis Ferguson, il est allé. Donc, nous souhaite Manchester United bonne chance. Et Liverpool, mesdames et messieurs, Liverpool, les poésies dimanche. Et Liverpool, c'est qui tombe l'ON, assez gros morceau, nous allons dire, Newcastle, dimanche à 19h30. Un petit mot au Liverpool, pour bon supporter de Liverpool, qui peut écouter nous, qui nous capable d'attendre sa saison-là de Liverpool version Iraola.
4: C'est le plus grand point d'interrogation que j'ai pour cette saison de Première Ligue.
3: Le plus grand. Liverpool.
4: Ouais.
3: Qui faire?
4: 24 vieillissants.
3: Ah ouais.
4: Alisson. Van Dijk. Départ de Mohamed Salah.
3: Oui.
4: Un effectif pour moi qui a été construit l'année dernière.
3: Oui.
4: À coup de millions et de millions, sans qu'il y ait une réelle complémentarité des profils. Est-ce que le point d'interrogation est critiqué, blessé, alors qu'il était on the top?
3: Ouais.
4: On the edge, blessé, dans quelles conditions va-t-il revenir?
3: C'est la
4: grande question. Isaac,
3: ouais,
4: recruté à coup de millions, blessé, non performant, dans quel état va-t-il être cette année? Quelle version d'Alexander Isaac va-t-on trouver? Wirtz a été une déception extraordinaire l'année dernière. Pareil, on attendait énormément de ce joueur-là.
3: Oui.
4: Qu'a-t-il produit? Soyons honnêtes. Pas grand-chose, hein. Pas grand-chose. Anne-Marie Déception. Quel va être le niveau de ce joueur-là cette saison? Et je te dis, sur les recrutements, allez prendre un Ronald Araújo du côté du Barça.
3: Il gagnait en prêt, peut-être, quand même.
4: Ouais, mais what a joke. Ouais. Excuse-moi.
3: Mais l'Imperdi, quand même, Robertson, il allait.
4: Oui, c'est hâte.
3: Ouais.
4: Alors, tu peux bâtir avec Zunpron Jacquet du côté de Rennes, qui est un très bon défenseur, hein.
3: Jeune défenseur.
4: Mm-hmm. Qui est très intéressant. Mais Araújo, c'est pas l'assurance tout risque. Et comme je te dis, je vois pas de...
3: Et surtout qu'il nous connaît, Araújo, une bizarre, comment dire, arrêt de football pendant plus qu'il 3 mois, pour aller faire une cure de, pour remettre lui en, comment dire, confiance, parce qu'il était tellement down, au bord même de la dépression.
4: Tout à fait.
3: Et Barcelone, il nous a envoyé lui 3 mois pour aller faire une cure.
4: Ouais.
3: Et là, il est retourné, l'Ipan Récy retrouve ce niveau-là. Il ne va pas être trop comprendre qu'il fait, Liverpool, il prend
4: l'île. C'est un choix marqué étrange. C'est un choix très bizarre. Mais, pour continuer à la lancer, qui fait Liverpool pas aussi actif non plus dans sa saison-là sur le mercato?
3: Ouais.
4: Parce qu'il nous rappelle lui, Kéakez fait qu'arriver l'année dernière.
3: Ouais,
4: Frépong, il arrive l'année dernière. Mmh. Mais quand nous cause Kéakez, flop. Mmh. Frépong, flop.
3: Ouais.
4: Viet, Munkosé.
3: Oui.
4: Flop. Ensuite, Isaac. Flop.
3: Oui. Mais tout flop même alors.
4: Mais tout flop. Tout flop.
3: Alors ça, donc, ça n'annonce pas trop.
4: Non. Ouais. Ça, c'est là la grande question.
3: Ouais.
4: Est-ce qu'Andoni Iraola pour qu'elle remette sa manager là, dans le droit chemin, redonne cette confiance, pour trouver réellement le niveau auquel Manchester de Liverpool il a droit atteindre sa manager là.
5: Ouais.
4: C'est ça le problème. Si je n'ai pas réussi à performer, encore une fois, ça l'effectif là que me peut trouver, pour moi, si je ne pas performer, c'est inquiétant.
5: Inquiétant.
4: C'est inquiétant.
3: Bon, bonne chance Liverpool, Newcastle Liverpool, c'est dimanche à 19h30. Et un petit mot au Manchester City, donc on n'a pas trop connu comment nous trouver. Donc, premier match contre Arsenal, il a battu 3-0. Et là, Enzo Maresca, donc ne pas trop comprendre aussi qui peut attendre de lui après Pep Guardiola. Manchester City qui peut jouer contre Bournemouth dimanche un petit peu plus tôt à 17h. Donc, comment tout ça match Manchester City Bournemouth là?
4: Après sa claque qu'ils ont reçu voilà, je n'ai pas pris dans le choix qui je peux vous en répondre. Je peux vous en remettre les pendules à l'heure tout de suite. Pour moi, c'est clair. Maintenant, du côté de Maresca, où tu poses moi la question quelques semaines de ça, la semaine dernière également.
5: Oui.
4: Dis-moi, Maresca, Guardiola, même style, pas même style, difficile, pas difficile. Les clés qui, quand un entraîneur commence à dire tout de suite dans la presse, moi, mon style de jeu, mon papa sur les côtés, et ça va être ça, le style de mon équipe. Mais, excuse-moi, nous en 2026, football, tu as eu lié avec une philosophie. Mais la philosophie du football en 2026, la philosophie du football moderne, c'est la capacité ou à dominer. Comme l'Espagne nous l'a montré en Coupe du Monde. Ou à s'adapter et à être flexible. Et avoir plusieurs choix tactiques, plusieurs philosophies footballistiques, plusieurs options tactiques. Pour qu'il te l'adversaire, pas qu'à lier à toi, du tout. Et ça qui s'en est de montrer nous ça depuis des ans, c'est Luis Enrique du côté du Paris Saint-Germain. Ce football illisible.
3: Sauf qui, quand je te connais qui Guardiola peut envie d'aller, les autres commencent en termes ban des moches pour faire pour gagner son remplaçant. Mais finalement, un peu comme de médias porte Luis Enrique. Peine à grand monde justement, pourquoi pas prendre la relève d'un Pep Guardiola.
4: Compliqué. Je suis d'accord avec toi. Difficile. Bien difficile. Mais encore une fois, une transition, ça se prépare. C'est ce qu'on appelle une transition. Une passation, ça se prépare. Et j'ai l'habitude de dire, preparation is key to success.
3: Mais selon toi, donc, est-ce qu'il tient le ta pote, Luis Enrique, qui te mentionnait, tu es capable de prendre la relève, là? Qui s'en a te pensé, qui tu es capable de faire cela? Si je pas, tu prends Maresca?
4: C'est compliqué, c'est difficile à dire, C'est très, très difficile à dire. C'est très difficile à dire. Zidane nous connaît, tu finis.
3: Il finit pareil, les gens
4: pour la France. C'est clair, net et précis. De la Fuente, du côté de l'Espagne, il prouvait qu'il y a une philosophie, une stratégie qui fait, mon père connaît qu'il fait pas essayer aussi, mais potentiellement, tu as un good choice.
5: C'est vrai.
4: Tu as un good choice pour moi. C'est tout. Il n'y a pas 10 entraîneurs sur le marché qui sont disponibles, qui ont démontré qui pouvait fit de purpose du côté de Manchester City, ça c'est clair et net.
3: C'est sûr. Donc, mon rappel de donc plusieurs matchs à venir pour cette première journée avant qu'il nous fait un petit point sur les autres championnats. Mon rappel de donc ce soir, Arsenal Coventry à 23h. Demain, 22 août, Hull Manchester United 15h30, Everton Crystal Palace 18h, Ipswich Sunderland à 18h, Nottingham Forest Leeds 18h, Brentford Tottenham 20h30, Brighton Aston Villa 17h, dimanche Manchester City Bournemouth 17h, Newcastle Liverpool à 19h30 et bien sûr lundi Fulham Chelsea. Qui est spécialement Thomas?
4: Moi et l'équipe m'ont assisté.
3: Oui.
4: M'ont pas assisté.
3: Oui.
4: Avec mon espéré, mon cas, dire mon poussinier.
3: Oui. Tottenham.
4: Tottenham. Tottenham qui encore une fois une splash de cash aujourd'hui avec l'acquisition de Savinho en provenance de City. Pour 93 millions d'euros. Nous paye Lia, nous paye Tandé qui également, je te paye faire le maximum pour prendre au moment aux mouches. Attention, Moré Diali, attention à Tottenham. Tottenham avec un entraîneur italien, Roberto De Zerbi, qui est un fin tacticien. Qui en a les pleins pouvoirs sur le club. Qui me fait un recrutement très intéressant et très, très ambitieux. Très, très, très ambitieux. Tottenham qui peut n'assister la Ligue pour jouer sa saison-là. Qui a un effectif de talent. Suffisamment quantitatif aussi, juste pour la première Ligue quand tu joues une seule compétition.
5: C'est sûr.
4: messieurs, dames.
3: Un peu comme en Manchester, c'était la saison dernière.
4: Exactement.
3: Aussi.
4: Exactement.
3: Donc, Lingen est totalement, amplement le temps pour concentrer. Donc, Lingen fait quand même un classement honorable. Ouais. Et toi, te places Tottenham comme un des outsiders de cette nouvelle saison.
4: Définitivement. Tout à fait. Voilà. Me placer vraiment, pour moi, il peut finir dans top 4. Facilement.
3: Mmh.
4: Facilement. Non, il y a beaucoup de talent. Et il y a beaucoup de joueurs revanchards.
3: Oui.
4: Il y a beaucoup de joueurs revanchards. Quand tu appelles Tottenham, qui tu es une Richard Olison, qui s'amène là, Xavi Simons, bon, qui est blessé pour longue durée, malheureusement. Mais, tu n'es pas supposé jouer relégation. Et là, moi, pensais, je te pourrais envie, aussi. Remettre les pendules à l'heure.
3: Oui.
4: Avec un entraîneur très ambitieux, qui nous connaît. Ouais. Un effectif très jeune et très ambitieux. Ouais. Non, non, non. Believe, mark my word.
3: Oui.
4: Attention à cette équipe-là.
3: D'accord. Donc nous bénissons beaucoup les temps, Thomas. Donc nous avons une minute pour cause la première donc championnat de France. Zodi Olympique de Marseille et Strasbourg à 22h45. Demain Lens Auxerre 19h15. Toulouse Lyon 22h45. Nice Lorient 22h45. Troyes Paris FC 22h45. Le Mans et Stade Brestois 22h45. Dimanche Angers Lille 17h. Le Havre, Monaco, 19h15, Stade Rennais et Paris Saint-Germain, 20h45. Un petit mot sur la Ligue 1, toujours domination de Paris.
4: Sans aucun doute. Et ça, c'est pas supporter qui peut causer. Hein. Sans aucun doute. Sans aucun doute. Il n'y a pas de, y a pas d'équipe qui pourra rivaliser avec le Paris Saint-Germain cette saison.
3: Qui fait
4: au-delà moi, en championnat de France. Hein. Championnat de France. Bon, on va pas dire, non, il y a pour le Champions League. On va dire, on va pas content, faire un mot fin. Mais pour le championnat de France, non, non. Moi, c'est une catastrophe. Lyon, peine à budget. Monaco, pareil, me perdit beaucoup de joueurs. Qui va rivaliser? Qui va rivaliser? Le problème du championnat de France, c'est encore une fois, nous ne pas oublier le sport, la manne financière et donc les moyens que tu as pour recruter et attirer des bons joueurs.
3: Ouais.
4: Non, mais quand tu trouves par exemple un Manchester City qui peut annoncer qu'il est capable jusqu'à 130 millions d'euros pour Boadi, 18 ans, Lille, comment Lille va compete? There is no way. Donc, c'est ça un peu la difficulté du championnat de France. Pourquoi on appelle ça de Formers League?
3: Ouais. En tout cas, donc...
4: Un dernier tient formation. Et moi, j'espère que tout le monde auditeur bien assis dans notre chaise. Moi, je en live and direct.
3: Allez, Dano.
4: Le retour. Allez, moi, poser une colle. Me dis où? Et à 10, l'Inzoué Paris Saint-Germain, l'Inzoué Barcelone, l'Inzoué Milan AC. Qui joue à Brésilien, vous pouvez penser?
3: Vous pensez, c'est Luana Ledesca.
4: C'est une Brésilienne aussi, pareil. C'est le Brésilien, pareil.
3: Il est là, le Alain déjà.
4: Mopecoso, Ronaldinho Gaucho, 46 ans.
3: Oui.
4: Qui signe un contrat pour une équipe de série C en Italie, va rechausser les crampons. Ouais. Il a signé un contrat avec l'équipe de Raven en série C à 46 ans.
3: 46
4: voilà,
3: ans.
4: Le comeback.
3: Dispo capable de mettre ce 300e goal.
4: Faut bien bosser.
3: Ouais.
4: La retraite, c'est pas pour tout le monde.
3: Et le tien, information qui vient, c'est mon connu monsieur Baronet. Donc, les Tibéraux deviennent à Maurice. Mais seulement, ce coût qui tu veux venir, tu veux dépasser plus de 100 millions, les gars. Donc, les types impossibles pour nous faire Ronaldinho, Vin Maurice. Donc, ça, c'était bien, bien quelques années en avant. Hein. C'est ça, c'était. En tout cas, merci beaucoup, Thomas.
4: Plaisir, merci à toi.
3: Au plaisir. Donc, là, c'était Sports One, mesdames et messieurs, première émission. Donc, nous nous rendez-vous vendredi prochain pour la première ligue. Là, nous les sommes en compagnie de la charmante.
4: La brésilienne.
3: Miss Lou dans la place pour Black Friday. Bonne soirée à tous.
4: Bonne soirée à tous.
3: Ciao, ciao.
4: Bye-bye.
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0: Et c'est parti pour votre Black Friday. Vous écoutez Radio 1 et il est 20h. Ce soir, assuré par Vince Bryan. Bonsoir Vince.
1: Bonsoir Miss Lou, bonsoir à tous. Ali Muzaffar Lalmamod a été arrêté ce vendredi dans une demeure à Grand Gob lors d'une opération menée conjointement par la Financial Crimes Commission et l'Anti-Drug and Smuggling Unit. De la drogue a été retrouvée en sa possession. Ali Muzaffar Lalmamod, qui a été à maintes reprises arrêté sous des charges similaires, est actuellement interrogé par les enquêteurs de l'ATSU. Par la suite, le présumé trafiquant de stupéfiants et organisateur de concerts devra également se rendre au siège de la FCC pour son interrogatoire dans le cadre d'une enquête portant sur des actes de blanchiment d'argent allégués. À noter que la FCC était à ses trousses depuis hier. Une dispute autour d'un chemin d'accès aurait dégénéré hier soir à Mort-d'Albert, faisant un blessé par balle. Un homme de 60 ans, Angira Baboulal, prêtre et habitant de Bois d'Oiseau, aurait été atteint à la cuisse alors qu'il se trouvait au volant de son véhicule. Selon les premiers éléments de l'enquête, une altercation aurait éclaté entre la victime et Kamlesh Sumpot, un habitant de La Rosa. Angira Baboulal a été transporté d'urgence à l'hôpital Nehru de Rosebel où il est toujours admis. Une charge provisoire de tentative de meurtre a été retenue contre Kamlesh Sumpot. Un fusil de chasse a également été saisi par la police et placé sous scellé pour les besoins de l'enquête. Le ministère des Transports travaille sur un nouveau système d'octroi des permis de conduire face à la situation préoccupante sur nos routes et au nombre de décès qui continuent d'augmenter. Outre le permis numérique qui devrait devenir une réalité dès le mois prochain, le gouvernement prépare également le Graduated Licensing Scheme qui comprendra 4 étapes avant qu'un conducteur n'obtienne son permis définitif. Le ministre des Transports, Ousmane Mohamed, insiste sur la nécessité de revoir le système actuel. Les futurs conducteurs devront franchir plusieurs étapes et passer par une période de probation avant l'obtention définitive de leur permis. Le gouvernement entend également s'attaquer au problème des faux permis de conduire qui demeure un véritable casse-tête pour les autorités. Et à l'étranger, l'épidémie d'Ebola a déjà fait plus de 2500 morts en République démocratique du Congo et progresse de façon exponentielle, a alerté vendredi Julien Arnès, coordinateur principal d'Ebola pour les Nations Unies, d'ajouter qu'il n'existe aucun vaccin ou traitement spécifique contre la souche Bodibugyo d'Ebola. Voilà qui marque la fin de ce point sur l'actualité. Merci de l'avoir suivi. Retrouvez Miss Lou pour la suite.
0: Merci Vince et vous serez de retour tout à l'heure à 21h.
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0: Hello, beautiful humans, bien le bonsoir tout le monde et quel immense plaisir de vous retrouver là ce soir. Et ben oui, après une semaine à l'arrache, c'est le cas de le dire, entre boulot, la première semaine scolaire, la reprise pour le troisième trimestre, fouf! Heureusement, loin derrière, on se projette pour le week-end qui arrive. Et vous, là oui, vous, comment vous portez-vous ce soir? Peut-être que vous êtes tranquille à la maison en ce moment. Et ben oui, dinner time, si c'est le cas, bon appétit à vous tous, bonne dégustation. Il y en a aussi qui sont nombreux sur les routes en ce moment. La prudence, comme toujours, reste de mise. Sinon, pour les taffeurs du vendredi soir, comme nous d'ailleurs, allez, bon courage à vous. On vous accompagne, vous le savez, jusqu'à 23h. D'ici et d'ailleurs, installez-vous tranquille. On va monter le son si vous êtes en voiture, par exemple. Vous êtes bien dans votre rendez-vous du vendredi soir, votre Black Friday. Donc c'est parti pour 3h de groove, R&B, urban hits, afro non-stop, de l'énergie du vendredi qui se marie hein, au hit de ce soir et du très très grand son pour vous avec au platine. Attention, Mr. DJ Van dans la place. 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
0: Et moi-même, Miss Lou, avec vous on the mic pour vous accompagner jusqu'à 23h. 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Bon, allez, nous partons pour cette toute première heure. On attaque très fort avec la tranche R&B Juice, le meilleur des sons des années 80, 90, 2000 également. On va dire que ce sera du R&B velouté, permettez-moi, hein, oui, des classiques hip-hop, du pur groove. On va monter le son et pour démarrer, le premier single tiré de l'album mythique Bad, je vous parle bien sûr de Michael Jackson. À l'origine en fait, c'était un duo qu'il voulait faire avec deux chanteuses précises. Je vais vous en parler après la chanson et place, c'est finalement donc Syeda Garrett qui a été on va dire validée parce que voilà, c'était une la protégée d'un autre producteur. Je vais vous en parler tout à l'heure, mais d'abord, on va ouvrir votre Black Friday ce soir, souvenir 87. Attention, on pose cette pépite là tout de suite maintenant. Michael Jackson, Syeda Garrett, I just can't stop loving you, pour vous sur Radio 1.

Loving You. Eh ben oui, Souvenir 87, je le disais. Donc c'était le premier single tiré de l'album mythique Bad. Donc à l'origine, en fait, pour la petite histoire, Michael Jackson voulait chanter ce duo avec Barbara Streisand ou encore Whitney Houston. Et c'est finalement, ben justement, Syeda Garrett qui a été validée parce qu'à l'époque, la chanteuse était la protégée de Quincy Jones qui a posé sa voix donc sur ce hit mondial. Donc forcément, c'est Quincy Jones qui a conseillé à Michael de prendre Syeda Garrett. Et quel beau succès, justement, des années 80 pour vous sur Radio 1. Pour démarrer votre Black Friday, en espérant que tout se passe bien de votre côté, bah oui, le WhatsApp de Radio 1, comme toujours, à votre disposition. Vous le savez, oui, on prend les coucous doux ou encore les messages d'amour. Et autre big up, hein, avec plaisir, je vais vous lire au 58 53 77 21. 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Allez, pour le retour de la musique, ce sera après la courte pause pub. On va prendre du Bow Wow et Omarion, nous sacouiller tout ça là ensemble. Ça nous donne Let Me Hold You, souvenir 2005, sur le sample du classique R&B du groupe The Silk des années 70, sur le titre Having You Around. Bref, on va caler ce qu'il faut, les amis, hein, et on se dit à tout de suite. Il est 20h15 sur Radio 1.

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cette collab, hein, scellée, l'une des plus belles collabs justement, beau duo entre Bow Wow et Omarion pour le souvenir, le banger R&B So Love, sorti en 2005. J'espère que vous allez bien. Ça va là ce soir, on est tranquille ensemble avec vous. Et ben oui, et merci d'ailleurs pour vos dédicaces, pour vos coucous doux comme toujours au 58 53 77 21. Je vais commencer à vous lire. Ce sera après 20h30 bien évidemment. DJ Van, yes, c'est lui qui s'occupe de la musica ce soir dans votre Black Friday. Et moi-même, Miss Lou, avec vous. Nous sommes ensemble, comme toujours, comme chaque vendredi soir, jusqu'à 23h. Et passons ensemble. Et ben oui, un très, très beau moment. Où que vous soyez, quoi que vous fassiez, on est ravis de vous accompagner ce soir. Allez là, on va retourner en 2007. Oui, oui, issu de l'album Epiphany. Et on retrouve T-Pain à ses côtés, Akon pour le featuring. Et ça donne Bartender. Attention, pour ceux qui bossent ça ce soir, en mode Bartender. Eh ben oui, bon courage, hein. Et là, on est ensemble avec vous. Let's go, Mr. DJ. Radio One.

Yes, attention, nommé même au Grammy Awards, c'était en 2008 pour le bartender de T-Pain and Akon. Et bah oui, de quoi chauffer cette belle soirée qui s'annonce, et ce jusqu'à 23h dans votre Black Friday. Ça va, on est tranquille, on est bien. Et bah oui, tout à l'heure, 22h, ce sera notre live TikTok, bien évidemment, sur la page de Radio One. Et puis bah, il y a encore du bon son pour vous. La nuit retourne dans, on va dire, ce groove. Yes, années 90, 96 précisément. Et une chanson produite d'ailleurs par Sean P. Diddy Combs, tout simplement, titre réutilisé, qui réutilise surtout un sample mythique du groupe I Get Lifted de Casey and the Sunshine Band en 1975. En fait, c'est dire que beaucoup en fait inspirent les autres de ce qui tient là dans les années 70-80, et pour en faire un banger R&B, rien que ça. Là, on retrouve Mac Light, Missy Elliott, Gold Rock a Party pour vous sur Radio One. N'est-ce pas là que du bon? Vous êtes bien dans votre Black Friday. Balance le son, Mr. DJ.

0: rock party pour vous là ce soir. MC McLight, également Missy Elliott pour vous dans ce flow là de votre Black Friday. Merci d'être avec nous. Nous arrivons déjà à cette première demi, mais c'est fou hein, comme ça défile hyper vite. D'ailleurs, quand on est en bonne compagnie, ça fait la déroule, Marie Vita, hein, on est d'accord. Donc, on va en profiter hein, jusqu'à 23h. On vous cale du PIMP, souvenir 2003 pour vous sur Radio 1, 50 Cent, Snoop Dogg. On vous cale ce qu'il faut, ça arrive après la courte pause pub. À tout de suite. Black Friday, Pepsi
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0: Eh ben oui, Radio 1, 20h30.

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Ah oui, c'est Snoop Dogg, c'est 50 Cent à l'instant pour vous sur Radio 1 Souvenir 2003. Et ben oui, dans ce groove là, ce soir extrait hein, de l'album du monstre même commercial Get Rich or Die Trying de 50 Cent. Rien que ça pour vous sur Radio 1. Bon allez, on va prendre les messages, les coucoudous, ça y est, bonsoir. Tyler May avec nous, et ben oui, Libédianou, dédicace pour Bancam qui dans l'université, Nassam, Bébé, Akamouin, Mevin, Kenny, Yannick, Derek, Tess, Franck, Fredo, Patrick Rabaille, Jeffrey, Jean-Noël, Manou, également Gâteau, voilà, taille les mélipes et panzot, comme toujours, dans la place au 58, 53, 77, 21. Et puis on me dit, salut Miss Lou, bonsoir, coucou à toute l'équipe également. Moi c'est Madvi, message à mon trésor, Julien Ismaël, mon amour, juste envie de te dire que tu me manques beaucoup. C'est vrai, c'est vraiment dur sans toi. Dieu te donne beaucoup de courage et sache que tu es toujours un homme formidable. Je t'aime infiniment. Et je t'envoie beaucoup d'amour, plein de bisous et gros câlins. Prends soin de toi. Bonne soirée. Et puis, un week-end béni. Merci énormément à toute l'équipe. Bonne continuation. Thank you so much. Et puis, bon courage à vous sur tout. 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On va reprendre en musique. Alors là, c'était le tout premier single solo, d'ailleurs, qui a révélé Christina Milian, qui est aujourd'hui l'épouse de Matt Pokora. Rien que ça. Et c'était AM to PM. Nous sommes en 2001. C'est même devenu un hit instantané. À l'époque, rappelez-vous, il y avait MTV. Il y avait que ça. Voilà, par rapport à la chaîne musicale. Et ça a fonctionné tellement, tellement bien. Christina Milian, c'est comme ça. C'est avec ça, d'ailleurs, qu'on la découvre. Et M2PM. Somebody.

C'était en 2001. C'est avec cette chanson qu'on découvre en fait le talent de Christina Milian. Et puis bah par la suite, bah oui, elle va enchaîner les success, of course. Allez, merci d'être avec nous. Et on prend les messages, on prend les coucoudous. Donc salut à Nathalie et Pedro avec nous. Bah oui, les amoureux du côté de Vaquois. On les embrasse et j'envoie un petit cœur comme il se doit avec de gros bisous doux et des bisous fous là ce soir. Et puis on me dit également à mon amour Maya. Donc merci pour tous les moments qu'on a passés ensemble. It means a lot. You are my best friend, my best partner, ma chérie. Je t'aime infiniment à la folie. Bah oui, prends soin de toi. Gros bisous, câlin, beaucoup d'amour et d'énergie positive. C'est de la part de Christian pour le big up au 58 53 77 21. Et puis on me dit aussi dédicace pour Sam, courage et patience. C'est de la part de Shrinita. Comme toujours, elle prend le temps pour nous envoyer ce message rempli d'amour là ce soir. Allez, on va marquer une courte pause pub et à venir en musique, parce que voilà, il y a que du bon pour vous. On va prendre une fusion, alors là, incroyable. Dancehall d'un côté, R&B de l'autre. Et attention, ça a été produit à l'époque, en 2002, par Pharrell Williams. Eh ben oui, c'est-à-dire par sa boîte de prod, ce qu'on appelle The Neptunes à l'époque. Et puis, bah oui, c'était Pharrell Williams qui était derrière par rapport à la création musicale. On retrouve Benny Men, côté voix, Janet Jackson, We Gonna Feel It Boy, sorti en 2002. On vous cale ce qu'il faut. Ça arrive après la pause pub. Il est 20h45. À tout de suite.

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c'était Janet Jackson à l'instant. We're gonna feel it, boy. Ben oui, souvenir 2002 pour vous dans ce flow là de votre Black Friday ce soir. Ne pas les affaires à la frais à la Lila. Ben oui, même si vous commencez à chaud, hein. Attention. Oh là, oh là. On a été servi aujourd'hui sur la capitale. Il a fait très très très chaud et DJ Van aussi peut confirmer. Yes, on est d'accord. Allez, pour le retour du son, on va prendre ce banger 2001. Et là, cette chanson écrite, produite même par Beyoncé, rien que ça. Célèbre riff de guitare directement prélevé de Edge of 17 de Steve Nicks, d'ailleurs en 1981, qui apparaît également dans le clip. Je vous envoie le banger Bootylicious Destiny's Child pour vous sur Radio 1. Oh alors là, ça on adore. 2001 et ça fête ses 25 ans cette année.

là ce soir. Eh ben oui, avec votre Delicious pour vous de Destiny's Child. Et puis on me dit, mon frère, un coucou, Monserrette, yes, Marie-Claire du côté de la Suisse. Et gros bisous à toi. C'est de la part de Marie-Noël pour le coucou doux là ce soir. Et puis bah, bonsoir, un dédicace également pour Bancam qui est dans l'université Bobas. Attention, le message n'est pas signé. J'espère, en tout cas, qui, ben voilà, je te bégaye un message, là, comme il se doit, ce soir, via le WhatsApp de Radio 1, 58, 53, 77, 21. Je rappelle que vous jouez également avec notre partenaire Pepsi, là, ce soir. 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Pepsi, prénom, 58, 53, 77, 21. Restons dans les années 2000, 2003, précisément. Attention, ce banger a occupé la tête des charts britannique, oui, et cependant 4 semaines d'affilée en 2003 sur le sample d'ailleurs. Attention, What's the Difference de Dr. Dre, là on prend Blue Cantrell et Sean Paul, ça donne Breathe pour vous sur Radio 1, ce qui nous amène d'ailleurs, yes, et ben oui, que du bon, un Mr. DJ Van qui nous envoie ce banger, alors Galidier.

l'ambiance Breathe pour vous sur Radio 1 and Breathe. You're on Radio 1 justement dans votre Black Friday là ce soir après Sean Paul, Blue Country. Les trois dernières minutes, allez, on va les passer avec le banger. Là, on retourne dans les années 90. Wouh, wouh, ben oui, c'est la BO hein, du film Men in Black. Voilà, donc le morceau qui repose entièrement sur ce sample de Forgot Me Not de Patrice Rushen. Nous sommes en 82, donc pour la version originale. Et là, le banger 97, c'est du Will Smith. C'est bon, ça groove et on arrive avec l'info dans quelques instants.

0: branché, Ready One Black Friday, il est 21h. L'info, le flash ce soir avec vous, Vince Bryan, bonsoir.
1: Bonsoir Miss Lou, bonsoir à tous. Ali Muzaffar l'Al-Mahmoud a été arrêté ce vendredi dans une demeure à Grand Gobe lors d'une opération menée conjointement par la Financial Crimes Commission et l'Anti-Drug and Smuggling Unit. De la drogue a été retrouvée en sa possession. Ali Muzaffar l'Al-Mahmoud, qui a été à maintes reprises arrêté sous des charges similaires, est actuellement interrogé par les enquêteurs de l'ATSU. Par la suite, le présumé trafiquant de stupéfiants et organisateur de concerts devra également se rendre au siège de la FCC pour son interrogatoire dans le cadre d'une enquête portant sur des actes de blanchiment d'argent allégués. À noter que la FCC était à ses trousses depuis hier. Le ministère des Transports travaille sur un nouveau système d'octroi des permis de conduire face à la situation préoccupante sur nos routes et au nombre de décès qui continuent d'augmenter. Outre le permis numérique qui devrait devenir une réalité dès le mois prochain, le gouvernement prépare également le Graduated Licensing Scheme qui comprendra 4 étapes avant qu'un conducteur n'obtienne son permis définitif. Le ministre des Transports, Ousmane Mohamed, insiste sur la nécessité de revoir le système actuel. Les futurs conducteurs devront franchir plusieurs étapes et passer par une période de probation avant l'obtention définitive de leur permis. Le gouvernement entend également s'attaquer au problème des faux permis de conduire qui demeure un véritable casse-tête pour les autorités. Également dans l'actualité, Maurice sollicite l'expertise indienne dans la production de biocarburants. Un accord en ce sens a été signé cet après-midi entre le ministre de l'énergie Patrick Asiavaden et Shri Hardeep Singh Puri, ministre indien du pétrole et du gaz naturel, en visite officielle à Maurice. Le biocarburant concerne notamment l'utilisation de ressources naturelles telles que la paille et le bois pour produire du carburant destiné à la production d'électricité afin de remplacer progressivement le charbon et l'huile lourde. À l'étranger, le gouverneur de l'État mexicain du Sinaloa a annoncé ce vendredi qu'il reprenait ses fonctions près de 4 mois après avoir indiqué qu'il se mettait en retrait après son inculpation par la justice américaine qui réclame son arrestation et son extradition. « Il est de mon devoir de remplir le mandat que m'ont confié les habitants de Sinaloa », a écrit le gouverneur, allié de la présidente Claudia Sheinbaum. « Je n'ai commis aucun crime », a-t-il indiqué. Voilà qui marque la fin de ce point sur l'actualité. Merci de l'avoir suivi. C'est Miss Lou que vous retrouvez pour la suite.
0: Merci beaucoup Vince et vous serez de retour tout à l'heure à 22h.

0: Beautiful Human, c'est bah oui pour la deuxième heure de votre Black Friday. Si vous nous rejoignez à l'instant, bah bienvenue, oui, ce soir dans votre Black Friday. C'est le rendez-vous hein, chaque vendredi soir, 20h, 23h, avec attention, Mr. DJ Van dans la place. Oh. Ladies and gentlemen.
1: Mix dans ton blague.
0: C'est lui, c'est bien lui à la structure sonore dans votre Black Friday. Et moi-même, Islo, avec vous au contrôle. Voilà, on va dire ça comme ça pour vous accompagner jusqu'à 23h. 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Je vous souhaite bonne chance pour le retour du son. On laisse derrière le R&B Juice. Ben voilà, lors de la première heure, là on va passer à la vitesse supérieure. Deuxième heure, session freestyle. Du lourd, du rap, quelques pépites urbaines, des sonorités qu'on adore, des bangers même récents, hein, quelques nouveautés aussi pour vous. De quoi partager ensemble avec vous. Il y aura donc Coming on the Loop, hein. Il y aura du Sensational façon Chris Brown sur Ready One. Tyla va prendre le relais avec son fameux Chanel, n'est-ce pas? Et pour ouvrir, retour aux vibrations R&B urbaines, pardon, avec Mr. Neyo à la signature, ouais, qu'on adore. Le titre c'est Mrs. Thundra, et c'est pour vous sur Radio One. Balance le son, Mr. DJ. Bonne écoute, merci d'être avec nous là ce soir. Ouais, on est dans ce groove un peu country pop R&B. On rembobine ce qu'il faut. Eh ben oui, donc yes. Et là, bah voilà, comme ça on va reprendre justement Mrs. Thundra pour vous sur Radio One. Je rappelle également vos messages 58 53 77 21. Balance le son, DJ Van. Let's go.

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0: on adore Sensational à l'instant pour vous sur Radio 1, Chris Brown, Davido et LoJ dans ce flow-là, oui, façon freestyle dans votre Black Friday pour la deuxième heure. On me dit coucou Michelou, hello, excellente soirée, merci beaucoup. C'est Micheline, hein, coucou Micheline. Et puis un coucou aussi à mon dada et Michel Collas, sa chérie Marie-André, son fils Ashley du côté de Floréal, Clancy et Marie-Ange bien-aimée, Jean-Marc et Sylvie Sournois de Saint-Pierre, Arlette de Chebelle, mon chéri Régis, bien sûr, Francos et Carl Collas, Giovanni et sa chérie Pascaline du côté du Texas, tous à l'écoute en ce moment. Voilà, Micheline qui précise. Et puis bah oui, on les embrasse très très fort et merci de votre fidélité. Excellent week-end, nous dit Micheline. Bah, très bon week-end à vous également, des bisous doux et des bisous fous. Micheline, on vous embrasse très très fort et merci comme toujours de choisir Radio 1 ce soir. 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Pour le retour de la musique, on retourne en 2008, hit incontournable qui a révélé d'ailleurs Zao au grand public, vendu à plus de quoi 250 000 exemplaires, certifié d'ailleurs disque d'or. C'est chelou, rappelez-vous, c'était en 2008 et c'est Zao sur Radio 1. Let's go.
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c'est chelou. Et ben oui, c'est Zao à l'instant, souvenir 2008 pour vous sur Radio One. Et puis bon, on me dit hello, hello, Miss Lou, bonsoir. Bonsoir à l'homme de ma life, Ashwin Ganga. Bon, j'espère que t'es bien, pas oublier qui nous l'a mot, plus faux, qui tout, qui ça l'épreuve là. Donc, me compte en toi, me crois dans toi et que me fier de toi, n'est-ce pas? Prends courage, mon loulou. Et God nous dans, God nous, ban, revivant. Dans tous les cas, Enzo nous retrouve, nous, tu me retrouves tout cela, ce sera le passé après, hein. Donc, voilà. Maman dit, toi, prends beaucoup de courage. T'es extrêmement exote. Exote compte en toi beaucoup. Bisous de nous. Bon week-end, mon amour. Et je t'aime beaucoup, beaucoup. Ta future épouse. Eh ben oui, c'est Sophie, hein, dans la place au 58 53 77 21. Et merci, justement, d'avoir pris le temps de nous balancer votre coucou doux là ce soir. Il y en a encore qui arrivent, hein, au 58 53 77 21. On retourne en 2023. Un titre qui a fait. Ouais, voilà, qui a fait l'histoire en devenant la première chanson rap à atteindre la première place du Billboard en 2023. C'est Doja Cat et elle sample le classique Walk On By de Dionne Warwick en 64 et elle nous balance Paint the Town Red pour vous sur Radio One.

0: de Jackat, hein. Paint the Town Red à l'instant pour vous sur Radio One. On m'a dit bonsoir Lou, je suis à l'écoute comme d'hab. Thank you so much. Un coucou aux fidèles de Radio One et puis un coucou aussi aux détenus, hein, fidèles à cette émission. Ah bah oui, gros big up Norvoyan. Pa, pa, pa, pa, pa, pa, pa, pa, pa. Yes, c'est pour eux là qui nous écoutent en milieu carcéral. On vous embrasse très très fort et surtout bon courage. Vos familles également pensent à vous. Allez, Manzoli. Donc c'est bah justement et Clarelle qui nous dit donc un coucou surtout à Dani Palwan que je pense très très fort à lui. Je l'ai vu hier. Merci beaucoup Miss Lou d'être toujours là. Yes, on est ravis également qu'ils se soient à Zero Day One pour passer par le message. Ça nous touche énormément. Joyeux week-end, amitié. Oui, Clarelle Fanchette de Trop de Douce. Merci avec des bisous doux et des bisous fous. Merci beaucoup. On vous embrasse également. Très très fort là en ce et oui dans cette belle soirée de votre Black Friday. Ça y est, les pouces down, c'est bon, hein. Ouais, vous avez voté, enfin voté, vous avez joué surtout. 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Dans un petit moment, nous allons procéder à ce tirage. Et si ça sonne chez vous, je dis bien, si ça sonne chez vous, faudra hurler Pepsi. On est d'accord. Donc, je vous souhaite bonne chance pour les 12 bouteilles. 0,5 Pepsi à remporter. 2 packs cadeaux, 2 grands gagnants. On va faire ce qu'il faut. Et puis, bah, écoutez, ça arrive pour vous dans quelques instants. On va vous caler d'abord du Kendrick Lamar. Ouais, Not Like Us, hein. Oh, alors là, ça, on adore. Et bah oui, un clash devenu même un hymne mondial. Rappelez-vous, bah oui, de sa participation lors du Super Bowl. Donc, c'était l'année dernière. On va vous caler ce qu'il faut. Et ce sera après la courte pause pub. À tout de suite.
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0: pour vous. Et ben, We Let You Down. Attention, la CNF, hein, chanson extrêmement personnelle, certifiée d'ailleurs en multiplatine, où l'artiste américain évoque, on va dire, la peur un peu de décevoir ses proches ou encore son père. Donc, d'où cette chanson Let You Down pour vous sur Radio One. Merci, merci d'être au rendez-vous. Ça y est, on approche de 21h40. Yes, yes, les deux sont là. Les deux, du moins, les deux paquets cadeaux sont là au taquet. Ben oui, ce soir, nous allons procéder à ce tirage qui va se faire en live, bien évidemment, avec notre partenaire Pepsi. Yes, I. On vous cale ce qu'il faut et on est parti. Je te connais, à la Lila, c'est du direct, comme toujours. Et ben oui, il faudra hurler Pepsi, hein, je dis bien. Pas de bonsoir ni de coucou, salut, comment te décrocher, comme ça dit à Pepsi. Comme ça, c'est capable, guys, pas cadeau Pepsi, là, ce soir, avec notre partenaire. Ça y est, on va y aller et on balance à l'antenne. Let's go. Voilà, ça sonne, c'est bing.
1: Pepsi.
0: Bonsoir, ça va très bien, qui me parle?
1: Ça va.
0: C'est qui me parle?
1: Jean-Carl.
0: Comment ça va, oui. Jean-Carl?
1: Ça va bien, merci.
0: Ça va bien. Eh bien, écoutez, ouais. Merci à vous surtout d'avoir joué avec nous là ce soir avec notre partenaire Pepsi, Jean-Carl. Et vous êtes de quelle région?
1: De Belle Étoile.
0: Belle Étoile. Il y a des étoiles?
1: Oui.
0: Oui, voilà, c'est une belle soirée.
1: Oui. Beaucoup d'étoiles. Oui.
0: Yes, très très bien. Donc ça annonce une belle nuit en perspective. Jean-Carl, oui. Que faites-vous en ce moment? Vous êtes tranquille avec la petite famille?
1: Oui, on est dehors. On prend un petit drink.
0: Bien. Bah oui. Oh bah oui, faut bien se détendre. Et on sait qui?
1: Moi, ma femme et mon fils.
0: Très bien, et bonsoir à la petite famille, là, ce merci. Soir. Écoutez, merci en tout cas d'avoir joué avec nous. Encore une fois, Jean-Carl, je vous annonce que vous remportez les 12 bouteilles 0.5 Pepsi. Wepa.
1: Merci beaucoup.
0: Bravo. Ouais. Yes, bien coupé en place.
1: Ouais,
0: comme dirait l'autre. Bah oui. Et en plus, il commence à faire chaud, donc forcément une petite glace. Ouais. Là, ça fait toujours du bien. Jean-Carl, alors moi, je vous invite à venir récupérer votre cadeau, bien sûr, chez Radio One dès la semaine prochaine. Ok, ça d'accord. Marche. Et vous nous appelez d'abord au 211 45 55, comme ça, Mandiano finit prépa ou pas cadeau. Et puis, écoutez, moi, je vous souhaite un très bon week-end, une belle soirée. Vous avez un coucou à faire ce soir, hein. Jean-Carl. Merci beaucoup. Est-ce que vous avez un coucou à faire?
1: Un coucou à tous ceux qui me reconnaîtront, bien sûr. Et Radio One, bien sûr.
0: Oh, bah, très bien. Oh, bah, voilà. Merci beaucoup. Jean-Carl, je vous embrasse, vous, la petite famille, madame aussi, et le fiston. Bah, je vous souhaite un très bon week-end.
1: Merci beaucoup et à vous aussi.
0: Merci, Jean-Carl. Ciao, bye bye. Merci d'avoir joué avec nous du côté de Belle Étoile, là, ce soir. Alors, pour le deuxième, bah oui, nous poursuivons en place, comme on nous dit. Donc, on enchaîne avec ce deuxième tirage. Merci encore une fois, vous tous, d'avoir joué avec nous. Donc, Jean-Carl remporte son premier paquet. Cadeau, ça va sonner chez qui là pour ce deuxième appel? Ça y est, ça sonne. Ah,
2: Pepsi.
0: Ah, voilà. Bonsoir, bonsoir.
2: Bonsoir, Loulou.
0: Comment ça va? Qui me parle?
2: Ben, c'est Gilbert.
0: Gilbert, comment vous portez-vous, mon cher Gilbert?
2: Ben, ça va, très bien. C'est un peu chaud, mais ça va.
0: Oui, c'est vrai. Et maintenant, imaginez-vous quand l'été la poule là. Oh là là. Je peux vous dire que ça va être. Ça va, oui, exactement. Ça va être quelque chose. Ça va être la faïa. Alors, Gilbert, vous êtes de quel côté, s'il vous plaît?
2: Ben, de Sainte-Croix.
0: Du côté de Sainte-Croix.
2: Je suis voisin avec le Père Laval.
0: Comment, redites-moi?
2: Je suis le voisin du Père Laval.
0: Vous êtes le voisin du Père Laval, ah ben voilà, ouais. Nos hommages, ben oui, ce soir. Alors Gilbert, vous êtes à la maison avec qui là en ce moment?
2: Ben c'est mon épouse.
0: Madame,
2: elle est là, oui.
0: Très bien, bah écoutez, on embrasse la petite famille là ce soir, Gilbert. Oui, et j'ai l'immense plaisir de vous annoncer que vous remportez vous aussi, et ben oui, les 12 bouteilles 0.5 Pepsi. Bravo.
2: Thank you very much.
0: Thank you surtout d'avoir joué avec nous là ce soir, Jean-Carl. Gilbert. Jean-Carl, c'était avant. Ben voilà. Mon cher Gilbert, avez-vous un coucou doux à faire ce soir?
2: Coucou?
0: À qui?
2: À mon épouse, ta Sima, ma fille Chania.
0: Oh, ben, très bien. Ben écoutez, à vous.
2: Enfin, il y a ma soeur qui s'appelle Gilbert et puis ma nièce. Il y a tout le monde, quoi.
0: Ah, ben génial. Donc, on embrasse tout le monde, la petite famille. Et moi, je vous souhaite une très belle soirée et puis ben, surtout un beau week-end, Gilbert.
2: Thank you very much.
0: Avec plaisir. Ben, vous aussi, hein. Donc, trouvez un petit moment la semaine prochaine pour venir récupérer vos packs cadeaux. Ça marche?
2: Yes.
0: Mais on appelle d'abord le 211 45 55. On fait comme ça?
2: Ok.
0: Allez, topissime. Je vous embrasse, Gilbert.
2: Ok, bye bye.
0: Ciao, bye. Merci beaucoup et très bon week-end à l'écoute de Radio 1. Ben, ça y est, c'est fait, c'est bouclé pour les deux packs cadeaux que nous offrons ce soir avec notre partenaire Pepsi. Thirsty for more, rien que ça. Donc rendez-vous vendredi prochain pour une jolie pack cadeau encore. Vous êtes pour vous dans votre Black Friday. Allez, le retour de la musique. On va se caler en mode bolide allemand pour vous, SDM. Ça arrive après la petite... ouais, on va faire ça. Ouais, on fait ça. Yes, on balance ce qu'il faut. Let's go pour vous sur Radio 1.

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On est vert là, attention, attention, vers ce live qui va démarrer à 22h, bien sûr, notre live TikTok, comme toujours sur la page de Radio 1. On va vous laisser en musique, bien sûr, pour câbler ce qu'il faut. Mais d'abord, un petit détour via le WhatsApp de Radio 1. Bien sûr que je ne vous oublie pas, pas du tout. Yes, allez, je vais prendre ce qu'il faut. Dédicace, donc mon amour, tu me manques beaucoup. Je pense à toi tous les jours. J'ai hâte de pouvoir te retrouver et te serrer fort dans mes bras. Prends soin de toi, mon cœur. Je t'aime très fort et je serai toujours là pour toi. Gros bisous. Et de moi également, de toute la famille. C'est de la part de Chiara. Oui, merci beaucoup, nous dit-elle en ce moment. Bah écoutez, pas de disque à la demande, bien sûr, dédié à Manu. Bon atout. Donc, le plus important, c'est de passer votre message. Ben voilà, ça y est, le coucou doux, il est fait, il est passé. Et puis, bah, bon courage à vous. Et allô, coucou Michelou, petit coucou aussi à Micheline et Régis. C'est de la part de la famille Vincta. Je suis en plein boulot. C'est de la part de Giovanni du côté du Texas. Hi-ha ! Ben voilà, donc on vous embrasse. Un petit bisou aussi, hein. À Pascaline, même si Giovanni, il bosse en ce moment. Bon, allez, on va vous caler ce qu'il faut en musique. On va se faire un petit kiff, donc façon Kessy, Oja Piano pour vous, ou encore Yemi Alade, We're Gonna Bounce avec la Mama Africa. Et on va essayer de terminer en beauté quand même avec la collab efficace qui croise, on va dire... rap, afro-zouk, R&B, bref, ça donne Guy de Besbar et Joué de Tfilé avec Tu sais bien. Et on vous cale ce qu'il faut, DJ Van, il est là, il est dans la place. Nous, on se retrouve à 22h avec aussi Vince Bryan pour le dernier point sur l'actualité. Nous, on va câbler notre live TikTok et je vous dis à tout de suite. Yes, il y aura encore du bon que nous allons partager avec vous jusqu'à 23h.

0: écoutez Ready One, la dernière heure de votre Black Friday, et il est 22h. Ce dernier point sur l'actualité ce soir avec vous, Vince Bryan, bonsoir.
1: Bonsoir Miss Lou, bonsoir à tous. Ali Muzaffar Al-Mahmoud a été arrêté ce vendredi dans une demeure à Grand Gob lors d'une opération menée conjointement par la Financial Crimes Commission et l'Anti-Drug and Smuggling Unit. De la drogue a été retrouvée en sa possession. Ali Muzaffar Al-Mahmoud, qui a été à maintes reprises arrêté sous des charges similaires, est actuellement interrogé par les enquêteurs de la Tsou. Par la suite, le présumé trafiquant de stupéfiants et organisateur de concerts devra également se rendre au siège de la FCC pour son interrogatoire dans le cadre d'une enquête portant sur des actes de blanchiment d'argent allégués. À noter que la FCC était à ses trousses depuis hier. Le ministère des Transports travaille sur un nouveau système d'octroi des permis de conduire face à la situation préoccupante sur nos routes et au nombre de décès qui continuent d'augmenter. Outre le permis numérique qui devrait devenir une réalité dès le mois prochain, le gouvernement prépare également le Graduated Licensing Scheme qui comprendra 4 étapes avant qu'un conducteur n'obtienne son permis définitif. Le ministre des Transports, Ousmane Mohamed, insiste sur la nécessité de revoir le système actuel. Les futurs conducteurs devront franchir plusieurs étapes et passer par une période de probation avant l'obtention définitive de leur permis. Le gouvernement entend également s'attaquer au problème des faux permis de conduire qui demeurent un véritable casse-tête pour les autorités. Également dans l'actualité, Maurice sollicite l'expertise indienne dans la production de biocarburants. Un accord en ce sens a été signé cet après-midi entre le ministre de l'énergie Patrick Asiavaden et Shri Hardeep Singh Puri, ministre indien du pétrole et du gaz naturel, en visite officielle à Maurice. Le biocarburant concerne notamment l'utilisation de ressources naturelles telles que la paille et le bois pour produire du carburant destiné à la production d'électricité afin de remplacer progressivement le charbon et l'huile lourde. Et dans le monde, la police espagnole vient de démanteler un réseau de passeurs entre l'enclave de Ceuta au nord du Maroc et la péninsule. Au moins 5 personnes ont été arrêtées ces derniers jours à Ceuta et dans la ville andalouse de la Linea, soupçonnées d'avoir fait payer jusqu'à 9 000 € pour la traversée du détroit de Gibraltar. Les migrants font partie des 72 000 personnes entrées illégalement le 31 juillet dans l'enclave depuis le Maroc. Voilà qui marque la fin de ce dernier point sur l'actualité. Merci de l'avoir suivi. L'info revient demain matin.
0: Merci beaucoup et ce sera demain à 6h. Vince Bryan, nous on poursuit votre Black Friday. Let's go!
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3: Ah ben voilà, et c'est parti pour la troisième heure de votre Black Friday. J'espère que ça va tout le monde. Eh ben oui, on est là ensemble avec vous. Vous le savez, dans l'ambiance même de votre vendredi Black Friday pour les prochaines 54 minutes. Hein, donc ça va défiler quand même hyper vite et on est ravis de vous accompagner. Et attention, and of course, Mr. DJ Van on the mix. Oh.
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3: Ah ben n'est-ce pas là? Eh ben oui, attention, il est chauffé à blanc, hein, comme dirait l'autre, comme il se doit pour poursuivre avec vous et moi-même, Miss Lou, avec vous on the mic. On garde le rythme jusqu'à 23h et bonsoir et merci à tous nos amis TikTokers là en ce moment. The Top Evans and nous, bonsoir, il y en a Denevine, il y a Brian, il y a Evelyne et Vincent également. Il y a Dylan que je n'oublie pas, il y a Angel, il y a Emma, il y a Red Fox. Yes, qui veut dire nous salut. Il y a Laurent également. Et big up à DJ Van, Angel Bedi. Yes, I. Ouais, pouce en l'air, hein, comme on a l'habitude de dire. Donc merci beaucoup à vous tous d'être au rendez-vous là ce soir. Like, share, comment. Ludo, ah bah oui, il veut dire moi. Ludo là même. Et bonsoir à vous également, monsieur, j'espère. Il y a Jessica. Et bah écoutez, on va essayer. On va essayer de vous faire plaisir. Je vous promets rien du tout. Donc Enakme commence, demande, Disca la demande. Et mais voilà, la musique, c'est DJ Van qui s'en occupe, hein, pas moi. Donc à la Lila. Bonsoir à Jamel. Coucou mon Jamel. J'espère que tu vas bien. Aussi, donc bonsoir à vous tous là en ce moment. Branchez Radio One sur les fréquences comme d'hab et puis bah via également notre live TikTok en ce moment. On va démarrer, on va monter le son, on va tout lâcher là ce soir. Eh ben oui, comme il se doit. Ben avec dialogue et moi. Les yes I. Eh ben oui. Vous pouvez dire pardon, bonsoir à Pascal et Julia s'il vous plaît. Ben voilà, c'est fait. Hello également à Kevin. Yes yes, on est là, on est bien, on est ensemble avec vous. Et puis on me dit hello, c'est Teddy. Salut Teddy. J'espère que ça va. We're gonna be blessed and alive. Façon Rude Boy et Sarkozy pour vous sur Radio One. Balance le son, Mr. DJ. Let's go.
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retenez bien le titre, c'est Rude Boy et Sarkozy à l'instant pour vous sur Radio 1. De quoi faire un coucou à Lindsley. Elle a 8 ans, elle nous regarde, elle est avec nous, elle est sur notre live TikTok en ce moment, avec bien sûr les parents, hein. Attention, je tiens à préciser, coucou d'ailleurs à Donovan. Yes, on me dit bonsoir Michelou. Bah écoutez, toujours un plaisir de vous écouter du côté de France, c'est Rico. Salut mon Rico, j'espère que ça va également de votre côté. Merci beaucoup d'être au rendez-vous ce soir. À Théodore, Christine, il y a Marie aussi. Petit message pour mon garçon Ezra qui va fêter, oh là là, un deuxième bougie, donc 2 ans demain. On l'embrasse, des bisous à vous également, Kate. Et merci en tout cas pour le coucou doula ce soir. Bonsoir à Kumar. Oui, qui veut dire un petit bonsoir. On vous embrasse très très fort. Il y a Marie aussi, je le disais. Dédicace à mon amour, Ivan Hack. Je t'aime bébé, c'est la part de sa femme, la damsel là dans la place. Et eh ben oui. Katis me dit, Marlene aussi est là. Oh ben coucou, salut à la petite famille. Bonsoir à vous tous. Il y a Sunshine également qui nous dit bonsoir. Coucou Lou, bisous Sandy. Hello, hello, hello. Yes, bisous à toi aussi. Bah voilà, on vous envoie le plein d'amour là ce soir. Et ben oui. Et pour faire plaisir, surtout sur toi la petite Lindsley, hein. 8 ans, c'est rien que pour elle. C'est Victony, c'est Silk. Allez, on est là pour faire plaisir. Balance le son, Mista DJ Van dans la place. Et moi-même, Miss Lou avec vous jusqu'à 23h. Bien sûr qu'on est en direct. Let's go. 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

0: ce slick, ça met tout le monde d'accord là ce soir. Eh ben oui, avec Victoni, c'est joué tout spécialement, je le rappelle, pour Lindsley. Et puis bah, tous ceux qui comptent en Victoni avec Slick en ce moment, qui tourne en boucle hein, sur les réseaux. Et ben oui, avec les Dance Challenge également, entre autres. Merci d'être avec nous. Il y a Marie-Thérèse aussi, qui l'a même que Tispedia. Moi, bonsoir, bonsoir à vous, la petite famille. Bonsoir à vous tous. Merci de vous brancher le live TikTok là ce soir sur Radio One. 45 minutes. Alors là, à partager ensemble. Et on me dit une petite chanson pour ma fille Léa, ma femme Varsha, qui pique de nous en ce moment énormément. Gros bisous aussi. Donc à vous également, je vous embrasse très très fort. Léa Dou. Oh bah écoutez, oh bah Léa, ma douce Léa, bisous doux et bisous fous. Coucou ma Corinne, j'espère que ça va. Et puis un gros bisou à mon frère Jérémy. Que Dieu te bénisse et te protège. C'est de la part de Emma. Yes, je t'embrasse aussi très fort. Dédicace pour Mimine Mardé, ce zom ça. Alors, qu'elle y dit, on est d'accord. Allez, Miss Lou, yes, non, allez, bien sûr. À toute Sainte-Croix, à vous et toi. Et donc, toute Sainte-Croix, à vous et toi. Gros bisous et bon courage. C'est très gentil. Et ça, moi, je prends avec plaisir. Techno, prends le relais. Put it in tin pour vous sur Radio One. Yes, ah.
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1: Pas 8 ans, c'est 8 mois. Voilà, 8 mois de mariage hier. Bah écoutez, on vous embrasse très très fort et puis bah toutes nos félicitations. Encore 8, voire même 80 bonnes années ensemble. Voilà, c'est ce qu'on vous souhaite, hein, avec de gros bisous doux. Et des bisous fous. Coucou à mon chéri Darrell, NK1 et à mes garçons, Cheyenne et Diane. Gros bisous à vous pour l'ambiance. Merci beaucoup. C'est la parole de Sarah. Thank you so much. Nicolas qui est avec nous pour nous souhaiter bonsoir. Et puis, bah, la famille Pierre, lui, du côté de Glen Park. Thank you so much. À ma fille Sabrina qui nous écoute. Salut, salut. Je n'oublie pas la petite Amélia également, comme toujours, une des fidèles parmi les fidèles. Il y a Ezra. Ezra, il a 7 ans et il regarde le live en ce moment en compagnie de maman. Hein. Je tiens à préciser. Donc, merci beaucoup. Ça, c'est la jeune génération TikTokeuse, hein, mais à fond, quoi. On est d'accord. Donc, on les embrasse très, très fort, tout le monde. Joyeux anniversaire à ma petite sœur Daphné. C'est de la part de Blandine de Grand-Bélaire. Merci. Happy birthday. Vous embrasserez Daphné de notre part. Et puis, bah, il y a Amélie aussi qui me dit coucoulou. Hello. Et puis, il y a Hans. Salut, Hans. J'espère que ça va. On a passé une bonne journée. On est tranquille. Et là, on est pépère ensemble jusqu'à 23h. Il y a Pierre qui nous dit salut de l'île de la Réunion. Yes, I est dans la place et merci beaucoup. Et gros bisous doux et bisous fous à vous, DJ H. Profitez, libre par semaine, tu communiques et tout, comme il se doit en ce moment. Bah, bonsoir à toi et puis merci, comme toujours, de passer par le live TikTok de Radio One. Thank you. Yes, I. Piment carré, vas-y à moi. Gros big up. Thank you so much. Joyeux anniversaire à ma fille chérie Jade ou Jade. Ben voilà. Naomi, salut, salut. Et puis bah écoutez, de gros bisous à la petite. Bon allez, use this gaming. Qui va bien, on espérait correct. Et puis on me dit coucou de l'équipe Casella de la Tyrolienne. Yes, I. Yes. Gros big up à Zut, à la Lila. Je rappelle, hein, Casella aussi est le partenaire de Radio One. Donc de gros bisous doux à vous tous. Et merci pour ce que vous faites pour ce boulot, mais immense. Niveau protection, on est servi, hein, rien qu'avec la meilleure équipe. On est d'accord. Et puis ben, à Devani, Hansek et à mon maman Suniti, c'est la part de Hans pour le big up. Ça y est les amis, nous on poursuit. Puis on me dit un petit coucou à mon chéri Chris et à mon garçon Zion. Oui, avec de gros bisous à vous également. Et la petite famille Magnum, Sarkozy, prennent le relais. Sika, on balance ça et c'est parti, c'est pour vous sur Radio One. Et toi là, Lorgue et Lydia.

Vincent Sica à l'instant pour vous sur Ilouane. Il y a Magnum, de quoi faire un coucou à Donovan, hein, du côté de Rodrigue. Attention, c'est Linsley aussi, la petite de 8 ans, aussi de Rodrigue. Rodrigue, la même avec nous. Et ben oui, même Nouvan auditeur, Nouvan camarade, Nouvan fidèle. L'autre côté d'Ilo là-bas, donc un peu partout à travers l'île, à travers le monde même. On vous embrasse très très fort. Coucou à toute l'équipe de Radio One. Je fais un gros bisou à la famille Kanji et à mon chéri, c'est Jayce, c'est ça. Donc bisous, Miss Kanji. Et puis bah merci en tout cas de profiter de notre live TikTok pour pouvoir bah oui passer les coucou de ce soir comme il se doit. Shiba prend le relais, Stress Killer, n'est-ce pas là? Really One, un Stress Killer pour vous. Yes, après tout ce qui s'est passé donc cette semaine, ce qu'ils ont gagné, première semaine reprise, entrée scolaire troisième trimestre, à la Lida. Vendredi, jeudi, week-end, Pécosté, vous êtes DJ Van dans la place, Miss Lou avec vous jusqu'à 23h. Oh, à plus, vous êtes avec nous sur le live TikTok, n'est-ce pas que c'est bon ça? Languedidier, et toi là?

toute dernière création musicale de Shiba avec Stress Sakala pour vous sur Radio 1. Dans ce groove là ce soir, bonsoir à Sabrina, à Marinoella également, Guidianenti, bonsoir à la Lila et merci d'être avec nous en ce moment sur ce live TikTok. Nicolas qui nous dit sans oublier Charine, Elsa, Elonie de Nicolas du côté de Glen Park et puis bah les messages défilent hein, hyper vite. Bonsoir, bonsoir de tout et merci de Bevinzwen. Nous à la Lila, Pato Ranking et Roger prennent le relais. Madame Pézia, shake that. Sakuye Lydie, Michelou passe un petit message pour moi à Coco Jasmin, je t'aime énormément ma vie, bisous à toi, c'est la part de Umera.

0: on est d'accord, hein. Shake That, ben, l'avait dire. Pat Ranking avec Roger à l'instant. Pour vous, sur Radio One. Ben oui, écoutez, nous, on est bien, on est bon ensemble avec vous. Nous partons ça, ça vendredi spécial, en fait, hein. Et ce, chaque semaine avec vous. Et puis, ben, dédicace également. De devant le médium, enfin, dédicace à mon madame, Prisca, du côté de Dépinay, si j'ai bien vu. Donc, Prisca est à Maurice en ce moment. Donc, bisous à madame et aussi à vous et la petite famille. Marinoella qui me dit aussi, elle, bah oui, attention, elle est du côté de Rodrigue. Yes, moi je vous dis, mon camarade Rodrigue est toujours avec nous. Toujours cette la même, toujours cette paix là. Eh ben oui, pose un coucou doux. Et les petits cœurs aussi qu'on fait défiler là ce soir. Nous marquons une courte pause pub rapidos et après on va se faire un petit bend down pause comme il se doit. Et puis il y a, on me dit, Christaniel. Coucou de France. Salut, bonsoir et bienvenue. Il y a Maïva aussi et on se dit à tout de suite.
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0: Radio One, il est 22h30.
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dernière de Runtown à l'instant pour vous sur Radio One. Et bah oui, DJ Van, il nous envoie du bon, que du bien aussi en ce vendredi soir. Et partout, partout dans le monde, Motion Contact, ça vibe là, yes I. Du côté de l'Angleterre, c'est Emma qui nous le dit. Merci beaucoup Emma, je t'embrasse très très fort. Ouais, et puis bah gros big up. Et puis un petit coucou de la Belgique. Yes, la Belgique la même. C'est pour vous là ce soir et merci d'être au rendez-vous. Et ben oui, et on va prendre l'apparence et là c'est Tania et Tex pour vous sur Radio One. Allez, on balance ce son, ce groove, ce banger. C'est rien pour vous sur Radio One. Let's go.

apparence vous êtes. Attention, Tania Bédia avec Tex à l'instant pour vous sur Radio 1. On nous dit qu'il va n'a pas chez nous du côté de Diego Garza, la base militaire, s'il vous plaît. Bim, bim, bim, bim, bim, bim, bim, dans la place. Thank you so much, Marie-Antonia. Je t'embrasse aussi très, très fort. Et merci de nous faire un petit coucou. Bien évidemment, les cabartés, c'est pour vous. C'est dans la place. C'est bombo. Bah oui. Ah, merci, Mr. DJ Van. L'orgue est lisière. 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

plus de tout là ce soir. Et bah oui, au son de les cabatés justement de Bombo et les Dynasty pour vous sur Radio 1. Visiblement, ça fait plaisir à tout le monde là. Hein. Merci à DJ Van. Et bah oui, c'est lui qui s'occupe de la musica. Là, on va changer de groove, on va monter un peu le tempo. Il est 22h40. Encore c'est 20 minutes. Oh là là, mais qu'est-ce que ça défile. Virginie, salut. Thank you so much. Il y a Yovan également. Et merci également à Maë. On est là, on est ensemble avec vous là ce soir. Meryl qui me dit à nous, boss, n'est-ce pas? Eh ben oui, bonsoir à Just Amy, il y a Ruben également. Donc thank you, merci, c'est très gentil. On envoie le son, Mr. DJ.

l'instant pour vous sur Radio 1. Et c'est bien sûr vous, là, les auditeurs de Radio 1, zot qui bossent à la Lila. C'est pénin zot, pénin fréquence, c'est pénin zot, pénin live, c'est pénin zot, pénin, bien sûr, TikTok et tout ce qui va avec notre live en ce moment. Et c'est jusqu'à 23h. Junior, mais qu'est-ce qu'il y a sous le Calvin Klein, hein? On se pose la question, n'est-ce pas? L'orgueil est dit.

musique en même temps avec deux amis tiktokers. Donc Bruce Wayne est avec nous ce soir. Bah oui, il est tranquille, hein, branché le live TikTok quelque part, donc sur un bâtiment en mode Batman. Bien sûr, c'est pour la blagounette. Merci beaucoup Arvin qui nous dit il adore des soirées comme ça. Merci, thank you so much pour le coucou. Ça fait toujours plaisir. Il y a Flo Flo également. Il y a Lynn Les Dodins aussi qui me dit salut Lou. Yes, bonsoir, bonsoir. Allez, il y a Taïk et Didi B. Et qui me dit à nous, donc, salaud. Bah oui. Oh, pourquoi pas, dédicace à tous les salauds. C'est la chanson, hein, attention. Ah, bah oui. Eh, bah oui. L'orgueil est dit.

écouter cet AX et DDB à l'instant avec Salo. Ne me tente pas, ne me tente pas. Voilà, donc pour vous sur Ready One, c'est Rachel, à qui d'ailleurs on fait un coucou doux là en ce moment. Et je précise, hein, Arvin il est avec nous, mais du côté de France en ce moment. Donc thank you so much et on vous embrasse très très fort. Thank you, Quincy, Nutracé. Bah oui, comme il se doit par rapport à ses pas de danse. Et si on prenait un petit 4 campé là pour vous sur Ready One? Balance le son, Mr. DJ, DJ Van dans la place, étoile.

campé, là. Bon, ouf. Alors là, monsieur, Mr. DJ Van. Choubillon, hein. Je disais, il tire à blanc ce soir, attention. Bah oui, comme il se doit, mais avec l'énergie qu'il faut, hein. Comme toujours avec vous également. Merci Sweet Cinnamon. En ce moment, dédicace pour mon mari, mes deux enfants, mon mari Gérald du côté de Malherbe. Merci beaucoup Natacha. Yes, on essaye bien sûr, hein, nous, madame. God, sa cadence là, comment vous êtes connaît. Et pour la suite, ce qui arrive, pardon, parce que, voilà, on danse tellement. Ouh, bois de l'eau de soi là. Gardez chérie. DJ Van, nous gardez chez rien écoute. Yes, let's go.

One Track Mind à l'instant pour vous sur Radio One. Même si nous sommes fausses, vous autres, ben voilà. Même si on connaît pas les paroles, mais qu'est-ce qu'on s'en fout? Le plus important, c'est de prendre, et ben oui, ce moment là ensemble avec vous. Et puis ben, écoutez, le reste, voilà. Moni, Céline, Johnny, Whitney, ni Nika. Ben oui, on va se prendre la tête. Comment vendredi, tout est permis, on est d'accord. Et puis ben, vous étiez nombreux à nous demander ça un peu plus tôt. Et pourquoi pas, DJ Van, bah ben, l'inécoute des autres. Yes, les autres requêtes comme il se doit. Et c'est pour vous sur Radio One and the good feeling là ce soir dans votre Black Friday. Let's go.

soleil là ce soir, hein, The Prophecy, Jason Ira, feeling, tout quelque chose déroule loin, bon feeling, on est d'accord. Et pour terminer en beauté, allez, on va piler ce qu'il faut, Mr. DJ Lang et Lydia.

0: Filez-nous aller façon Mauvais Joe en mode gospel pour vous sur Radio 1. De quoi boucler la boucle là ce soir de votre Black Friday. Oh bah écoutez, on a passé un très très bon moment. Merci. Merci pour les invitations aussi lors de notre live TikTok en ce moment. Thank you so much to you all beautiful humans. La fleur malade, bah oui, tu as mis dans le temps. Mais je suis ravie quand même. Ces dernières petites minutes là en ce moment. Beautiful humans, love you all. Thank you Angel. Je vous embrasse très très fort. Et puis bon, on se retrouve demain. Ce sera 16h-18h pour le Hit Radio 1. Mais d'abord, immense big up à Mr. DJ Van.
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0: Ah bah oui, dans votre Black Friday là, ce soir, et moi-même Miss Lou avec vous on the mic. Je vous embrasse très très fort. Et puis bah écoutez, bonne nuit, bon courage pour ceux qui bossent d'ailleurs ce week-end. J'y serai d'ailleurs. Merci beaucoup à vous tous. Demain après-midi, hein, je le rappelle, à partir de 15h et 16h-18h pour le Hit Radio 1. Bisous doux et bisous fous. Ne casse la nuit, non allez. Yes, I, let's go.

0: Merci d'écouter Radio One. Il est 23h passé d'une minute. Et puis bah bon week-end avec de gros bisous doux et des bisous fous. Ciao.
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